0: C'est vrai, papa.
1: Ma petite chérie, ta maman est un ange. Elle est aussi belle que toi.
0: Pourquoi dis-tu que maman est un ange?
1: Oh ma chérie, toi aussi, tu as le droit de connaître la vérité. Ta maman nous a quittés pour aller au ciel.
0: C'est ce que j'ai souvent pensé, papa. Mais je n'osais pas t'en parler. Je ne voulais pas pleurer devant toi pour ne pas te faire souffrir encore plus.
1: Non, ma petite, ne pleure pas. Viens, viens dans mes bras.

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0: Quel 0, si seulement je pouvais lui manquer, qu'on va clôturer la première partie de votre Morning Breeze. À tout de suite.
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0: Bonjour et bon réveil, il est 5h.
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0: Il est 5h précises. Bonjour à tous. Ravi de vous retrouver en ce vendredi matin. Nous sommes le vendredi 18 septembre 2026. J'espère que vous avez passé une douce nuit et que vous êtes prêts à dérouler cette très belle journée à nos côtés sur les ondes de la MBC Rodrigue FM. Alors on rejoint tout de suite avec plaisir Willina Manon pour le premier point info. Bonjour à vous Willina, comment allez-vous?
1: Bonjour Brenda, ça va très bien, merci. Et vous?
0: Ça va très bien Willina. Alors on vous écoute pour les infos.
1: Bonjour à tous, voici les titres qui vous seront développés dans le journal de 6 heures. Nulakote Perekile, qui pour rester, tenu d'un atelier du travail pour partager les résultats de l'étude scientifique Maurice Côte consacrée à l'érosion du littoral, au recul des côtes et au risque de submersion marine liée au changement climatique. La Commission de l'environnement, en collaboration avec la Commission du tourisme, marque le World Cleanup Day 2026. Nettoyage, campagne de sensibilisation et activités culinaires au programme. Une centaine de plants endémiques mis en terre hier à Campentade, une initiative de la Commission de l'environnement dans le cadre de la Journée mondiale de la préservation de la couche d'ozone. Les patients étaient à l'honneur hier à l'hôpital Queen Elizabeth à Crèvecœur. Des cadeaux, repas spéciaux et visites du commissaire de la santé ont marqué la journée mondiale de la sécurité des patients. Voilà, autant donc pour les titres. Je vous retrouve à 6h pour le Grand Journal. D'ici là, je vous laisse en bonne compagnie de Brunda pour la suite. Bonne matinée à tous.
0: Merci à vous, Willina Manon. Bonne matinée à vous aussi. Oui, on se retrouve à 6h. Alors, à tout à l'heure.
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0: 5 heures passées de 3 minutes à présent, coup d'œil sur le ciel. À quoi faut-il s'attendre pour ce vendredi? Nuages, soleil ou parapluie de sortie? Monsieur Yashvi Ramlokel. Alors, Ramlokel, donc, quel plaisir de vous retrouver. Alors, quelles sont les prévisions pour ce matin? Bonjour à vous.
6: Oui, bonjour à vous, à tout le monde. Et comme situation, il y a la bande nuage qui peut venir depuis le secteur S. Et ça, pour influence le temps, Rodrigue, pas au moment. Et pour les prochaines 24 heures, nous mettons les ciels mi-couverts avec la partie passagère. Et concernant température, la maximale pour varier entre 24 et 27 degrés Celsius pour la journée. Et la minimale, ce soir, le point 18 et 20 degrés Celsius. Et dimanche, pour souffler des pays est-sud-est de 20 à 30 km par heure, avec une rafale de l'eau de 55 km par heure. Et la mer, mauvais, on dit aussi, avec une rafale du secteur sud de l'eau de 2,50 m. À l'eau, une sortie en neutre, mais elle est déconseillée, par contre, la ronde est praticable. Et c'est tout comme

0: prévision du temps, je suis très bonne journée à vous, à tout le monde.
1: Merci beaucoup, monsieur Yajvi Ramloken, et bien sûr à toute l'équipe. À très bientôt.
0: Merci, au revoir.
1: Au revoir.
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Alors, on continue avec cet avis décès. On nous prie d'annoncer le décès de Marie-Cléryane Sainte-Marie. Le décès de Marie-Cléryane Sainte-Marie, aussi connue sous le nom de Réanne. Elle était âgée de 31 ans, ex-habitante de Grand-la-Fouche-Corail. Le convoi mortuaire sortira de chez son père, M. Aurelio Sainte-Marie, plus connu sous le nom de Tigno, à Grand-la-Fouche-Corail. La date et l'heure des funérailles vous seront communiquées ultérieurement. La MBC s'associe à la douleur des familles éprouvées et leur adresse leurs plus sincères condoléances.

Avant d'aller un petit peu plus loin, voici Bulletin PC pour Rodrigue qui fait une tirée aujourd'hui vendredi 18 septembre 2026 à 4h15. Les temps, l'eau, la mer pendant prochaines 24 heures pour une haine de la pluie. Divan pour souffler depuis les sud-est 20 à 30 km heure et ban rafale 55 km heure. Lagon, la mer praticable en dehors brisant. La mer pas praticable et n'a ban la houle depuis secteur les sud. 2,50 m en déo brisant, Banzoti en déo brisant, déconseillé, la marée haute 3,41 et 15,46 la marée bas, Nivea Vendée et 20,19.

Et quel plaisir d'être avec vous. Et oui, bonjour tout le monde. Debout là-dedans, c'est vendredi. Et oui, le week-end pointe le bout de son nez et c'est l'heure de faire le plein de bonnes ondes. Tout ça sur les ondes de l'MBC Rodrigue FM. Bon réveil, bon réveil. Avant de lancer notre grand jeu de la matinale, un énorme bonjour à toute l'équipe qui est déjà au taquet en studio. Merci pour votre support technique, Stenio Prosper, notre technicien du jour. Merci à Winina Manon et bien sûr à l'équipe de la rédaction, alors qui peaufine vos infos. Alors encore bonjour et merci à monsieur Yashvir Amloken qui a déjà scruté le ciel pour nous. On n'oublie pas de dire un bonjour à notre chauffeur qui s'est réveillé, oui, très très tôt. Donc venez nous chercher, c'était Jason. C'est Jason Tamoisi pour aujourd'hui. Et bien sûr, merci à vous-même d'être toujours à l'écoute. Ce matin, on joue à la recharge du matin. Le principe est simple. C'est de rester branché, de rester à l'écoute, d'absorber bien sûr les bonnes choses pour passer une très belle journée. Pour cette partie d'émission, on vous accompagne en musique pour votre réveil. Si vous voulez en même temps aussi envoyer des dédicaces d'anniversaire, alors faites-le maintenant

Une douceur pour l'âme, Charles Wesley Godwin et Look Combs avec Better That Way. Pour notre part, on vous souhaite bien sûr de passer une excellente journée, surtout un bon réveil. Alors, on dit ching aussi à votre thé benzylique ou citronné ou à votre café ce matin. Certes, vous connaissez Fruity et surtout le titre Anything. Alors, c'est tout spécialement pour vous.

5h26 minutes. Ben oui, comme on dit. Bonjour vendredi, les vendredis. Nous sommes amoureux et on dit oh, c'est encore vendredi. Alors on partage l'amour qui manquait pendant la semaine. Dans un moment digne de paix et de bonheur, écoutons Daniel Lavoie avec Il s'aime.

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2: Il est exactement 5h31. On continue avec ce communiqué de la STC. Ben, travailler STC, appelé pour apporte au grenier le vendredi 18 septembre 2026. Et on continue avec cet AVTC.

On nous prie d'annoncer le décès de Marie Cléryanne, cette Marie, le décès de Marie Cléryanne, cette Marie, aussi connue sous le nom de Rianne. Elle était âgée de 31 ans, ex-habitante de Grand-la-Fouche-Couraille. Le convoi mortuaire sortira de son domicile de chez son père, Aurelio. Cette Marie, plus connue sous le nom de Tignou à Grand-la-Fouche-Couraille. La date et l'heure de funérailles vous seront communiquées ultérieurement. La MBC s'associe à la douleur des familles éprouvées et leurs adresses. Leur plus sincère condoléances.

0: On enchaîne avec les nouvelles du temps.
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0: Plus d'infos sur le temps d'après ce communiqué de la météo émis pour notre belle île Rodrigue à 4h30 ce vendredi 18 septembre 2026. Situation générale, des nuages venant du secteur S influenceront le temps local. Par moment, prévision pour les prochaines 24 heures, mi-couvert avec quelques ondées. La température maximale sera entre 24 et 27 degrés Celsius cet après-midi. La température minimale sera entre 18 et 20 degrés Celsius cette nuit. Le vent soufflera et de l'est, sud-est, de 20 à 30 km/h avec des rafales de l'ordre de 55 km/h. Mer forte au-delà des récifs avec des houles du secteur sud de l'ordre de 2,50 m. Les sorties en haute mer sont déconseillées. La pluviométrie durant les dernières 24 heures du 16 septembre 2026 à 4 heures jusqu'au 17 septembre 2026 à 4 heures, on a enregistré à Pointe-Canon 0,3 mm de pluie.

0: Marée haute, 15h46 et demain, 4h13. Marée basse, 9h22 et 22h19. Le soleil va se lever donc dans 5 minutes à 5h40 et le coucher est prévu vers 17h42. Un rappel pour bulletin PCA pour Rodrigue qui finit tirer à aujourd'hui vendredi 18 septembre 2026 à 4h15. L'étang, l'eau la met pendant pour 24 heures pour une aine de la pluie, 10 vents pour souffler depuis les sud-est et 20 à 30 km/h et ban rafale 55 km/h. Lagon, la mer praticable, en déo brisant, la mer pas praticable et na ban la houle depuis secteur les sud, 2,50 m en déo brisant. Ban sautier en déo brisant déconseillé. La marée haute 3h41 et 15h46. La marée bas 9h22 et 22h19. Merci de nous écouter jusqu'ici. C'était pour les nouvelles du temps. Et oui! J'espère que vous gagnez le temps qui vous fait plaisir et passe pleinement votre journée dans la bonne humeur.
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vous rappelle que c'était bien sûr Aja et aussi Alicia Keys. Alors qui nous envoyait bien sûr des bonnes ondes et plein d'amour avec My Boo. Ben c'est parti comme ça, My Hella. George avec Careless Heaven, Mashup Mix en compagnie de Bruno Mars. Ben, c'était pour tout à l'heure, ben c'est venu. Ben c'est pour vous, surprise.

Avec cette énergie de cette chanson, moi je vous souhaite de passer un sacré bon vendredi. Toujours en écoutant la radio Rodrigue FM.

Je vous propose les dernières informations régionales pour la zone de l'océan Indien. Concernant l'île Maurice, l'île de la Réunion, pour ce vendredi 18 septembre 2026. Alors, il y a une alerte météo et maritime à refroidissement par les alizés et mer agitée. Un puissant anticyclone situé au sud-est des Mascareignes apporte un léger refroidissement

les alizés modérés à la région. Donc, avertissement concernant la lagune. La mer est agitée au-delà des récifs avec une houle du sud pouvant atteindre 3 mètres. Les autorités météorologiques locales déconseillent toutefois de sortir en mer, aussi bien en eau de mer que dans les lagunes du sud et de l'est. Concernant la température, alors toujours alerte, on demande d'attendre à des températures maximales diurnes comprises entre 21 degrés et 24 degrés Celsius sur les hauteurs, pouvant atteindre 29 degrés Celsius le long des zones côtières. On passe un petit coup concernant les informations politiques et changements institutionnels. Direction du renseignement, le commissaire Rajeshwar Ramchandrok devrait prendre la tête du renseignement national. Par ailleurs, l'ancien commissaire de police Ramanuj Kolishin sort de sa retraite pour occuper le poste de conseiller principal auprès du premier ministre.

Et bien voilà, c'est un petit peu tout concernant les informations régionales, bien sûr. On n'oublie pas l'horoscope du jour.

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2: Alors oui, on y va et je salue les béliers. Alors les béliers, pendant que votre corps est occupé par vos activités coutumières, votre esprit est parti en voyage, en croisière ou en week-end, en amoureux, c'est pas moi qui dis ça, c'est bien sûr l'horoscope du jour. Et on ajoute qu'on peut toujours rêver. Les taureaux aujourd'hui, des pensées coquines occupent votre esprit et vous n'arrêtez pas de vous projeter mentalement. Ben, c'est normal, c'est vendredi. Alors, mentalement dans les bras de l'être aimé, cela promet. Les gémeaux, bonjour, plus sensibles que d'ordinaire aux émotions d'autrui. Vous avez tendance à faire l'éponge, mais ce n'est pas de cette façon que vous réglerez les problèmes familiaux. Comme on dit, à tête reposée, la nuit porte conseil. Les cancers, multipliez les rendez-vous, même s'il faut vous déplacer. Votre capacité à communiquer est à l'honneur. Les lions, même si l'un de vos enfants vous cause des soucis, ne remettez pas en question votre valeur et votre capacité à faire face. Amenez-le à changer de point de vue. Les vierges, grâce à votre autorité et au dynamisme qui émane de vous, vous êtes alors vous faites aisément remarquer, surtout au sein de votre propre famille, mais non, faites pas trop les vierges. Les balances, votre voisinage ou un membre de votre fratrie vous cause des problèmes et vous ne savez pas comment les résoudre. Commencez par vous relaxer 10 minutes et vous trouverez. Les scorpions, oui, l'horoscope des scorpions, de nouveaux projets en tête. Vous commencez à tirer des plans sur la comète, allô, allô la Terre, mais assurez-vous qu'ils soient réalisables et que vous ayez les moyens, les scorpions. Mais en tout cas, je vous souhaite plein de... Les moignères, justement, les sagittaires, vous posez beaucoup de questions sur la stratégie à mettre en œuvre pour arriver à vos buts et cela vous mine quelque peu. Ayez un peu plus confiance en vous, les sagittaires. Les capricornes, bonjour. La philosophie ou les études sont au centre de votre préoccupation, mais vous éprouvez le besoin de vous isoler, si possible, dans le calme

ainsi que le silence. Les Verseau, vous traversez peut-être une période difficile sur le plan pécunier? C'est une question, oui ou non? Voyez si, dans le cercle de vos meilleurs amis, l'un d'eux pourrait être susceptible de vous aider. Finalement, nous sommes arrivés à l'horoscope des poissons. Depuis quelques jours, votre partenaire ou vos collaborateurs sollicitent votre avis. Profitez-en pour leur demander à reconsidérer la place que vous occupez dans leur vie, les poissons. Ben, c'est fait, c'est terminé pour l'horoscope du jour. Ben oui, certes. Quoi qu'il en soit, vous passez une très belle journée de rêve.

Et en passant, comme fête religieuse et saint du jour, aujourd'hui c'est au tour de Saint-Nadège. Et oui, qui appartient à la tradition des trois sœurs foi, espérance et charité, fille de Sainte Sophie, également appelée Sonia dans certaines traditions. Et en fait, bien sûr, justement, les Nadèges, ainsi que les Nadia, les Nadine et les Nadièges.

Bah oui, c'est un plaisir d'écouter Boyzone avec No Matter What. Sinon, aujourd'hui, comme journée mondiale, on célèbre la semaine européenne du développement durable. Et on ajoute que l'homme consomme chaque année 5 fois les ressources que la planète peut produire sans s'épuiser. On célèbre aussi la journée mondiale internationale du bambou. Et on ajoute ici que nous relayons ici une journée internationale voulue par une profession et relayée par un État direct.

directement concernée, donc de la Thaïlande. Eh bien oui, alors il est 5h55, c'est une heure sacrée. Moi je vous souhaite plein de bonheur, plein de bonnes choses. Je souhaite que toutes les portes, les mauvaises portes surtout se ferment et que les bonnes s'ouvrent maintenant pour toujours. Et bien sûr, on délie de notre vie toute négativité. Et on laisse place bien sûr aux bonnes choses seulement. On délie maintenant sur cette terre ainsi que dans les cieux. Et bien sûr, on se lie à la joie, à l'abondance, à la richesse, bien sûr au Dieu de la vie, aux blessings comme on dit, à la joie, la santé. Ben voilà, pour vous un petit peu plus de rythme pour votre réveil, en attendant Willina Manon pour le deuxième point info.

0: Il est 6 heures, on retrouve immédiatement Willy Lamanin pour le deuxième rendez-vous sur l'actualité de ce vendredi. Bonjour, ça va Willina?
1: Bonjour Brenda, ça va très bien, merci et vous?
0: Ça va très bien, alors on vous laisse le micro.

0: Bonjour à tous, bienvenue dans ce journal. Nous démarrons avec les titres. Nulakot Perekile, qui pour rester, est tenu d'un atelier de travail pour partager les résultats de l'étude scientifique Maurice Côte, consacrée à l'érosion du littoral, au recul des côtes et au risque de submersion marine liée au changement climatique. La Commission de l'environnement, en collaboration avec la Commission du tourisme, marque le World Cleanup Day 2026. Nettoyage, campagne de sensibilisation et activités culinaires au programme. Une centaine de plans endémiques mis en terre hier à Campentade, une initiative de la Commission de l'environnement dans le cadre de la Journée mondiale de la préservation de la couche d'ozone. Les patients étaient à l'honneur hier à l'hôpital Queen Elizabeth à Crèvecœur. Des cadeaux, repas spéciaux et visites du commissaire de la santé ont marqué la journée mondiale de la sécurité des patients. Ce vendredi 18 septembre, de 9h à 11h, le Centre de la culture et des loisirs de Montplaisir accueillera un atelier ouvert au public dans le cadre de la démarche Nulakot Perekile, qui pour rester. Cette rencontre permettra aux Rodriguais de mieux comprendre les résultats de l'étude scientifique Maurice Côte consacrée à l'érosion du littoral, au recul des côtes et au risque de submersion marine liée au changement climatique. Les experts présenteront les principaux résultats de l'étude et échangeront avec les habitants sur les réalités vécues à Rodrigues, les risques pour le littoral et les solutions possibles pour mieux s'adapter. Une nouvelle étape portée par le ministère de l'Environnement, l'Union européenne, l'Agence française du développement, Business Mauritius et leurs partenaires scientifiques et techniques. La Commission de l'environnement, en collaboration avec la Commission du tourisme, organise une série d'activités en marge de la Journée mondiale du nettoyage 2026, notamment le World Cleanup Day, des activités qui débuteront ce samedi 19 septembre, avec notamment une campagne de nettoyage à 13h de Tombeau Maragon à l'Union, en passant par Jardin Mamzel pour rejoindre Baie aux Huîtres. Également prévu une grande campagne de sensibilisation sur les réseaux sociaux avec des vidéos intitulées One Minute pour l'environnement. Des vidéos qui sont actuellement en préparation et seront réalisées avec le soutien de divers partenaires. Plus de précisions avec Rudy Parmas, Environment Officer.
1: Pour commencer au Tombeau Maragon, pour passer à travers le village de Jardin Mamzel, pour terminer à Baie aux Huîtres. Aussi en lien avec sa World Cleanup Day là, elle a une grosse campagne de sensibilisation qui peut faire à travers ban vidéo. Nous avons plusieurs partenaires tels que ban jeunes, ban ONG, la société civile qui peut participer avec nous pour faire diffusion ban vidéo qui est dans petite 1 minute pour l'environnement. Chaque partenaire pour cause un peu l'environnement et l'importance de l'environnement propre dans le but pour sensibiliser la population. Et aussi comme activité, nous prenons le dimanche 27 septembre pour la journée d'activité à papaye, que pour la vente de manger local, pour encourager la consommation de produits locaux.
0: Un geste pour la terre, un engagement pour l'avenir. À Campentade, l'environnement était au cœur de l'action hier. Une centaine de plans endémiques ont été mis en terre dans l'espace vert de la localité à l'initiative de la Commission de l'environnement avec la participation de plusieurs partenaires. Une activité organisée dans le cadre de la Journée mondiale de la prévention de la couche d'ozone. Marie-Pierre-Émilie Philippe nous en dit plus.
2: À Campentade, les pelles sont de sortie après une sensibilisation sur l'importance de préserver la couche d'ozone. Place à l'action. Une centaine de plantes endémiques sont mises en terre pour redonner vie à cet espace vert et contribuer à la préservation de la biodiversité.

0: On trouve ça une bonne initiative. Nous avons besoin de protéger l'environnement. Ramasse d'autres animaux bien, parce qu'il y a sa place là, là, côté nous était là, côté la foussa là. C'était une grosse place dans Rodrigue, ça. Du monde bien fréquenté.
1: Sur le terrain, chacun met la main à la pâte. Une mobilisation qui se veut également collective avec l'engagement de préserver cet espace sur le long terme.

0: organisateurs veulent surtout encourager une prise de conscience. La protection de l'environnement passe aussi par des actions concrètes menées avec la participation de la communauté.
1: La commission de l'environnement Intenir a fait implantation de plantes endémiques à Campentade, signifier l'importance de plantes dans la protection, la préservation de la couche d'ozone. Et aussi, c'est une façon pour nous encourager la population aussi pour faire plus de plantations, pour protéger les plantes, parce que les plantes aident à absorber les gaz à effet de serre, et aident à protéger la couche d'ozone qui est bien importante pour la survie sur la planète Terre.
0: Planter, sensibiliser et préserver. À Campentade, cette mobilisation rappelle que la protection de notre environnement passe aussi par des gestes simples mais durables.
2: Des cadeaux, des sourires, mais surtout un message. La sécurité des patients doit rester au cœur des soins. À l'hôpital Queen-Elisabeth de Crèvecœur, la commission de la santé a marqué hier la Journée mondiale de la sécurité des patients. Cette année, la campagne est placée sous le slogan « Safe Care for Life », avec un accent particulier sur la sécurité des soins pour les personnes vivant avec des maladies non transmissibles. Reportage Marie-Pierre Emilia Philippe.
0: Dans les différents services de l'hôpital, les patients ont eu droit à une visite particulière. Le commissaire de la santé et plusieurs cadres de la commission sont allés à leur rencontre avec des cadeaux pour marquer cette journée.
3: L'hôpital, là, depuis lundi. Bien content, j'ai un petit cadeau là.
0: Quelques minutes de visite, quelques mots échangés et le quotidien hospitalier prend une autre dimension.
4: C'est une bonne initiative. Comment je peux donner aux enfants cadeaux. Parfois, nous passons dans le stress, c'est nos enfants malades, mais nous trouvons comment l'autorité, comment je peux faire une bonne affaire pour nos enfants. Donne-nous un petit.
0: La sécurité des patients va bien au-delà des seuls actes médicaux. Elle concerne l'ensemble du parcours de soins, la qualité de la prise en charge, la communication, l'écoute, mais aussi le respect de la dignité et du bien-être de la personne.
5: Nous faisons ça, c'est qu'ils nous disent aux patients qu'ils sont avec eux. Ils sont avec eux de ce moment-là. Et nous accompagnons eux, que ce soit au niveau man staff, au niveau de la santé, dans le staff de la santé, mais au niveau de la commission aussi. Nous venons vers eux, nous remettons eux d'être présents pour vous faire eux comprendre qui nous solidaire avec eux. Nous avec eux de ce moment difficile, que nous devons nous de la santé ici. Là.
0: Pour l'occasion, un menu spécial a été proposé aux patients au déjeuner comme au dîner. Des gestes simples, mais qui rappellent l'essentiel. À l'hôpital, la sécurité ne se limite pas au traitement. Elle passe aussi par l'attention portée à chaque patient.
2: Selon Statistics Mauritius, Rodrigue comptait en juin 2026 environ 6092 personnes âgées de 60 ans et plus. Parmi elles, 5935 avaient entre 60 ans et 89 ans, tandis que les autres étaient âgées de 90 ans ou plus. Si les cas de maltraitance envers les personnes âgées restent rares dans l'île, chaque situation demeure préoccupante, d'où l'importance de rappeler la place de nos aînés, mais aussi la nécessité de les accompagner, de les respecter et de préserver leur bien-être. Reportage Mike Pierre-Louis.
6: Derrière de nombreux parcours se trouvent souvent des parents ou des grands-parents qui ont accompagné, conseillé et soutenu les générations suivantes. Pour Anne-Muriel Ravina, ce rôle a été notamment joué par sa grand-mère, Madeleine Alas.
7: Pendant l'hôtel, il y a une passée qui m'a derrière. Il m'a pas voir, il dit tout seul. Maurice partout. Même bien dans la joie, il m'a bien écouté. Mais son maman, il m'a mort, mais a dit à maman l'aide-moi. Priez, nous, pas dîner. A dit tes enfants, allez nous gagner des enfants encore, l'homme, ils m'ont plus grand.
6: Une présence et un soutien dont Anne-Muriel Ravina mesure aujourd'hui toute l'importance. Pour elle, les grands-parents restent une source précieuse de conseils, d'expériences et de transmissions pour les plus jeunes.
8: Les petits-petits m'ont grandi avec mon grand-mère. Lui-même, il a une figure paternelle et maternelle. Là. Et il a apporté une contribution parce qu'il vivait une bonne affaire qui nous pas pour ici vivre aujourd'hui. Et sur l'expérience, sur l'expertise, sur la sagesse, il me permet de moi la vie un peu plus organisée et ordonnée. Ce bon conseil, il me permet de moi une femme structurée, bien dans sous la peau, confiante, et une femme qui connaît, qui a envie, et qui n'a pas peur pour affronter ni un défi la vie. Et mon grand-mère, tout le temps, il me supporte moi dans tous mes rêves les plus fous, et il me tout le temps, amène un petit goût personnel.

0: et pour faire mon récit.
1: À Rodrigue, où les grands-parents occupent une place importante dans la vie familiale et jouent encore un rôle essentiel dans la transmission, préserver leur dignité et leur bien-être reste donc l'affaire de tous.
2: Ce qui nous amène à 6h passées de 11 minutes, le rappel des titres pour refermer ce journal. Noulakote Perekile, qui pour rester, est tenu d'un atelier du travail pour partager les résultats de l'étude scientifique Maurice Côte, consacrée à l'érosion du littoral, au recul des côtes et au risque de submersion marine liée au changement climatique. La Commission de l'environnement, en collaboration avec la Commission du tourisme, marque le World Cleanup Day 2026, nettoyage, campagne de sensibilisation et activités culinaires au programme. Une centaine de plans endémiques mis en terre hier à Campentade, une initiative de la Commission de l'environnement dans le cadre de la Journée mondiale de la préservation de la couche d'ozone. Les patients étaient à l'honneur hier à l'hôpital Queen Elizabeth à Crèvecœur. Des cadeaux, repas spéciaux et visites du commissaire de la santé ont marqué la Journée mondiale de la sécurité des patients.

0: Bienvenue dans votre rendez-vous sportif. Au programme aujourd'hui, retour sur les principaux résultats de la journée d'hier et coup d'œil sur les rencontres à suivre ce vendredi 18 septembre. On commence avec la Ligue Europa. Hier soir, plusieurs équipes ont marqué les esprits pour leur entrée dans la compétition. Le Besiktas s'est largement imposé face à Marseille 4 buts à 1. Large succès également de Crystal Palace qui a dominé Lecce Poznan sur le score de 4 buts à 0. La Juventus a réalisé une véritable démonstration offensive en battant Neck 5 buts à 0. De son côté, Celtic s'est incliné à domicile face à Ferencváros 3 buts à 1. Real Sociedad et Bournemouth ont livré une rencontre très disputée. Au terme des 90 minutes, Bournemouth s'est imposé 2 buts à 1 à Saint-Sébastien. Place maintenant au programme de ce vendredi en Premier League anglaise. Une rencontre est particulièrement attendue. Brentford reçoit Chelsea. En Allemagne, la Bundesliga nous propose également une affiche entre le Bayern Munich et Union Berlin. Championship anglaise, Bristol City affronte Watford. Et du côté du football féminin anglais, Manchester City Women reçoit sera opposé à Liverpool Women. Une journée qui s'annonce donc riche en football européen. Et dans les autres disciplines, les Jeux asiatiques 2026 débutent aujourd'hui au Japon. Le hockey sur gazon fait notamment partie des disciplines. Au programme, le tournoi masculin réunit plusieurs des meilleures sélections asiatiques avec également un enjeu important en vue des qualifications olympiques. Voilà pour l'essentiel de l'actualité sportive. Retenez notamment les larges victoires de la Juventus, de Crystal Palace et du Besiktas en Ligue Europa, ainsi que les rencontres à suivre aujourd'hui avec notamment Brentford-Chelsea et Bayern Munich-Union Berlin. C'est la fin de votre journal des sports. Merci de votre fidélité et de votre écoute. Très belle journée à toutes et à tous. Merci aussi à Stenio Prosper pour sa collaboration technique. Restez branchés dans quelques instants, vous allez retrouver Brunda pour la suite. Quant à moi, je vous donne rendez-vous à 9h.
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2: À 6h16, merci à Willy Lamanan pour les informations. 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
2: Merci d'être toujours branché. On continue avec les dédicaces d'anniversaire. Ben, chaque jour, c'est la fête. Chante pour tous ceux qui gagnent l'AS. Alors, avec un grand plaisir, nous pour lire tout mon message qui nous est envoyé le 82-83 ainsi que le 84-48. Et oui, toute l'équipe se joint à moi pour...

0: Eh bien oui, c'est un moment de joie. Bon anniversaire à Marie-Loud, fidèle de l'île Maurice. C'est demandé tout spécialement par Arlette de Vainqueur. Un bon anniversaire à mon grand-mère Micheline. C'est de la part de Eliam et Fanny Delovan de Beurzuitre. Joie bonheur à ton Marc à qui fête son anniversaire aujourd'hui. C'est de la part de Daniel et Mariano dans Femi. C'est aussi de la part de sa femme Sylviane. Et bien sûr, toute la famille de ton Marc. Bon anniversaire à ma maman. Et maman Lucas de Citron-Denis, c'est de la part de Michelette, Priscilla, Pascal, Diana, Christine, également Jimmy de Notre-Dame à l'île Maurice. Vous souhaitez un bon anniversaire à Jean-Paul. C'est demandé par son papa, Popol, et son maman, Nez, qui fait aller un gros bisou. Nous souhaite Steny un bon anniversaire. C'est demandé par Soban's enfant qui fait aller un gros bisou. C'est aussi de la part de Poupette. Nous souhaite Poupette un bon anniversaire. C'est demandé par Keliana, Anne Kelly, son maman May et son monsieur Arnaud qui fait aller un gros bisou.
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0: Il y a aussi Jeff, Steven, Keliana, Anne Kelly et aussi tout le monde qui souhaite Maman Poupette tout le bonheur du monde dans ce jour. Et c'est aussi demandé par Steven, Janaël, Yiden, Soana qui fait Madame Poupette un gros bisou pour... à l'occasion de son anniversaire. Sans oublier Jeff et Kérina de Trèfle et qui pensent aussi à Maman Poupette. Bon anniversaire à mon monsieur Jean-Marc qui gagne ce Laz Zodi. Et puis sa fille Isadora qui compte en lit faux. Alors c'est demandé par

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L'amour toujours dans l'air sur les ondes de la radio Rodrigue FM. Alors bonjour à tous ceux qui viennent de nous retrouver. Mon pensée qui, tout correct, vous êtes bien réveillés avec conscience et prêts bien sûr pour entamer cette très belle journée du vendredi. Il est exactement 6h30 et nous propose où tout de suite. La rubrique, donc toujours pour la prévention et bien sûr concernant

0: Bonjour à tous et bienvenue dans notre rubrique. Alors cette semaine, donc nos rubriques les accès, l'eau, le suicide et surtout qui faire les importants qui nous pas commettre le suicide, que ce soit dans la famille et dans nos sociétés. Et ce matin, nous prenons le témoignage d'une mère de famille qui me perdit ses enfants, donc ses enfants une porte atteinte à la vie. Nous allons écouter.
1: Moi, une maman qui me tient 6 enfants, moi aussi 7. Moi, une maman qui m'a perdu mes enfants, mais il y a une grosse souffrance. Il y a une grosse souffrance à cause de ça. Et même qui me tout le temps me donne témoignage, me dire que tout le monde qui veut même un problème passé dans la famille, à nous prendre en compte, nous surveiller ça, nous trouver du monde qui, sous comportement, c'est l'éloigner, sous manière qui s'habitue, c'est l'inépi comme avant. À nous prendre en compte, nous prendre en compte, parce que les affaires-là, ils peuvent nous servir. Moi, mon garçon, il étudie la première fois, il peut se suicider, deuxième fois, il me dit, troisième fois, il me dit, il peut aller. Mais où il a se suicider, il peut me dire, il peut se suicider, il peut aller en voyage. Le suicide, pas la solution pour n'importe qui gros problème. Le suicide, il pas une solution. Et plutôt, il finit mettre la souffrance dans la famille. Lui faire vivre un cauchemar. Ça veut dire 6 ans depuis mon garçon s'est suicidé, mais ça n'a pas encore effacé. Pour tout le monde, quand un suicide passe dans la famille, c'est que maman dit, nous tous, nous pas capables, est juste la famille, est juste la personne qui nous suicide là. Ça apporte un réconfort, nous causer de la famille, parce qu'il une souffrance. Nos parents ont essayé de nous faire souffrir. À nous arrêter pour disement, la personne qui nous suicidait, à nous arrêter pour disement, la famille qui peut souffrir. Par problème, il y a une solution. Moi, je dis à tout le monde qui un avis, un lien qui nous inspirait, ça, c'est gratuit. Il y a un problème, ne pas causer n'importe qui du monde. Nous avons un petit monde qui est capable d'écouter nous.

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1: Elle n'a rien de miché avec elle, madame. Depuis grand matin, je n'ai rien fait.
2: Merci Stéphane Bourqueur et compagnie, bien sûr, pour cette rubrique. Alors, courage à nous, courage à tous. Ben, nous donne la vie au lieu de détruire la vie. Et nous continuer avec maintenant Joseph, Cédric et Lisette qui nous saluent du côté de Montagne du Sable et bien sûr le groupe Perrot et vos fusions. Alors, Cédric, Lisette nous chante Ticalotte.
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0: Bah, c'est avec grand plaisir qu'il nous propose ou gros madame avec Kakam ce matin pour faire au plaisir nous connecter dans beaucoup d'entre eux oui qui comptent en sa santé là. Nous proposons bien sûr la programmation des émissions sur les ondes de la Missy Rodrigue FM avec Stéphane Boncoeur.
1: 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Et c'est avec un immense plaisir qui me retrouve ce temps ce vendredi 18 septembre 2026 pour nous connaître ensemble qui banne l'émission aux objets de l'occasion. 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Alors nous pour débuter comme à l'accoutumée à 9h avec The Flash en créole et juste après c'est Miss Calamel qui pourrait trouver Zut pour Zut l'émission consacrée à la gente féminine Rodriguez, portrait d'elle. 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C'est l'émission Carnet de voyage. 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À 17h, c'est ce grand format avec Rebecca qui vous est avec l'Iban invité qui vous traite l'Oban sujet d'actualité. 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À 19h, c'est l'émission Couler nos îles que nous rend hommage, surtout nous mettons en valeur nos bon artiste Rodriguez. Et bien sûr, pour terminer, comme il se doit, cette belle soirée, cette variété musicale avec cette bande dédicace que vous êtes capable de téléphoner nous ou envoyer ce bon message. Voilà, c'était The Programmation en ce vendredi 18 septembre 2026. Alors, nous souhaitons une excellente journée, bon week-end en avance et excellente écoute de la MBC Rodrigue FM.

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Et voilà, on continue avec les annonces et communiqués. 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Le APC compte la collaboration du public et remercie les autres en avance. 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
1: On continue avec cet avis de décès.

0: On est près d'annoncer le décès de Marie et Cléryanne Sept-Marie. Le décès de Marie Cléryanne Sept-Marie, aussi connue sous le nom de Rianne. Elle était âgée de 31 ans, ex-habitante de Grand-la-Fauche-Corail. Le convoi mortuaire sortira de chez son père, Aurelio Sept-Marie, plus connu sous le nom de Tigno à Grand-la-Fauche-Corail, aujourd'hui 18 septembre 2026, pour se rendre à l'église de cette trille de la ferme à 15h et de la au cimetière de la localité. La MBC s'associe à la douleur des familles éprouvées et leur adresse leurs plus sincères condoléances.
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0: Et on termine avec les nouvelles du temps. Communiqué de la météo émis pour Rodrigue à 4h30 ce vendredi 18 septembre 2026. Situation générale, des nuages venant du secteur S influenceront le temps local par moment. Prévision pour les prochaines 24 heures, mais couvert avec quelques ondées. La température maximale sera entre 24 et 27 degrés Celsius cet après-midi. La température minimale sera entre 18 et 20 degrés Celsius. Cette nuit, le vent soufflera de l'est sud-est de 20 à 30 km/h avec des rafales de l'ordre de 55 km/h. Mer forte au-delà des récifs avec des houles du secteur est de l'ordre de 2,50 m. Les sorties en haute mer sont déconseillées. Et concernant la pluviométrie, on a enregistré seulement à Pointe-Canon 0,3 mm de pluie. Marée haute 15h46 et demain 4h13, marée basse 9h22, 22h19. Le soleil s'est levé à 5h40, le coucher est prévu à 17h42. Et bulletin précis pour Rodrigue. L'étendue la mer pendant pour 24h, pour une année de la pluie, 10 vents pour souffler des piles sidées, 20 à 30 km/h, et ban rafale 55 km/h, la grande la mer praticable, en déo brisant la mer pas praticable, et la ban la houle depuis secteur les sides, des mètres 50 en déo brisant. La marée haute 3h41 et 15h46, la marée bas 9h22 et 22h19. Voilà, c'est tout pour les communiqués pour ce vendredi 18 septembre 2026.
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Et oui, l'heure de pointe, c'est terminé. Votre émission Les Rodrigues pour ce vendredi. C'était pour moi un plaisir de vous avoir accompagné en si bon matin. J'espère pas faire trop fréquence, en tout cas, prends votre précaution. Bonne santé à tous. Et merci aussi à toute l'équipe. Merci à vous, Seigneur Prosper. Merci et pour les infos, l'équipe de la rédaction. Surtout Willy Lamanon. Merci à vous, Jason. Samoisi. Merci à vous, Pascal et Nalin. Merci à tous ceux qui ont contribué à cette émission. Voilà, c'était Brinda. Ben, je vous embrasse bien fort. Je vous souhaite de passer, bien sûr, une très belle journée. Une excellente journée. Comme on dit, un sacré vendredi. Demain, c'est le week-end. Alors, on sourit à la vie. Gros bisous. Bye.

0: Marie, bonjour Preneuve.
1: Bonjour Sophie, bonjour à tous.
0: À la une, Preneuve, la base militaire de Diego Garcia qui prend plus d'importance.
1: C'est le constat d'un nouveau rapport américain après les attaques sur l'Iran en début d'année. Et on verra que ça pourrait rendre la question de notre souveraineté

0: sur les chagos du moins plus délicat. Dans ce journal aussi, les moustaches leaks qui continuent de défrayer les chroniques, mais qu'en est-il de l'admissibilité de ces enregistrements devant la justice? On vous explique. Encore plus de bus électriques, mais aussi de poids lourds sur les routes mauriciennes. Ce sera très prochainement grâce à une multinationale indienne. Et puis on célèbre ce 18 septembre, les 126 ans du Père de la Nation.
1: C'est une intervention militaire qui a pris toute la planète d'assaut.
0: Opération Fureur Épique ou Operation Epic Fury. En bon américain, on parle là bien évidemment de la campagne militaire israélo-états-unienne contre l'Iran en février. Et un nouveau rapport du Pentagone sur cette offensive confirme le rôle de plus en plus stratégique de Diego Garcia dans ses opérations militaires. Après les attaques contre plusieurs bases américaines au Moyen-Orient, une partie de la logistique a été redirigée vers l'île, ce qui pourrait rendre, selon l'attorney general Gavin Glover, le dossier de la reconnaissance de la souveraineté mauricienne sur les Chagos encore plus sensible. D'après lui, plus la base devient stratégique, plus les grandes puissances cherchent à sécuriser leur présence, mais en même temps, plus Diego Garcia devient indispensable, plus elles ont besoin d'une base juridique solide, Adrien Valère.
2: Pour l'attorney general, Gavin Glover, ce nouveau contexte ne remet pas en cause le traité signé. Il renforce au contraire la nécessité de disposer d'un cadre juridique clair autour de Diego Garcia. Le traité reconnaît la souveraineté de Maurice sur l'ensemble de l'archipel, y compris Diego Garcia. Maurice autorise ensuite le Royaume-Uni à exercer les droits nécessaires au fonctionnement de la base pour une période initiale de 99 ans.
3: Est-ce que ce nouveau contexte dit aussi des choses? Oui, évidemment, car plus la base devient stratégique, plus les grandes puissances possèdent emprise. Mais plus que cette base devient vitale pour Washington et Londres, et plus qu'ils ont besoin d'une base juridiquement solide. Et c'est seulement à travers la ratification du traité que cela est possible. Le statu quo, en fait, ne protège personne. Concrètement, le traité est signé, mais le processus parlementaire britannique est en suspens, comme vous le savez. La ratification est donc en attente, et nous nous attendons du Royaume-Uni qu'il honore sa signature.
2: Gavin Glover reconnaît également que Maurice peut parfois se retrouver pris entre les intérêts de grandes puissances, mais dit-il, le pays n'a jamais accepté de rester simple spectateur dans ce dossier.
3: Le Royaume-Uni, lui, doit faire affaire avec les États-Unis et avec la guerre au Moyen-Orient, cela complique et retarde les choses, un facteur qui, évidemment, échappe à notre contrôle. Alors, on dit parfois que Maurice est pris entre sandwich entre deux géants. Soit, comme un petit État, nous le sommes peut-être, mais l'histoire de ce dossier prouve une chose. Nous n'avons jamais accepté le rôle de spectateur. Nous n'avons ni porte-avions, ni missiles. Nos armes, c'est le droit, la patience et la constance. Et c'est avec ces armes-là que nous avons gagné devant les tribunaux.
2: Dans les jours à venir, Maurice entend poursuivre ses contacts au plus haut niveau et garder ouvertes les différentes voies que lui offre le droit international. Les discussions sur le traité se poursuivent toujours entre Maurice, le Royaume-Uni et les États-Unis. Londres indiquait encore début septembre que Washington devait être satisfait de l'accord avant toute ratification. Pour Gavin Glover, la voie de l'accord reste celle qui peut permettre de concilier la souveraineté de Maurice et la sécurité de la base dans l'océan Indien.
0: Adrien Valère, il s'est à nouveau rendu au CCID hier dans l'enquête sur les écoutes téléphoniques Missier Moustache, mais Pravin Jugnauth a tout simplement refusé de répondre aux interrogations des policiers. Dans cette affaire, au-delà de l'investigation policière, une question se pose. Ces bandes audio peuvent-elles être utilisées comme preuve devant un tribunal de justice? Quels sont les éléments qui permettent d'établir leur authenticité et leur recevabilité? Lovina Sophie, c'est ce que vous avez demandé à des légistes.
4: Des voix attribuées à des personnalités, des conversations privées et des révélations qui ont fait la une de l'actualité. Les enregistrements d'Missier Moustache ont également été évoqués dans plusieurs dossiers judiciaires. Dans l'enquête sur le décès de Steve Jacqueline Juliette à la suite d'une intervention de là-dessous à Goodlands, la magistrate Nila Ramdewanuga avait révélé que l'authenticité de la bande n'avait pas été clarifiée. Dans l'affaire Adrien Duval, la défense n'avait elle non plus pu établir la provenance ou l'authenticité des enregistrements, ni identifier les personnes dont les voix seraient entendues. Maître Anas Sakawat nous explique dans quelles circonstances un enregistrement peut être considéré comme authentique.
5: Il faudrait être capable de montrer quand et comment finir cet enregistrement-là. Bien capable d'identifier la voix et autant que possible, présente une fiche.

0: c'est qui original. Ok, il faudrait pas qu'il nous présente une copie. Donc, faudrait qu'il ça ressemble pas finette modifié ou soit finette manipulé.
1: La question de la manipulation par l'intelligence artificielle peut également se poser, relate maître Anas Sakawot.
0: Si il y a une allégation qui finit servir AI, Artificial Intelligence, pour

0: Sort-il d'un enregistrement obtenu illégalement? Peut-il malgré tout être utilisé dans une enquête ou devant la justice? En 2019, la Cour intermédiaire avait jugé recevables 4 bandes sonores dans le procès de l'ancien ministre Feu Raj Dayal dans l'affaire Balkhouler pour pot de vin présumé. La défense avait contesté leur recevabilité, estimant notamment que l'autorisation de Raj Dayal n'avait pas été obtenue. Selon Maître Yuvia Bandou, ces enregistrements peuvent néanmoins être utilisés dans le cadre d'une enquête.
1: La police a servi cet enregistrement-là pour le besoin de l'enquête. Elle a dit qu'elle a pris un statement avec une personne. Côté phase de l'enquête, la police est capable de servir un contenu pour orienter son investigation, interroger une personne ou soit corroborer avec un jeu de preuves.
0: À l'inverse, dans l'affaire de feu Subinod Bacha, la cour avait jugé irrecevable une bande sonore contenant une conversation enregistrée sans le consentement des personnes impliquées et dont l'auteur demeurait inconnu.
2: Lavina Sophie, vous écoutez RM1, il est 7h07 et peut-être bientôt un nouvel acteur dans le secteur de l'énergie mauricien. En tout cas, le groupe Hinduja, conglomérat indien, se dit prêt à investir dans les énergies vertes et renouvelables. Le président Ashok Hinduja a rencontré le Premier ministre hier après-midi au bâtiment du Trésor, quand la collaboration dans le domaine des véhicules électriques a également fait partie des échanges. Ashok Hinduja est au micro de Kavin Tapesar.
3: We have various companies here, holding structures, which have investments in India. 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So the purpose coming here is to hold a board meeting and the annual general meeting. What interest will be on renewable energy? Interest will be to supply and provide more electrical buses, not only buses, but the trucks, starting from 1-2 tonners to huge high tonners, including double-decker buses. 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
2: Il aurait eu aujourd'hui, s'il était encore vivant, 126 ans. La mémoire collective retient l'homme d'État accompli et le bâtisseur de la nation mauricienne qui était Sosie Oussagor Ramgoola. Mais l'on oublie souvent que le point de bascule de sa trajectoire s'est joué entre 1921 et 1935 dans les couloirs de l'India House de Londres. Là-bas, au contact d'hommes qui allaient influencer le destin de la Grande Péninsule, il s'est forgé l'armature morale et politique de son combat futur pour l'indépendance de Maurice. On peut dire, Jean-François Lekning, que ces 14 années londoniennes ont été déterminantes.
4: Elles le furent à n'en pas douter. Si le jeune Sosie Oussagor Ramgoola quitte Maurice en 1921 pour embrasser la médecine au University College de Londres, c'est sur le terrain des idées que se joue son destin. Dans la capitale anglaise, il mène une double vie intellectuelle. Le jour à l'hôpital et sur les bancs universitaires, le soir dans les amphithéâtres de la London School of Economics où résonnent les thèses progressistes de la fameuse Fabian Society. Mais le véritable tournant de ces 14 années londoniennes réside dans son immersion au cœur de la contestation anticoloniale. Fréquentant assidûment la célèbre India House et s'impliquant activement dans les cercles militants, allant jusqu'à diriger la branche londonienne de l'Indian National Congress dès 1924, Sosie Oussagor Ramgoola a l'inestimable privilège de croiser les géants de l'émancipation de l'Inde, Nehru, Tagore et surtout le Mahatma Gandhi qu'il rencontre en 1932. Fasciné par leur vision et leur impératif de justice sociale, Ramgoola comprend que l'avenir de Maurice ne passera que par la démocratie et le savoir. Lorsqu'il regagne notre île en 1935, diplôme de médecin en poche, il est avant tout déjà un homme d'État en construction, résolu à guider son peuple vers demain.
2: Jean-François Lekning, son héritage était justement au cœur des débats hier au MGI où se tenait la 7e conférence commémorative sur sa vie et son œuvre. Et c'était bien l'occasion pour le chancelier de l'Université de Maurice de brosser un portrait intime et chaleureux de l'ancien Premier ministre. Le docteur Niranjan Gopi a ainsi évoqué sous forme d'anecdote un homme d'une grande simplicité, habité par le progrès social et guidé par la bienveillance envers les autres.
5: One person recounted an incident when her mother, Une personne a raconté une anecdote alors qu'elle fréquentait la même école à Bel Air. Elle avait été touchée par un caillou lancé accidentellement par Kewal. Non seulement il s'était excusé, mais il avait offert à la jeune fille un cadeau en guise de réparation. En tant que médecin, sa vocation était de soulager la souffrance humaine et de sauver des vies. Sa passion pour la politique l'a poussé à être à l'écoute des appels et des

0: peu de ses compatriotes et à réparer les torts d'un système politique et social responsable de misère et de souffrance indicibles.
1: Sur le plan international, Kim Yo-jong, la puissante sœur du dictateur nord-coréen Kim Jong-un, accusé Washington d'aggraver les tensions régionales par des exercices militaires fréquents. Elle a averti dans une communication publiée par le média d'État que Pyongyang pourrait y apporter une réponse plus offensive. Selon elle, la situation actuelle où de nouveaux records sont battus en matière d'actions pratiques hostiles à l'égard de son pays, qu'elle appelle la République populaire démocratique de Corée, souligne la nécessité de battre des records dans leur action de riposte, proportionnelle ou plus offensive par nature. 7h12, le journal des sports de Vikash Bagheruti.
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3: Merci à Pranav Bihari qui nous a présenté le journal de la matinale. Nous allons maintenant nous intéresser au sport. Football d'abord, avec la dernière partie du premier acte de la phase de Ligue de la Ligue Europa. Très bonne opération pour Bournemouth qui est parti battre la Real Sociedad 2-1. Les Cherries menaient par 2-0 à la mi-temps grâce à des buts signés Justin Kluivert à la 11e et Ryan à la 20e. Sergio Gomez a réduit l'écart à la 57e. Belle victoire aussi pour Crystal Palace qui s'est imposé sur le score de 4-0 à domicile face à Lech Poznan. Des buts inscrits par Jérémy Pignot à la 10e, Chris Richards à la 27e, Jorgen Larsen sur penalty à la 34e et Eddie Nketiah à la 89e. Lech Poznan a terminé la partie à 10 après l'expulsion de Radoslav Murawski à la 87e suite à une seconde faute sanctionnable. Large score également pour la Juventus de Turin, 5-0 à domicile face au NEC Nijmegen. Le Besiktas a corrigé Marseille 4-1. Crète a battu Hoffenheim 2-0. Celtic s'est incliné à domicile 1-3 face à Ferencváros. Salzbourg s'est imposé en déplacement 1-0 aux dépens du Levski Sofia. L'Union Saint-Gilloise est partie passer 3 buts à la défense de Victoria Pilsen. Premier succès en Europe pour Torrens sur la pelouse de Lillestrøm 2-1. En Angleterre, Manchester City n'a pas fait dans la dentelle face à Norwich en 16e de finale de la EFL Cup. Les Citizens se sont imposés par 5-0. Un doublé à la 29e et 54e minute pour Floyd Samba pour ses débuts sous les couleurs de l'équipe A de Manchester City. Les autres buteurs sont Ryan Cherki à la 32e, Alan Elias à la 48e et Ryan McAidoo à la 90e. Les Sky Blues affronteront Brighton en 8e de finale durant la semaine du 26 octobre. Sinon, en ouverture de la 5e journée de Premier League à 23h ce soir, Brentford, 7e avec 6 points, reçoit Chelsea qui est 6e avec 7 points. Et puis en Espagne, le premier match de la 7e journée de la Liga opposera l'Espagnol à Elche à 23h ce soir. En match en retard de la 6e journée hier, le Real Betis a disposé de Retafe 1-0. Villarreal a gagné par 3-1 en déplacement face à Malaga. En Allemagne, le Bayern Munich, 4e avec 2 points de retard sur le leader Fribourg, donne le coup d'envoi de la 4e journée de Bundesliga à 22h30 ce soir face à l'Union Berlin qui est classé 16e avec un seul point glané jusqu'ici. En Italie, en ouverture de la 5e journée de Serie A, Monza, 18e avec 1 point, accueille Sassuolo qui est 9e avec 7 points, soit 5 de moins que les leaders, l'AS Rome et l'Inter de Milan. En France, en match avancé de la 5e journée de Ligue 1, ce soir à 22h45, l'AS Monaco recevra Lens. Parlons à présent de la COSAFA Cup des moins de 20 ans qui démarre aujourd'hui pour notre sélection nationale U20. Elle sera opposée à la Namibie pour le premier match du groupe A, où l'on retrouve également le Mozambique, pays hôte, et les Seychelles. Le coup d'envoi est prévu pour 14h, heure de Maurice. Un match que vous allez pouvoir suivre en direct sur FIFA Plus et sur COSAFA TV et gratuitement. Ici à Maurice, la cérémonie de remise des cash prize aux meilleurs sportifs de ces derniers mois a eu lieu hier à Côte d'Or. Une dizaine

0: centaines d'athlètes et trois coachs ont reçu des chèques des mains du ministre Devan Nagalingam en présence d'un parterre d'invités. Le cyclisme avec surtout la performance de Kimberly, le coureur pied-nard et la sélection nationale de tir à l'arc se sont taillés la part du lion. Au total, 438 550 roupies ont été distribuées à cette occasion. Un nouveau carnet de santé destiné aux athlètes a également été présenté. Kickboxing, Maurice aura trois représentants au championnat du monde junior qui se tiendront à Jesolo en Italie, Jaden Drack et Wayne Perrin en moins de 51 kg, ainsi que Maël Luiz chez les moins de 55 kg. Ces mondiaux démarrent ce soir avec la pesée officielle. Les 21 et 22, nos tireurs feront leur entrée en matière. Ils se préparent depuis 3 ans en vue de cette échéance, nous dit le sélectionneur national. Judex Jeannot estime que ces trois tireurs sont prêts et sont déterminés à ne pas rentrer bredouille. Je vous propose de l'écouter, il est au micro de Marine Résidu.
1: Les boxeurs sont très bien, ça fait plus de 3 ans qu'on prépare ces boxeurs-là pour ce championnat du monde. Là, je crois que c'est tous les deux garçons, Jaden Drack et Wayne Perrin, les deux boxent en full contact. La troisième personne, c'est Maël Luiz, elle boxe sur le tatami. Mais comme je te dis, les trois sont très bien. Ils ont été médaillés, médaille d'or en plus, au championnat d'Afrique et aux Coupes du Monde. Ce qui fait que mentalement, je pense qu'ils sont bien. Ils ont confiance en eux-mêmes, c'est ça le plus important. Là, je pense qu'ils seront au summum de leur forme. C'est ce qui est prévu. Et je ne crois pas qu'on va retourner les mains vite de toute façon.
0: Et on termine avec les championnats d'Afrique DEA Badminton qui se déroulent en Ouganda. Dans le tournoi par équipe, Maurice n'a pu accéder à la finale, ayant perdu sa demi-finale face au Bénin hier. Notre équipe nationale rate du coup sa qualification pour les prochains championnats du monde. Elle a en outre été battue par le Burkina Faso dans le match de classement. Le tournoi individuel a démarré hier soir, lors de la dernière édition. Je vous le rappelle, Maurice avait remporté 2 médailles d'or, 1 d'argent et 1 de bronze dans cette compétition. Ce qui nous amène à la fin de cette page des sports. Merci et très bonne journée à toutes et à tous.
2: Bienvenue.
3: Les avis d'obsèques ont nous pris d'annoncer le décès de M. Louis-Alex Baer. M. Louis-Alex Baer, âgé de 80 ans, aussi connu sous le nom de Coloc. Le convoi sortira de chez son fils, M. Marie-Jimmy Alex Baer, à route Père-Laval-Troubiche, aujourd'hui à 9h30, pour se rendre à l'église de Notre-Dame de Fatima à Triolé et de là au cimetière de Bois-Marchand. Le décès de M. Rajendra Palanyandi. M. Rajendra Palanyandi, aussi connu sous le nom de Rajen, ex-foreman à General Construction. Il est âgé de 60 ans. Le convoi sortira de son domicile à Commerson Street à Forestside aujourd'hui à 10h pour se rendre au cimetière de Phoenix. Le décès de Monsieur Jean-Noël Gabriel. Monsieur Jean-Noël Gabriel, aussi connu sous le nom de Tinoël, âgé de 58 ans. Le convoi sortira de son domicile à cité EDC B19 à Montagne Longue, aujourd'hui à 10h, pour se rendre à la chapelle de Sainte-Thérèse de l'Enfant Jésus, et de là au cimetière de Bois-Marchand. Le décès de M. Michel-Francis Quirin. M. Michel-Francis Quirin, aussi connu sous le nom de Parrain, âgé de 91 ans, le convoi sortira de son domicile à route Granum à Vacois, aujourd'hui à 11h, pour se rendre à l'église de Saint-Paul, et de là au cimetière de Saint-Jean. Le décès de M. Joseph Raymond Duval. M. Joseph Raymond Duval, âgé de 92 ans, le convoi sortira de chez sa fille, Annie Meurier, à Avenue Sainte-Thérèse, à Plaisance-Rosil, aujourd'hui à 11h, pour se rendre dans l'église de Sainte-Anne, à Stanley, et de là au cimetière de Saint-Jean. Le décès de M. France-Philippe Tranquille. M. France-Philippe Tranquille, aussi connu sous le nom de Philippe Papa, âgé de 88 ans. Le convoi sortira de son domicile à NHDC cité à Cœur-Pipe, aujourd'hui à 11h30, pour se rendre dans l'église de Sainte-Thérèse d'Avila à Cœur-Pipe et de là au cimetière de Saint-Jean. Le décès de M. Brian Fabrice Alessio Lofong. M. Brian Fabrice Alessio Lofong, âgé de 58 ans. Le convoi sortira de son domicile à Forachaux, Elisabethville, Baie-du-Tombeau, aujourd'hui à 11h30 pour se rendre dans l'église du Bon

pasteur abbé du tombeau, et de là au cimetière de Boismarchant. Le décès de Marie, de Madame Marie Bernadette Lucie, Madame Marie Bernadette Lucie, aussi connue sous le nom de Ticker, âgée de 60 ans, le convoi sortira de chez son fils, Louis Brandon Yoni, Lucie, au numéro 59A, cité Mère Teresa Triolet, aujourd'hui à 12h30, pour se rendre dans l'église de Notre-Dame de Fatima, à Terminus Triolet, de là au cimetière de Boismarchant. Le décès de Monsieur Jacques-Désiré Gaëtan Spéville. Monsieur Jacques-Désiré Gaëtan Spéville, habitant Coromandel, âgé de 64 ans, le convoi sortira de la chapelle ardente de Mourat à Petite Rivière, aujourd'hui à 13h, pour se rendre dans la chapelle d'Emmaüs à Coromandel, et de là à l'incinérateur de Caen-le-Vieux. Le décès de Madame Marie-Laurence Maury. Madame Marie-Laurence Maury, née Tungamutu, aussi connue sous le nom d'Aka Laurence, âgée de 87 ans, le convoi sortira de son domicile à avenue Amédée Poupart, à Montroche, aujourd'hui à 14h, pour se rendre dans l'église de Notre-Dame de Montroche, et de là au cimetière de Saint-Jean. Le décès de M. Louis-Christian Prosper. M. Louis-Christian Prosper, âgé de 84 ans, le convoi sortira de son domicile au numéro 1, résidence Bimanic à Cluny, aujourd'hui à 14h, pour se rendre au cimetière de Bigard. Le décès de M. Louis-Alain Bien-Aimé. M. Louis-Alain Bien-Aimé, âgé de 66 ans, le convoi sortira de son domicile à avenue Martin Luther King à Plaisance-Rosil, aujourd'hui à 14h, pour se rendre dans l'église Notre-Dame de Lourdes à Rosil, et de là au cimetière de Saint-Jean. Le décès du jeune Hugues Kenan Martin. Jeune Hugues Kenan Martin, âgé de 12 ans, le convoi sortira de chez son père, Stephen Martin, au numéro AD12, NHDC, Grande Pointe-Piment, aujourd'hui à 14h30, pour se rendre dans l'église de Saint-Jean-Marie Vianney à Pointe-Piment, et de là au cimetière de Boismarchant. Le décès de Madame Fichun Lim Ki-yi. Madame Fichun Lim Ki-yi, née à Wong, aussi connue sous le nom de Madame Hakim, habitant numéro 8C, Nour Mohamed Abdul Haq Street à Port-Louis, est âgée de 87 ans. Le convoi sortira de la chapelle ardente de Mourat, Petite Rivière, demain à 10h pour se rendre à la cathédrale de Saint-Louis et de là au cimetière de Boismarchant. Le décès de Madame Mariae Arokium. Madame Mariae Arokium, née Palanayendi, aussi connue sous le nom d'Angèle, âgée de 97 ans, le convoi sortira de son domicile à rue Raymond Rivette à Montroche, demain à 11h, pour se rendre dans l'église de Notre-Dame de Montroche et de là au cimetière de Saint-Martin. Le décès de Madame Siophone Likamwa. Madame Siophone Likamwa, née Li Hachun, aussi connue sous le nom d'Elsa, habitant numéro 5, avenue d'Épinay à Quatre Bornes, est âgée de 63 ans. Le convoi sortira de la chapelle ardente de Mourat à Petite Rivière demain à 11h45 pour se rendre dans l'église de Saint-Patrick à Rosil et de là l'incinérateur de Solferino. Et le décès de Madame Marie-Nicole Trouquin. Madame Marie-Nicole Trouquin, née Baïdjou, habitant avenue Vincent à Plaisance-Rosil, âgée de 82 ans, le convoi sortira de la chapelle ardente d'Elian Sons à Beaubassin, demain à 12h30 pour se rendre dans l'église de Notre-Dame de Lourdes à Rosil et de là au cimetière de Saint-Jean. Nos sympathies aux familles endeuillées.

Bonjour la famille radio, comment ça va? Bonjour, bonjour ami auditeur, comment ça va? Bonjour Fofo. Bonjour Tom Maniel, qui manière? Plaisir me trouve. Ben plaisir partagé. Bonjour, bonjour, bonjour ami auditeur. Ben du monde qui perd le travail, nous disons bon courage, bon vendredi. Ben Fofo demain. La fête week-end. Ben oui, la fête, bien sûr, nous reposer. N'a qui pour reposer, n'a qui pour le promener, n'a pas le mariage. Et n'a qui pour l'anniversaire, n'a qui pour célébrer l'anniversaire. Ben nous disons bon anniversaire si je peux fêter aujourd'hui. N'a pas dit aujourd'hui, nous pour l'imolomolo. Dimanche qui pour célébrer, parce que samedi. Et puis nous gagnons ce dimanche-là, nous reposer. Ben nous pour avec eux jusqu'à 8h, les amis. Après 8h, nous prenons un journal et après 8h, nous retrouvons Marie-José Continuer avec une l'ambiance, les amis. Passez une très très bonne journée avec nous, Tom Maniel. Ben, nous faisons une petite pause musique. Nous revenons.

0: Fofo!
1: Yes!
0: Un petit coucou pour la... Un
1: petit coucou pour moi, que ça allait faire moi coucou.
0: Non, non, non, là, nan. La famille radio qui dit aussi qu'elle a fait un petit coucou.
1: Ah, me connais.
0: Vous avez fait aller? Oui, donne-moi... Attends-moi de nous lire là, hein. Mon père Rodley, mon portable, là. Maman, on peut glacer ton manuel. Attends, voilà les amis. Nous faisons un petit coucou à Marie-Ose, Eddie, Jenna, Ryan, Arlette. Les restes, moi, pas trop connais, mais toute la famille. Marie-Ose, gros bisous à vous. Mais là, là, où allez?
1: Ben oui. Je ne pas dire, moi, fais ça, un coucou.
0: Ben oui, c'est la même, on s'en nous. Les amis, nous pas connaître Olga,
1: Caroline tasse dans l'embouteillage.
0: Pas connaître. Allez les amis, nous continuons en musique, nous mettons l'ambiance après nous. Revenez les amis, nous faisons une pause.
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0: Bonjour, bonjour, bonjour, le gars. Ça fait longtemps, Fofo, que tu t'étais. Ben, nous a cassé un tigin contre tous les jours, là, pour former un camarade rassasié. Kaoura, là, tu veux content. Maman, pas dire ça, Fofo. Bonjour, Tom Daniel.
1: Bonjour, Elga. Comment ça va?
0: Ben, ça va me passer. Moi, j'ai un petit bonjour, mon enrêteur aujourd'hui.
1: Pas grave, pas grave, pas grave. Allô, là, ben, justement, vous pouvez mon père faire un petit coucou, vous faire un petit coucou.
0: Bien sûr, on fait un petit coucou à Zisland, qui est pipe, en fait, toute la famille radio. Mais c'est qui nous peut imaginer, nous dire comme ça. Dietrich, Marie-France, après, qui s'en a connu.
1: Ah, il y en a beaucoup, il y en a beaucoup. Il y en a, ouais, vous faites Jésus là, tout là, la guillemette de Saint-Pierre, hein, lui aussi nous fait un gros, gros câlin. Après, il y en a aussi notre Gaëtan, Véro, Dadoune. Enfin, je tout, il y en a Céline Marie-Pierre de Barclay, hein. Céline Marie-Pierre est-il de Barclay. Il fait à son maman Chantal un petit coucou, plus il fait à son ma tante Lizzie. Toujours ben d'abord Clem là, hein, après Zino, Jérémy, ce ben cousin, il y a beaucoup de cousins, mais pas qu'à dire tout. Et puis ce c'est Victoire, ce beau frère William, ce garçon Fabrice et toute la famille Zone des Goodlands là-bas. Il fait un gros câlin, les amis. Allez, nous continuons en musique, Olga.
0: Ah ben oui, maintenant la musique. Tu viens pas mettre ce fruit de la passion. Vas-y, Francky, c'est bon.
1: Oui, oui, oui. Allez, nous comprenons, nous redis là, juste après ça.
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Voilà, les amis, nous arrivons là pour nous séparer. Ben, les temps font défaut. Nous disons, passez un très bon vendredi, bon week-end. Rendez-vous lundi matin, les amis, 7h à 8h. Ben, tant qu'à moi, je vous dis bon courage si vous faites boulot, si vous faites nettoyer la case, vous faites faire un ouvrage, tout ça là. Ben, bon courage, bon vendredi. Merci, mon Dieu, Zed, bye bye. Qu'est-ce que tu peux faire quand j'ai mon père dans nous tout pour causer? Ben, moi la même. C'est pas fini trop vite. Francky, là, qui veut dire? Super. Bye bye, bisous. Ciao, ciao. Bon week-end. Bye bye. Au revoir. Un bon week-end. À lundi. Ciao, ciao.

0: Le Grand Journal avec Preneuve Biarry. Bonjour Preneuve.
1: Bonjour Sophie, bonjour à tous.
0: Et à la une, la base militaire de Diego Garcia qui prend plus d'importance.
1: C'est le constat d'un nouveau rapport américain après les attaques sur l'Iran en début d'année et on verra que ça pourrait rendre la question de notre souveraineté sur les Chagos du moins plus délicat. Dans ce journal aussi, les Moustache Leaks qui continuent de défrayer les chroniques. Mais qu'en est-il de l'admissibilité de ces enregistrements devant la justice? On vous explique. Encore plus de bus électriques, mais aussi de poids lourds sur les routes mauriciennes. Ce sera très prochainement grâce à une multinationale indienne. Et puis on célèbre ce 18 septembre les 126 ans du père de la nation.
0: C'est une intervention militaire qui a pris toute la planète d'assaut.
1: Opération Fureur Épique ou Operation Epic Fury. En bon américain, on parle là bien évidemment de la campagne militaire israélo-états-unienne contre l'Iran en février. Et un nouveau rapport du Pentagone sur cette offensive confirme le rôle de plus en plus stratégique de Diego Garcia dans ses opérations militaires. Après les attaques contre plusieurs bases américaines au Moyen-Orient, une partie de la logistique a été redirigé vers l'île, ce qui pourrait rendre

0: selon l'attorney general Gavin Glover, le dossier de la reconnaissance de la souveraineté mauricienne sur les Chagos encore plus sensible. D'après lui, plus la base devient stratégique, plus les grandes puissances cherchent à sécuriser leur présence, mais en même temps, plus Diego Garcia devient indispensable, plus elles ont besoin d'une base juridique solide, Adrien Valère.
1: Pour l'attorney general, Gavin Glover, ce nouveau contexte ne remet pas en cause le traité signé. Il renforce au contraire la nécessité de disposer d'un cadre juridique clair autour de Diego Garcia. Le traité reconnaît la souveraineté de Maurice sur l'ensemble de l'archipel, y compris Diego Garcia. Maurice autorise ensuite le Royaume-Uni à exercer les droits nécessaires au fonctionnement de la base pour une période initiale de 99 ans.
2: Est-ce que ce nouveau contexte durcit les choses ? Oui, évidemment, car plus la base devient stratégique, plus les grandes puissances possèdent en prise. Mais plus que cette base devient vitale pour Washington et Londres, et plus qu'ils ont besoin d'une base juridiquement solide. Et c'est seulement à travers la ratification du traité que cela est possible. Le statu quo, en fait, ne protège personne. Concrètement, le traité est signé, mais le processus parlementaire britannique est en suspens, comme vous le savez. La ratification est donc en attente, et nous nous attendons du Royaume-Uni qu'il honore sa signature.
1: Gavin Glover reconnaît également que Maurice peut parfois se retrouver pris entre les intérêts de grandes puissances, mais dit-il, le pays n'a jamais accepté de rester simple spectateur dans ce dossier.
2: Le Royaume-Uni, lui, doit faire affaire avec les États-Unis et avec la guerre au Moyen-Orient. Cela complique et retarde les choses, un facteur qui, évidemment, échappe à notre contrôle. Alors, on dit parfois que Maurice est pris entre sandwich entre deux géants. Soit, comme un petit État, nous le sommes peut-être, mais l'histoire de ce dossier prouve une chose. Nous n'avons jamais accepté le rôle de spectateur. Nous n'avons ni porte-avions, ni missiles. Nos armes, c'est le droit, la patience et la constance. Et c'est avec ces armes-là que nous avons gagné devant les tribunaux.
1: Dans les jours à venir, Maurice entend poursuivre ses contacts au plus haut niveau et garder ouvertes les différentes voies que lui offre le droit international. Les discussions sur le traité se poursuivent toujours entre Maurice, le Royaume-Uni et les États-Unis. Londres indiquait encore début septembre que Washington devait être satisfait de l'accord avant toute ratification. Pour Gavin Glover, la voie de l'accord reste celle qui peut permettre de concilier la souveraineté de Maurice et la sécurité de la base dans l'océan Indien.
0: Adrien Valère, il s'est à nouveau rendu au CCID hier dans l'enquête sur les écoutes téléphoniques Missié Moustas. Mais Pravin Jugnauth a tout simplement refusé de répondre aux interrogations des enquêteurs selon la police. L'ancien Premier ministre précise quant à lui ce matin n'avoir pas voulu se soumettre à une audition parce que les policiers ne lui ont pas divulgué les faits et les circonstances sur lesquelles il se base pour étayer ses soupçons. Dans cette affaire, au-delà de l'investigation policière, une question se pose. Ces bandes audio peuvent-elles être utilisées comme preuve devant un tribunal de justice? Quels sont les éléments qui permettent d'établir leur authenticité et leur recevabilité? Lovina Sophie, c'est ce que vous avez demandé à des légistes.
3: Des voix attribuées à des personnalités, des conversations privées et des révélations qui ont fait la une de l'actualité. Les enregistrements d'Missié Moustas ont également été évoqués dans plusieurs dossiers judiciaires. Dans l'enquête sur le décès de Steve Jacqueline Juliette à la suite d'une intervention de la Tsua Goodlands, la magistrate Nila Ramdewa-Onega avait révélé que l'authenticité de la bande n'avait pas été clarifiée. Dans l'affaire Adrien Duval, la défense n'avait elle non plus pu établir la provenance ou l'authenticité des enregistrements, ni identifier les personnes dont les voix seraient entendues. Maître Anas Sakawat nous explique dans quelles circonstances un enregistrement peut être considéré comme authentique.
4: Il faudrait capable montrer que ça, quand et comment finit faire cet enregistrement-là. Bien capable d'identifier la voix et autant que possible, présente un fichier qui est original. Okay? Il ne faudrait pas qu'il nous présente une copie. Donc, il faudrait que ça enregistrement soit pas finit modifié ou soit finit manipulé.
3: La question de la manipulation par l'intelligence artificielle peut également se poser, relate maître Anas Sakawat.
4: Si il y a une allégation qui finit servir AI, Artificial Intelligence, pour manipuler ben enregistrement là, là, dans ce cas-là, un tribunal, un magistrat ou un juge pour bien être capable d'ordonner que ça enregistrement là est authentifié par un expert.
3: Qu'en est-il d'un enregistrement obtenu illégalement? Peut-il malgré tout être utilisé dans une enquête ou devant la justice? En 2019, la Cour intermédiaire avait jugé recevable 4 bandes sonores dans le procès de l'ancien ministre Feu Raj Dayal dans l'affaire Balkouler pour pot de vin présumé. La défense avait contesté leur recevabilité, estimant notamment que l'autorisation de Raj Dayal n'avait pas

0: pas été obtenu. Selon Maître Yuvia Bandou, ces enregistrements peuvent néanmoins être utilisés dans le cadre d'une enquête.
1: La police a servi cet enregistrement-là pour le besoin de l'enquête. Elle a dit qu'elle prend un statement avec une personne. Côté phase de l'enquête, la police est capable de servir un contenu pour orienter son investigation, interroger une personne ou soit corroborer avec une autre preuve.
0: À l'inverse, dans l'affaire de feu Sobinot Bacha, la cour avait jugé irrecevable une bande sonore contenant une conversation enregistrée sans le consentement des personnes impliquées et dont l'auteur demeure.

0: Si vous écoutez Armin, il est 8h07 et peut-être bientôt un nouvel acteur dans le secteur de l'énergie mauricien. En tout cas, le groupe Hinduja, conglomérat indien, se dit prêt à investir dans les énergies vertes et renouvelables. Le président Ashok Hinduja a rencontré le Premier ministre hier après-midi au bâtiment du Trésor quand la collaboration dans le domaine des véhicules électriques a également fait partie des échanges. Ashok Hinduja est au micro de Kavin Tapesar.
1: We have various companies here, holding structures, which have investments in India. We have global shareholders. So the purpose coming here is to hold a board meeting and the annual general meeting. What interest will be on renewable energy? Interest will be to supply and provide more electrical buses, not only buses, but the trucks, starting from 1-2 tonners to huge high tonners, including double-decker buses. Mauritius needs health sector of high quality. So we said we'll be open so that the doctors from here can get training in Bombay and our doctors can also visit here.
0: Il aurait eu aujourd'hui, s'il est encore vivant, 126 ans. La mémoire collective retient l'homme d'État accompli et le bâtisseur de la nation mauricienne qui était Sassi Ousago Ramgula. Mais l'on oublie souvent que le point de bascule de sa trajectoire s'est joué entre 1921 et 1935 dans les couloirs de l'India House de Londres. Là-bas, au contact d'hommes qui allaient influencer le destin de la Grande Péninsule, il s'est forgé l'armature morale et politique de son combat futur pour l'indépendance de Maurice. On peut dire, Jean-François Lecnin, que ces 14 années londoniennes ont été déterminantes.
2: Elles le furent à n'en pas douter. Si le jeune Siusaga Ramgulam quitte Maurice en 1921 pour embrasser la médecine au University College de Londres, c'est sur le terrain des idées que se joue son destin. Dans la capitale anglaise, il mène une double vie intellectuelle. Le jour, à l'hôpital et sur les bancs universitaires, le soir, dans les amphithéâtres de la London School of Economics, où résonnent les thèses progressistes de la fameuse Fabian Society. Mais le véritable tournant de ces 14 années londoniennes réside dans son immersion au cœur de la contestation anticoloniale. Fréquentant assidûment la célèbre India House et s'impliquant activement dans les cercles militants, allant jusqu'à diriger la branche londonienne de l'Indian National Congress dès 1924, Siusaga Ramgulam a l'inestimable privilège de croiser les géants de l'émancipation de l'Inde, Nehru, Tagore et surtout le Mahatma Gandhi qu'il rencontre en 1932. Fasciné par leur vision et leur impératif de justice sociale, Ramgulam comprend que l'avenir de Maurice ne passera que par la démocratie et le savoir. Lorsqu'il regagne notre île en 1935, diplôme de médecin en poche, il est avant tout déjà un homme d'État en construction, résolu à guider son peuple vers demain.
0: Jean-François Lecnin, son héritage était justement au cœur des débats hier au MGI où se tenait la 7e conférence commémorative sur sa vie et son œuvre. Et c'était bien l'occasion pour le chancelier de l'Université de Maurice de brosser un portrait intime et chaleureux de l'ancien Premier ministre. Le docteur Niranjan Gopi a ainsi évoqué sous forme d'anecdote un homme d'une grande simplicité, habité par le progrès social et guidé par la bienveillance envers les autres.
3: Une personne a raconté une anecdote alors qu'elle fréquentait la même école à Bel Air. Elle avait été touchée par un caillou lancé accidentellement par Kewal. Non seulement il s'était excusé, mais il avait offert à la jeune fille un cadeau en guise de réparation. En tant que médecin, sa vocation était de soulager la souffrance humaine et de sauver des vies. Sa passion pour la politique l'a poussé à être à l'écoute des appels et des vœux de ses compatriotes et à réparer les torts d'un système politique et social responsable de misère et de souffrances indicibles.
0: Sur le plan international, Kim Yo-jong, la puissante sœur du dictateur nord-coréen Kim Jong-un, a accusé Washington d'aggraver les tensions régionales par des exercices militaires fréquents. Elle a averti dans une communication publiée par le média d'État que Pyongyang pourrait y apporter une réponse plus offensive. Selon elle, la situation actuelle où de nouveaux records sont battus en matière d'actions pratiques hostiles à l'égard de son pays, qu'elle appelle la République populaire démocratique de Corée, souligne la nécessité de battre des records dans leur action de riposte proportionnelle ou plus offensive par nature. 8h12, merci d'écouter Armin pour vous informer.
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rien qu'avec sept mots. Après les infos de 9h. Septembre et ses 7. Et 15 minutes, bienvenue sur AM.

Il fait doux en ce vendredi 18 septembre 2026. C'est le week-end, les amis. Tous les matins, on joue sur AM. 8h10.

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Vous êtes prêts pour le duel des auditeurs? Et oui, avec deux équipes, deux chanteuses, deux voix, on démarre avec Patricia Lavilla.

Nous, les nouveaux romantiques. Et oui, Karen, chérie, les Patricia Lavilla, nous, les nouveaux romantiques. Et oui, on s'appelle téléphonique. Et oui, sur le 5 2 5 1 7 2 6 9. On vous attend.

0: romantique. Bonjour Muriel.
1: Bonjour Marie-Josée, ça va?
0: Ça va très bien, et vous de votre côté?
1: Ça va très bien, merci.
0: Oui, vous votez pour?
1: Je vote pour Patricia.

0: 5251726 9, notre numéro d'appel pour le duel musical. Muriel.
1: Je vote pour Patricia.
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0: Pour faire court, on dit Patricia, Karen, Karen, Patricia, c'est plus simple pour ne pas dire je vote pour, voilà, Patricia Lavilla, ça fait quand même assez long. Et je vote pour Karen Cheryl. Alors on dit Karen ou Patricia. Oui, Muriel.
1: Patricia.
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0: Ça va aller vite, les amis. Hein. Voilà, c'est Muriel qui revient. Oui, Muriel.
1: Patricia.

0: C'est Muriel qui, quand même, a tout. Elle a la ligne, elle a tout. Oui, Muriel.
1: Patricia.
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0: Alors, ça se joue bien sûr entre Karen Cheryl et Patricia Lavilla. Alors, on dit Patricia ou Karen. Oui, bonjour Jacqueline.
1: Bonjour, c'est Charlène.
0: C'est Charlène. Bonjour Charlène, ça va?
1: Oui, avec ma thème musique, ça va?
0: Oui, merci beaucoup, c'est gentil. Alors, vous votez pour qui, Charlène?
1: Je vote pour Karen.
0: Pour Karen, merci.

Allez, Charlène, Karen, Karen, Charlène, ça démarre bien là, hein, voilà. Alors, ça se joue là pour l'instant. Pour l'instant, je dis bien, il y a déjà une deuxième équipe. Voilà, l'équipe de Karen et l'équipe de Patricia. Allez les amis, on fonce, hein, on appelle, hein, faut pas chômer là, il faut appeler tout simplement pour dire, ben voilà, je vote pour Patricia ou je vote pour Karen. Allez-y.

0: oui.
1: Karen.
0: Karen, merci. On est en fréquence sur la ligne de nos idées. On est en instance de vouloir tout partager en KTRM. Et c'est pour ça que...
1: Karen.

0: Oui, Charlène.
1: Karen.
0: Ça fait des révérences le matin, on se salue. Voilà, parce que ça joue à bon enfant. Oui, Charlène.
1: Karen.
2: Oui. Patricia.
1: Karen.
0: À égalité, toutes les deux, le duel des auditeurs. Oui. Oui.

0: Karen.
1: Ça avance, hein, ça avance. Muriel.
2: Tiens, Patricia. C'est triste, Véronique.
1: On joue ce matin à 2 pour l'instant. 8h30, Muriel.
2: Patricia.
1: Charlène.
0: Karen.

0: avancez pas à pas, Charlène.
1: Karen.
0: Pas mal, hein, et les autres qui cherchent la ligne. Oui, Charlène.
1: Karen.
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1: Karen.
0: J'entends votre voix, ça va. Oui, Charlène.
1: Karen.
0: Muriel, oui. Muriel. Muriel, Muriel, une fois, deux fois, trois fois. Muriel. Non. 8h31, les amis, on fonce. Oui, Charlène.
1: Karen.

0: carême. Karen.
1: À 8h33, ça se joue à deux là pour l'instant. Il y a Muriel d'un côté, de l'autre côté, il y a Charlène avec bien sûr deux voix qu'on connaît bien, qu'on aime bien. Patricia Lavilla, Karen Chéri. Là, il faut voter sur le 5 de 5, 1, 7, 2, 6, 9. Oui, Charlène.
0: Karen.

0: 40. On peut toujours appeler les amis, les autres. Venez aider Muriel. Elle est en danger. Oui, Muriel, oui. Muriel. Non, elle ne parle pas. Et puis, ça raccroche. Oui, allô.
1: Karen.

0: Karen.
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2: Voilà, personne ne... Oui, allô, oui, Muriel. Muriel, non, je sais pas, à chaque fois il y a son numéro et puis voilà. Elle ne parle pas ou bien il y a un problème avec son téléphone, hein, parce que pour les autres c'est ok. Oui, Charlène.
3: Karen.

Christian. Patricia.

0: Karen.
1: Muriel, Patricia.

0: Muriel. Muriel?
1: Patricia.
0: Mais faut parler, Muriel. Et comme ça, elle rate, hein. Elle est mal partie, là. Oui, bien mal partie, hein, parce que là, ça court. À 8h51, Charlène.
1: Carole.

0: Charlène qui mène. Et puis bien sûr, il y a Benjamin qui est venu nous rejoindre. Voilà, la championne qui court vite. Oui.
1: Patricia.

0: Charlène.
1: Carole.
0: Muriel.
2: Patricia.
0: À 8h53, 8h53, ça se passe ici sur AM. Oui.
1: Carole.
2: Patricia.

0: plus entendre, il faut entendre votre voix, sinon ça ne marche pas, hein, parce que les gens vont pas savoir, hein, qui appelle, qui n'appelle pas, mais il faut parler, oui.
1: Karen.
0: Voilà, tout se fait dans la transparence, oui.
1: Karen,

0: avez dit, j'ai bien entendu.
1: D'accord, d'accord, oui, j'ai dit pas tout ça.
0: Une fois que vous êtes à l'antenne, vous allez entendre ça. Vous dites le nom et vous le dites bien. Il ne faut pas dire vite et puis vous coupez. Hein. J'ai l'impression qu'elle le dit vite.
1: On a Karen. Pas...
0: Oui. Là, il va falloir corriger cela, Muriel, parce que le problème, là, c'est de votre côté. Vous parlez vite, je ne sais pas, vous raccrochez aussi vite que hein, vous avez la ligne. Vous avez eu la ligne mille et une fois, je peux dire. Oui, Charlène.
1: Karen.

0: seul, Muriel, mais voilà, ben, courage quand même, Muriel.
1: Patricia.
0: Faut parler.
1: Patricia, ok.
0: J'ai fini de noter. Je dois les lire chaque fois pour parler avec elle, mais ça prend du temps aussi, hein, voilà. Les autres sont assez rapides. Charlène.
2: Carène.
0: Et oui, elle revient, oui.
2: Carène.

0: Muriel!
1: Voyez, mais elle pense avoir dit, je pensais comme ça, hein, parce que c'est rien qu'avec elle, hein, parce que elle croit avoir, elle dit, hein, mais elle n'est même

0: J'écoute.
1: Karen, Karen.
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0: Pourquoi je ne mets pas vraiment mon micro? Parce que quand je baisse là, parce qu'à chaque fois, vous n'entendez pas vraiment la musique. Hein. Oui, Charlène.
1: Karen.
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0: Muriel.
3: Patricia.
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0: Elle hésite beaucoup. Là, on t'a entendu, Muriel. Il faut pas hésiter. Oui. Paul.
4: Paul.
0: Paul. Je sais pas. Je crois. Elle est toujours en ligne. Elle fait les numéros. J'ai bien. Mais oui, elle est toujours là. Oh là là. Non, mais non, mais non. Vous allez. Oh là là, mon Dieu, mon Dieu, mon Dieu, mon Dieu, mon Dieu, mon Dieu, mec.

0: Oui, voilà.
1: Il faut me dire le nom.
0: Enfin, j'ai oublié le titre, comment ça s'appelle?
1: Mais non, non, non. Mais dites n'importe quoi. Dites, je suis là, je comprends, on va entendre votre voix.
0: Allez,
1: oui,
0: d'accord,
1: ça
0: je suis là, mais
1: ça arrive. Ou bien dites,
0: j'ai
1: je
0: oublié.
1: reviens. Maintenant, c'est reviens pour vous. Je reviens, je reviens, je reviens.
0: Allez,
1: même vous n'allez pas.
0: d'accord.
1: Oui, voilà.
0: Merci.
1: On s'embrouille, moi-même je peux dire Karen, je peux dire Patricia, mais ça arrive aussi, hein? Allez.
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1: À 9h près de 7 minutes, merci à l'équipe de RME, merci à la rédaction. Voilà, c'est bien sûr, je vous donne les résultats pour ce matin, vous avez tout compris, hein, c'est Charlène qui a mené grave et j'ai bien aimé entre ces deux, on peut dire, deux auditrices très très fortes, parce que je connais Muriel aussi, hein, parce que Muriel, elle ne lâche pas l'affaire, mais malheureusement pour elle, vous avez vu que à chaque fois, ça, quand vous entendez clac, c'est elle qui était là. Et puis, voilà, c'est comme ça. Hein. Mais je ne sais pas qu'est-ce qui se passe vraiment, Muriel, parce que ça arrive qu'à vous, hein, enfin, je ne sais pas, peut-être aussi, plus ou moins avec les autres, mais avec vous, hein,

J'ai remarqué ça assez souvent quand même. On voit votre numéro qui s'affiche, je vous mets à l'antenne et puis ça fait clac. Est-ce que vous parlez hors antenne? Pas hors antenne, mais vous parlez assez rapidement que... Voilà, parce que je laisse votre fader lever. Hein, ce qui fait, c'est pour ça que je dis, quand vous êtes à l'antenne, vous savez quand vous êtes à l'antenne. Hein, vous voyez, vous dites le nom rapidement parce que votre fader est levé.

vous aider à avancer, voilà, dans les votes. Mais pour Muriel, je ne sais pas, il va falloir pour vous de revoir un petit peu. Et puis, vous avez dit quelque chose qui m'a vraiment touchée. Je pense à toucher aussi les autres auditeurs qui écoutent. Ce qui fait, vous me dites, j'oublie. Peut-être ça aussi, ça arrive aussi. C'est arrivé, plusieurs auditeurs, on oublie. Parfois, on peut dire le nom de l'autre chanteur. Oui, ça peut arriver aussi, mais parfois, je rectifie moi-même parce que je sais et je le dis haut et fort. Parce que moi, je connais un petit peu, il y a les numéros qui s'affichent, il y a les noms, tout ça. Mais pour Muriel, je comprends, si vous n'arrivez pas à donner... Ben parfois, vous essayez d'avoir la ligne, vous faites le numéro, vous voyez, je comprends, vous êtes un petit peu, disons, confuse. Alors pour vous, et pour les autres aussi, mais pour vous, il faut dire « je reviens ». Ou bien c'est Muriel, donnez votre nom, qu'est-ce que je peux faire, une fois que vous avez, vous voyez un petit peu mieux. Ça, c'est pour vous aider parce que je vous comprends, parce que ce n'est pas la première fois. Mais essayez de voir aussi avec le téléphone. Vous dites votre nom, mais je vais vous aider, je vais laisser mon micro ouvert maintenant. Parce qu'au fur et à mesure, je dois noter en même temps. Mais les autres qui ont compris, comme Marie-Claude, Charlène, Jacqueline, les autres aussi, vous donnez au fur et à mesure. Pour Benjamin, je peux dire un peu, disons, prend un peu son temps, je comprends. Mais il faut dire rapidement, même Marie-Claude aussi parfois, je dis, oh là là, si je peux envoyer ma main, lui dire la secouer un peu pour lui dire, dans le téléphone pour la secouer un peu, parce qu'elle prend son temps elle aussi, pour dire le nom. Comment dire, Karen, mais vous voyez un petit peu, voilà, mais moi, je dois aller vite, il faut aller vite, il ne faut pas prendre du temps pour dire le nom, non. C'est ça le duel des auditeurs. Muriel, je suis désolée pour vous, 45 points, mais je vous applaudis, oui. Oui, vous méritez, on vous applaudit. Personne n'est venu vraiment prêter main forte à Muriel. J'ai vu Benjamin venir, peut-être qu'il n'a pas eu la ligne, je ne sais pas, mais il est venu, mais avec Charlène qui se débrouillait assez, très très bien même. Muriel, on revient, vous revenez lundi. Muriel, je vous embrasse parce qu'elle fait de son mieux et surtout moi je l'aime bien parce que c'est vrai, on voit avec l'innocence, on voit tout ce qu'elle fait, voilà. Elle est chaude parce qu'il y a beaucoup de choses à faire, elle a deux chats à fouetter, elle a des... Ah, ça, c'est pour Patricia Lavilla, Muriel. Merci beaucoup. Et pour Karen Cheryl, on connaît les deux chanteuses. Alors, pour Karen, c'est Charlène. C'est Charlène qui a mené vraiment. Elle, de front, elle est venue, elle n'a pas quitté. C'est la persévérance, quoi. Et c'est la persévérance qui aide. Comme Muriel aussi, je vois, elle n'a rien lâché. Sauf qu'elle n'a pas parlé à un moment donné, elle a oublié ou bien elle raccroche tellement vite. Pensant qu'elle a déjà dit, je ne sais pas, il faut qu'elle prenne un peu son temps, elle. Oui, il ne faut pas être trop rapide, il faut prendre votre temps. Rapide pour téléphoner, oui, mais prendre votre temps pour dire correctement le nom. Alors, pour Karen, Cheryl, bravo à Charlène, 95 points. Ouh! Bravo Charlène, Véronique de Rosebel. Que 100 Merci aussi à Benjamin.

on connaît bien ces deux chanteuses là, hein, les années 70, les années 80. Hein, pour Karen Cheryl, qu'est-ce qu'on peut dire? Karen Cheryl, justement, une chanteuse que j'ai beaucoup aimée, parce que c'est vrai, j'ai entendu Karen Cheryl, bien sûr, dans KTO, il n'y a pas très longtemps. Elle parlait un peu de hein, tout naturel. Elle était un peu, disons, voilà, elle parlait, elle, hein, vous voyez,

J'ai bien aimé sa prestation, hein, voilà. Son nom, c'est Isabelle Morissette, hein, connue sous son nom de scène Karen Cheryl, née le 19 juillet 1955 à Saint-Germain, une chanteuse, comédienne, animatrice de radio et de télévision française. Karen Cheryl, le duel des auditeurs 95 points. Bravo à Charlène et Benjamin.

Karen Cheryl, à l'envers, à l'endroit, envers et contre tous. Bravo Charlène, bravo à Benjamin. Et aussi Patricia Lavilla, hein, qu'est-ce qu'elle devient Patricia Lavilla? Karen Cheryl, 71 ans. Aujourd'hui, pas aujourd'hui, mais c'est-à-dire elle a 91 ans. Et Patricia Lavilla, 69 ans. Hein, voilà, et pour Patricia, elle est née le 23 février 1957 à Oran, Algérie française. Elle est chanteuse, variété française, pop des années 70. Voilà, on écoute une fois encore, pourquoi pas, hein, Patricia Lavilla.

pour moi, c'est tout. Patricia Lavilla, c'est bien hein, d'entendre ces voix d'autrefois, ces belles voix, hein, voilà, avec de ce duel des auditeurs, Patricia Lavilla et Karen Cheryl. Karen Cheryl avec 95 points.

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2: Do you remember? 18 septembre 2026, il est 9h18, les amis, on joue là maintenant pour les 7 cadeaux de septembre. Clouds on way. 7 noms à trouver avec la lettre D. I was on the racing game. I've been dancing the night, don't remember. How the stars on the night away. Septembre avec ses 7 cadeaux, 7 noms à trouver, histoire, mythe ou film, film ou série. Je cherche des noms, histoire, mythe, film ou série. Hein, voilà, c'est un petit peu dans ces catégories-là. Il suffit tout simplement de bien écouter pour bien... analyser, étudier, éplucher, voir et vérifier aussi, pourquoi pas. Et là, on commence, je commence, et puis vous allez essayer de répondre. 1. Un D. 1. Folklore ou fiction. Il incarne le mal. La nuit est à lui. 1. D. Folklore ou fiction. Il incarne le mal. La nuit est à lui. 2. D. Quand je dis D, c'est la lettre D, hein, toujours. 2. Il fait passer aux aveux. Il s'est mené ses enquêtes policières, accompagné de son adjoint. Il est le plus redoutable. Ça se passe à Munich. Il fait passer aux aveux, il s'est mené ses enquêtes policières, accompagné de son adjoint, il est le plus redoutable, ça se passe à Munich. 3D. Alors 3, cinéma et animation, récréation, ses parcs à thème, nos contes et nos BD, grandeur nature, acteur, réalisateur, animateur, scénariste américain, il s'est fait un nom dans le monde des enfants. Cinéma, animation, récréation, ses parcs à thème, nos contes et nos BD grandeur nature, acteur, réalisateur, animateur, scénariste américain, il s'est fait un nom dans le monde des enfants. 4D. Elle aussi, elle est une grande amie des jeunes. Entre récré, télé, club et sa musique. 4D, elle aussi elle est une grande amie des jeunes, entre récré, télé, club et sa musique. 5, toujours la lettre D, 5D. Il ne l'a jamais fait à l'endroit. Hein, Karine Chéri l'a dit à l'endroit, à l'envers, mais lui, jamais à l'endroit. 6D, 6. Il s'est donné par amour. Sauter, si tu y penses, je le ferai aussi. Il s'est fait connaître comme un jeune fougueux, amoureux, vagabond, libre, sans attache, au cinéma ou à la télévision. Il s'est donné par amour. Sauter, si tu y penses, je le ferai aussi. Il s'est fait connaître comme un jeune fougueux, amoureux, vagabond, libre, sans attache, au cinéma ou à la télévision. 7D. Chroniqueur, animateur, commentateur pendant de longues années officiellement dans les événements sportifs, puis dans les variétés. Chroniqueur, animateur, commentateur pendant de longues années officiellement dans les événements sportifs, puis dans les variétés. Je cherche des noms, histoire, mythe, film ou série. Bonne chance, les amis, sur le 5, 2, 5, 1, 7, 2, 6, 9.

le temps pour vous de vous pencher sur ce mini questionnaire avec 7 noms à trouver, hein, des noms de l'histoire, d'un mythe, d'une légende, film ou série. Hein, c'est la lettre D. Hein, la lettre D. On appelle, bien sûr, 5-2-5-1-7-2-6-9. On joue. Allez, les amis, c'est bien sûr la lettre D. Un nom à trouver. 1. Folklore ou fiction, il incarne le mal, la nuit est à lui. 1. Folklore ou fiction, il incarne le mal, la nuit est à lui. 2. Il fait passer aux aveux. Il sait mener ses enquêtes accompagné de son adjoint. Il est le plus redoutable, ça se passe à Munich. 3. Cinéma. Animation, récréation, c'est Pâques à thème, avec nos contes, nos BD, grandeur nature, acteur, réalisateur, animateur, scénariste américain, il s'est fait un nom dans le monde des enfants. 4. Elle aussi est une grande amie des jeunes, entre récré, club, télé et sa musique. 5. Il ne l'a jamais fait à l'endroit. 6. Il s'est donné par amour, sauter. Si tu y penses, je le ferai aussi. Il s'est fait connaître comme un jeune fougueux, amoureux, vagabond, libre sans attache au cinéma ou à la télévision. 7. Chroniqueur, animateur, commentateur pendant de longues années officiellement dans les événements sportifs, puis dans les variétés. Allez-y les amis, on vous attend. Premier arrivé, premier servi, je le dis tout le temps, surtout si vous venez avec les sept noms correctement bien donnés. Alors là, c'est dans la poche, hein. Vous êtes bien sûr dans le tirage au sort pour septembre avec ces 7 cadeaux. Si vous êtes le premier à appeler, et hors antenne, ça se passe hors antenne d'abord, et puis je vais donner, voilà, allez.

2, 6, 9, c'est notre numéro d'appel pour septembre avec ces 7 cadeaux. Et oui, il y aura une personne à la fin du mois de septembre quand il y aura le grand tirage au sort. Alors, il y aura une seule personne, mais oui, une seule personne qui aura les 7 cadeaux. Vous imaginez avoir 7 cadeaux. Et j'ai déjà travaillé là hier. J'ai déjà trouvé des cadeaux pour vous pour octobre. Vous voyez, je travaille un petit peu en avance. Je trouve des cadeaux pour octobre. Vous imaginez. Alors, faut pas laisser passer septembre.

amis, il faut pas hésiter, il faut pas avoir peur. Je ne pas peur, hein, parce que c'est vrai, la peur parfois paralyse, la peur nous empêche de faire des choses. Hein, qui dit moune pour dire, c'est mon papi qu'on donne. Mais non, mais ça arrive, hein, ça arrive. Hein, on peut pas tout savoir. Hein, c'est là qu'on apprend. Hein, voilà. Alors, je cherche des noms, hein, pour la lettre D. Hier, il fallait, depuis hier, mais hier, je n'étais pas là. En deuxième heure, j'étais déjà partie. Voilà, ce qui fait que là, je cherche des noms. Ouais, hier, c'était à la grande échelle. Il fallait faire un exercice. Allez, voyez, moi aussi, j'ai des exercices, vous aussi, vous en avez. Alors, je cherche des noms, histoire, légende, mythe, film ou série, avec la lettre D. Folklore ou fiction, 9h31, hein, voyez, vous avez du temps là, hein, jusqu'à, 40. Hein. Folklore ou fiction, il incarne le mal, la nuit est à lui. 2, il fait passer aux aveux, il sait mener ses enquêtes, accompagné de son adjoint, il est le plus redoutable, ça se passe à Munich. 3, cinéma, animation, récréation, c'est parc à thème. On a déjà travaillé là-dessus, c'était beau, hein, c'était dans Cocooning Morning, rappelez-vous. Hein, nos contes et nos BD, grandeur nature, acteur, réalisateur, animateur, scénariste américain, il s'est fait un nom dans le monde des enfants. 4. Le ciel est une grande amie des jeunes entre récré, télé, club et sa musique. 5. Il ne l'a jamais fait à l'endroit. 6. Il s'est donné par amour. Sauter, si tu y penses, je le ferai aussi. Il s'est fait connaître comme un jeune fougueux, amoureux, vagabond, libre ou sans attache au cinéma, comme à la télévision. Alors si vous avez été au cinéma, vous l'avez vu. Si vous avez été rien que devant la petite lucarne à la maison, alors c'est la télé. La grande, c'est le cinéma, bien sûr. Alors, 7, chroniqueur, animateur, commentateur, pendant de longues années.

officiellement dans les événements sportifs. C'était ça, on peut dire, dans un premier temps. Et puis ensuite, il s'est jeté comme ça, corps et âme, dans les variétés jusqu'à aujourd'hui. De qui je parle ? Entre histoire, mythe, série ou film. Allez. Ça sonne, ça ne sonne pas, on vous attend. Tant jusqu'à 40, hein, pas plus. Hein, 40, voilà. Heureusement pas 40 ans, mais 40 jours. voilà, quelques minutes encore, il est 9h33.

la chance de jouer avec nous, les amis, parce que cette chance, elle est inouïe. Une chance que vous jouez chaque matin, comme ça, vous pouvez vous changer un peu les idées, ça ne va pas, ça va beaucoup mieux après. Vous voyez, c'est déjà beaucoup pour casser un petit peu le stress du matin ou bien un petit peu l'ennui, hein, voilà, pour balayer l'ennui. Hein, pas vrai, Muriel, balayer, c'est ça qu'il faut balayer, l'ennui. Hein. Et puis ensuite, quoi encore? Pour avoir des cadeaux. On n'aime pas avoir des cadeaux? On aime des cadeaux ou on n'aime pas? Non? Non?

J'ai déjà un beau cadeau pour vous pour octobre, vous voyez là, hein? Et puis il y a de jolis, de beaux cadeaux aussi pour septembre. Septembre, et c'est 7 cadeaux. J'attends encore 5 minutes. 5 minutes.

comme ça, on sait hein, qu'il faut quand même se nourrir à l'esprit. Hein. Il n'y a pas que le ventre, hein, se nourrir à l'esprit, avoir cette connaissance générale, comme on dit, hein, connaître un petit peu la culture, connaître tout, hein, un petit peu. Hein. J'aime bien les personnes qui apprennent et qui continuent à apprendre, qui regardent tout, qui ne laissent rien passer. Hein, voilà, moi j'aime bien ces personnes-là, c'est important. Hein.

3h40, on arrête là, hein, parce que j'ai déjà eu 4 participants. Pas mal, quand je dis participants, il y a aussi un monsieur hein, qui a essayé, mais c'est bien, voilà, je suis très contente, bravo. Alors, à 9h40, on va essayer de voir un petit peu votre questionnaire, essayer de voir si vous avez donné plus ou moins, parce que la première personne qui a appelé n'a pas donné toutes les réponses, hein, parce que sinon... cette personne, automatiquement, elle est la grande gagnante. Elle va directement pour le tirage au sort. Mais non, malheureusement. C'est pour ça qu'il y a une deuxième, une troisième personne. Je donne quand même une heure où il faut terminer. Allez les amis, qu'est-ce que je peux dire? Ben voilà, je vais essayer de donner votre petit questionnaire à vous avec les noms que vous avez trouvés. Hein, c'est bien. Alors, je dois d'abord relire le questionnaire, hein, vous dire un petit peu ce que j'ai cherché. Ok? Alors, je cherche des noms. Histoire, mythe, légende, film ou série. La lettre D ce matin. Folklore ou fiction, il incarne le mal, la nuit est à lui. 2. Il fait passer aux aveux et sait mener ses enquêtes. Accompagné de son adjoint, il est le plus redoutable, ça se passe à Munich. Cinéma d'animation, récréation, c'est pas qu'à thème. Nos contes et nos BD, grandeur, nature, acteur, réalisateur, animateur, scénariste américain, il s'est fait un nom hein, quand même dans le monde des enfants. Et puis dans ce même monde, il y a aussi une autre grande amie des jeunes entre eux, récré, télé, club et sa musique. 5, il ne l'a jamais fait à l'endroit. Il s'est donné par amour. 6, sauter si tu y penses, je le ferai aussi. Il s'est fait connaître comme un jeune fougueux amoureux. Sa personne n'a trouvé. Vagabond, libre, sans attache, au cinéma comme à la télévision. 7, chroniqueur, animateur, commentateur, pendant de longues années, ça aussi non plus, officiellement dans les événements sportifs, puis dans les variétés jusqu'à ce jour. Hein. Voilà. Alors, je parle des grands, hein, les grands noms. Allez, d'accord, je vois un petit peu vos réponses à vous, les noms que vous avez donnés. Charlène, merci, hein, Charlène, la forte, la brillante, parce que ce matin, elle a mené, elle a déchiré ce matin avec 95 points, vous imaginez. Alors, Charlène, elle a donné ses 7 noms. Premier, c'était Dracula. Deuxième, Dexter. Troisième, Disney. Quatrième, Dorothée. Cinquième, Dr. House. 6, Dean. 7, Drucker.

Benjamin. Ouais, il a joué lui aussi. Hein. Voilà, il a joué le matin et puis il joue encore pour dire combien, voilà, quand on vient, hein, on joue. 1. Démon. 2. Il n'a pas trouvé. 3. Disney. 4. Dorothée. 5. Dracula. 6. Il n'a pas trouvé. Et 7. Didier Deschamps. Vous êtes toujours avec le football. Non, mais c'est pas mal. Hein, je crois savoir pourquoi il dit ça, parce que je parle de chroniqueur, de commentateur sur les événements. Voilà. Surtout quand on parle de sport. Et Marie-Claude a appelé. Marie-Claude, troisième participante. Dracula, Derrick, Disney, Dorothée, Diego, Don Juan, Denise, et puis Myriane. Dracula, Derrick, Daphne Coleman, Dorothée, Dagobert, Denise, Diderot. Je crois que c'est ça qu'elle a dit, mais c'est pas ça, malheureusement. Et puis Deniso. Voilà, vous avez joué. Merci beaucoup. Merci pour votre participation. Maintenant, je vais vous donner les réponses. Alors, vous avez trouvé, tout à l'heure, je vais compter, parce que là, il va falloir compter, hein, qui a donné le plus de bonnes réponses. Un, c'était bien sûr Dracula, parce que là, je parle d'une personne hein, qui a un nom, hein, Dracula. J'ai une petite histoire pour ça, mais ce sera peut-être pour après si on a le temps. Voilà, c'est Dracula, bien sûr, qu'on regarde toujours à la télévision. Il y a pas mal de versions. Hein. Né en Transylvanie, voilà, il incarne le mal et la nuit est à lui. C'est Dracula, il ne peut pas sortir le jour, il sort la nuit. C'est bien Dracula. Deuxième, il s'est fait passer aux aveux à Munich, on parle d'Allemagne, on parle de ça, mais c'est Derrick, bien sûr. Hein? Inspecteur Derrick Ostapert, ça c'est son nom. C'est Stéphane Derrick. Trois, cinéma, animation, hein? C'est Pâques à thème, hein? Nos contes et nos BD, grandeur nature. Ça, vous n'avez pas trouvé du tout, désolé pour vous, parce que j'ai tout donné dedans. Ben oui. J'ai tout donné parce que c'est vrai, je suis en train de taper quelque chose en même temps parce que c'est important. Voilà, voilà. Je cherche, j'espère trouver. Voilà, c'est là. Voilà. D'accord. Alors, pour le troisième nom, quand on parle d'un... Non, ça, c'est le numéro 3. Voilà, je pars un petit peu trop vite là. Hein. Alors, cinéma, animation, récréation, parc à thème. On a déjà travaillé là-dessus dans Cocooning Morning, il n'y a pas très longtemps. Quelques années, bien sûr. Et parc à thème. Quand je dis parc, le parc... Hein, on a le parc de... voilà, hein, voilà, je continue. Hein. Voilà, nos contes, nos BD, grandeur nature, on voit déambuler quand même pas mal de personnages hein, qui se déguisent, hein, comme le parc Astérix. Hein, ça vous dit tout, hein, acteur, réalisateur, animateur. Moi, j'aimais bien le regarder il y a très très longtemps. À la télévision, ici même, MBC Télé. Hein, il s'est fait un nom dans le monde des enfants. C'est bien sûr Disney, Walt Disney. 4. Elle aussi, elle est une grande amie des jeunes, c'est Dorothée. Bravo pour ceux qui ont trouvé, celles qui ont trouvé Dorothée et Disney. Club Dorothée, hein, le club, j'ai bien dit club, récré à deux. 5. Hein. Il ne l'a jamais fait à l'endroit, mais c'est bien sûr Dagobert, et je crois que c'est seulement notre amie Myriane qui a trouvé. Hein. Parce qu'elle le fait, elle aussi. Non, je plaisante. Non, mais je plaisante, bien sûr. Hein, elle ne l'a jamais fait à l'endroit, mais sa culotte à l'envers. Voilà, le croix Dagobert. 6. Il s'est donné par amour. Voilà, maintenant que ça arrive, là, hein. L'acteur que vous n'avez pas trouvé. Non, vous n'avez pas trouvé. Vous avez donné d'autres noms. Hein? Sauter si tu y penses, je le ferai. Moi, je voulais mettre la phrase exacte, mais j'ai changé un peu parce que je sais qu'une fois vous allez sur Google, vous trouvez automatiquement.

Et vous êtes parti sur Google. C'est pour ça, peut-être, que vous prenez le temps et que vous me donnez des phrases un petit peu, disons, des noms que jamais entendus, hein, parce que vous avez cherché. Hein. Je suis désolée, mais vous avez pris du temps pour chercher. C'est normal, il faut chercher. Mais il faut chercher les bons noms, comme on dit. Alors, tu sautes, je saute aussi. Il enlève ses chaussures. Sur le grand paquebot, le Titanic. Mais bien sûr, DiCaprio, je parle de DiCaprio. Il s'est fait connaître comme un jeune fougueux, amoureux, vagabond, libre, sans attache. Il dit aujourd'hui, je suis là sur le plus beau navire, hein, mais demain, je ne sais pas où je serai. Hein? Il l'a dit, ça c'est sa phrase culte. Tu sautes, moi aussi, je saute. Il le dit à... c'est un petit peu le Roméo, c'est un petit peu Juliette au masculin, plutôt Juliette, hein. J'ai déjà parlé de ça. Juliette au masculin, pourquoi? C'est mon frère qui m'a donné cela. Hein. Me dit, Jack représente Juliette et Rose représente Roméo. Vous voyez un petit peu Jack, c'est un petit peu Roméo et Juliette. Hein. C'est même la tragédie. Oui, c'est pas Juliette qui meurt, mais c'est Roméo. C'est hein, Juliette au masculin, dit Caprio. Hein. La phrase cul, tu sautes, moi aussi, je saute. Vous voyez, je donne des indices quand même. Et septième enfin, chroniqueur, animateur, on le connaît. Hein? Commentateur, pendant de longues années, il a débuté avec les événements sportifs. C'était officiellement lui qui faisait cela. Et puis dans les variétés, Vivement Dimanche, Drucker, bien sûr, Drucker. Faut pas, hein, voyez, moi je ne dis pas, je dis ça, mais je ne dis rien. En même temps, mais j'aimais autrefois quand on jouait à la radio. Il n'y avait pas de Google, il n'y avait pas d'Internet, il n'y avait pas de réseaux sociaux. Hein, on faisait travailler un petit peu et c'est pour ça que ces gens-là étaient un peu plus avec la télévision. Hein, vivement notre télévision mauricienne, on a beaucoup appris à la télévision. On a regardé des films. Hein, moi, j'étais au ciné, bien sûr, pour DiCaprio. Hein, tout le monde, je crois... Hein, on a voulu voir le Titanic hein, au cinéma, puis à la télévision, bien sûr.

Voilà les amis, à 9h52, là je vais vous donner quand même, j'ai compté les amis, il faut bien, hein, parce que là c'est vrai. Charlène, malheureusement pour vous Benjamin, vous avez donné Dracula cinquième. Je ne veux pas que vous accordiez ça, parce que Dracula c'était numéro 1. Hein, vous avez dit démon avant, hein, je ne peux pas vous donner ça, hein, malheureusement. Hein, voilà, alors Charlène avec 4.

0: 4 points. Marie-Claude avec 4 points. Elle a eu Derrick, Dracula, Disney, Dorothée. Charlène, Dracula, Disney, Dorothée et Drucker. Ça, je suis très contente, hein, Drucker. Et Myriam, bien sûr, 1, 2, c'est Dracula, Derrick. Elle a trouvé Dagobert et Dorothée. Pour ça, vous avez les 4 points. Là, je vais départager, bien sûr. Vous n'irez pas toutes les 3 dans le... Ça va être énorme quand même. Parce que, et ce qui est bien, vous avez déjà gagné. Hein, vous avez déjà. Mais là, il va falloir, pour moi, de départager vous 3. Seulement les 3 personnes qui doivent appeler. Hein, première arrivée, première servie, comme je dis. Les 3 auditrices, les 3 participantes, les 3 gagnantes presque pour les 7 noms à trouver. Hein. Il y a Charlène, Marie-Claude et, bien sûr, Myriam. Vous 3, vous pouvez jouer là maintenant pour aller dans le tirage sort pour ce vendredi 18 septembre 2026. Charlène, Marie-Claude et Myriam avec 4 points. Toutes les 3. Alors, pour départager, vous appelez maintenant là sur le 5-2-5-1-7-2-6-9. Donnez-moi le nom d'un acteur français incontournable du cinéma. C'est parti! On vous attend, allez! Acteur français incontournable du cinéma avec la lettre D. Premier arrivé, première servie. Allô?
1: Delon,
0: bah oui, elle a été plus rapide que les autres. Bravo, merci Myriam. Myriam, non. Voilà, elle a trouvé. Voilà, c'est simple comme bonjour. Non, Marie-Claude qui t'appelle après. Hein, mais Myriam a été beaucoup plus rapide. Désolée, Marie-Claude. Désolée, Charlène. C'est Myriam qui a donné la réponse. C'est Alain Delon, bien sûr, l'acteur incontournable du cinéma français qui ne connaît pas Delon. Merci et bravo. Alors là, je vais noter, bien sûr, au fur et à mesure. Merci à Benjamin quand même d'avoir essayé. Hein. Voilà. Alors, c'est Myriam donc, qui remporte ce jeu ce matin. Bien sûr, voilà, avec Delon. Hein, Alain Delon. Bravo à vous tous. Mais moi, ce que je vous demande, de bien écouter, de bien suivre et tout, allez chercher sur Internet. C'est pas ça. Vous avez donné des noms que je ne connais même pas. Hein, plus ou moins. Hein. On voit, on tape. Il faut écouter. Hein. Allez. On se quitte avec Madonna, Into the Groove. 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Come on.
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Romains 14, les versets 7 à 12. Personne parmi nous ne vit pour soi-même, et personne ne meurt pour soi-même. Si nous vivons, nous vivons pour le Seigneur. Si nous mourons, nous mourons pour le Seigneur. Alors en vivant ou en mourant, nous appartenons au Seigneur. Oui, le Christ est mort et il est revenu à la vie pour être le Seigneur des morts et des vivants. Mais toi, pourquoi juger ta sœur ou ton frère chrétien? Et toi, pourquoi les mépriser? En effet, nous devrons tous nous présenter devant le tribunal de Dieu. Dans les livres saints, on lit « Moi, le Seigneur vivant, je le jure, tous les êtres humains se mettront à genoux devant moi et tous me rendront gloire. » Ainsi, chacun de nous devra rendre des comptes à Dieu.

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1: Nous allons parler avec vous de la résidence que vous avez réalisée à Richelieu, le quartier de Richelieu. On va en parler un petit peu juste après un peu de musique. Donc je dis à tous les auditeurs ce matin, bonjour, bienvenue dans Habiter notre île.

0: de diplômée de l'ENSA, donc l'École nationale supérieure d'architecture de Nantes, mmh. Mauritius, donc parce que cette école, elle existe à Maurice, elle mmh. a été, en tout cas, le début du cursus commence à Maurice, il me semble.
1: De toute l'aventure.
0: Le début mmh. de toute l'aventure. Donc c'est une grande aventure, c'est visiblement, grande aventure. Ça a été, oui, en tout cas pour vous. Et le collectif, donc nous, que vous avez créé, et qui est en fait le point de départ d'une résidence que vous avez réalisée dans le quartier de Richelieu, mmh. Et que vous avez étudié de manière assez approfondie. Donc votre collectif est né avec quatre personnes diplômées également de cette école-là. Donc vous êtes deux là en studio ce matin, mais il y a deux autres membres dans le collectif.
1: Oui, mais ça ne se limite pas forcément à deux personnes. On collabore aussi avec beaucoup de gens. D'ailleurs, merci à tous ceux qui ont collaboré sur mmh. le projet de Richelieu, parce que c'est pour ça aussi qu'on s'est appelé le collectif, nous, c'est que c'est jamais un travail seul. On est toujours accompagné, il y a toujours du partage, il y a toujours des échanges, et c'est comme ça, je pense, qu'on emmène un bon sujet sur le tapis.
0: Alors justement, peut-être pour commencer par le début, pour les auditeurs qui nous écoutent, Kevin, vous pourriez déjà nous dire, réagir peut-être à cette chanson qui est votre choix musical, puisque j'aime bien dans cette émission que les invités proposent leur musique, leurs choix musicaux. Donc, dis-le pour arrêter Never, pourquoi Niti Jogana?
1: Pourquoi? Déjà, je pense... ma personnalité, un peu, c'est je suis un vieux coincé dans un corps de jeune. Mais surtout, je pense que l'eau, c'est un peu le centre de tous les bonheurs et tous les malheurs. Et je trouve que aujourd'hui, plus qu'avant, il y a cette problématique de l'eau là, Maurice, et il faut commencer à raisonner ensemble, à penser le sujet, à essayer de trouver des solutions pour atténuer ça.
0: Alors la problématique de l'eau, elle est quand même largement présente dans votre projet autour de Richelieu. Peut-être qu'avant d'en venir là, j'avais envie de lire un petit passage. Alors mon anglais est assez médiocre, mais quand même un petit passage d'un extrait de votre expo, qui est en fait le code de déontologie issu du Professional Architects Council. Donc c'est mauricien. Mm-hmm. Oui. C'est une référence mauricienne et on peut y lire « Every professional architect shall, where possible, preserve the natural and cultural heritage of the community in which he will create professional architecture. Where possible, contribute in the improvement of the environment and the quality of the life and habitat in within it in a sustainable manner. And mind the effect of his work on the wider interest of every person who may reasonably be expected to use or enjoy the product of his work. » Donc vous posez déjà dans votre projet ce code de déontologie. Est-ce que vous pouvez nous raconter du coup la naissance du collectif Nous ? Nous, vous venez de l'expliquer, ça ne vient pas de nulle part et ça dit déjà beaucoup de choses d'appeler un collectif Nous. Pourquoi ce nom-là ? Et de quelle observation, de quel désir en tant que Mauricien est né le collectif ?
1: En fait, le collectif est né, donc on a fait notre degré à Maurice et puis on a bougé en France pour finir notre maîtrise. Après un an où chacun travaillait un peu de son côté, on se retrouve en fin 2023 à Maurice parce que moi j'ai envie de travailler dans mon pays natal. Et là, on se retrouve à trois à ce moment-là, un peu dans le même panier. On a envie de rentrer, on a envie de faire bouger un peu les choses ici. Et du coup, on se dit, ben, allons trouver une problématique, allons essayer de trouver un problème sociétal, social, et mettre tout ce qu'on a appris justement pendant ces plusieurs années d'études-là à contribution. Donc, c'est comme ça que la première lancée se fait. Et là, on se dit, allons se concentrer sur les catastrophes qui se passent à Maurice. Et là, tout de suite, la question de l'eau arrive. Et là, c'est un peu une espèce de bipolarité parce qu'il y a le côté où, de temps en temps, pendant l'année, il n'y a pas du tout d'eau. Et il y a d'autres moments où il y a trop d'eau. Donc là, on se dit, allons essayer de comprendre comment est-ce que le Mauricien fait face à ça. Et du coup, sur cette lancée, on commence à se dire, qu'est-ce qui se passe quand il y a trop d'eau ? Qu'est-ce qui se passe quand il y a trop d'eau ? Qu'est-ce que les gens font ? Et là, on tombe

0: petit à petit sur des informations où les centres communautaires à Maurice, il y en a 168 qui se convertissent à ce moment-là. Ils appellent ça Maurice des centres de refuge. Donc c'est là où les gens partent quand leurs maisons sont complètement inondées et qu'ils ne peuvent pas vivre là-bas. Donc on se dit, bah, allons visiter ces centres-là, allons rencontrer les gens qui y travaillent, allons rencontrer les gens qui sont autour et comprendre le mécanisme derrière. Donc l'idée initiale, c'était de mettre en place un dispositif qui pourrait faire lit, mais aussi pourrait faire table pour vente de légumes quand il n'y a pas forcément
1: Donc là, vous
0: de problème
1: commencez
0: d'eau.
1: à imaginer en fait
0: Un projet.
1: un projet, mais surtout du mobilier en
0: C'est
1: fait.
0: ça.
1: Concrètement, le départ de votre projet,
0: Oui.
1: de votre projet qui s'appelle maintenant Richelieu ou Résidence à Richelieu, et dont vous avez que vous avez communiqué au public à travers une exposition qui a eu lieu donc l'an dernier à l'Institut français de Maurice.
0: C'est ça.
1: Mais le départ, c'est tiens, qu'est-ce que les gens font quand il y a des inondations chez eux? On va leur créer des meubles.
2: Oui, problème,
0: Exactement.
2: solution.
0: C'est ça, problème, solution. Et du coup, quand on arrive, quand plus on développe ce projet-là, nous-mêmes, on n'est pas forcément satisfait avec ce que ça va faire. Ça va colmater la plaie au lieu de résoudre le problème à la base. Donc on se dit, allons réaxer notre intervention et là, mettre en place des dispositifs pour récolter le maximum de données pour comprendre la source même du problème. Et c'est là qu'on se lance sur un peu plus d'un an de recherche.
2: Et ça devient un projet de caravane. On s'est dit qu'on va déambuler dans toute l'île et aller auprès des habitants, leur poser des questions avec une mobylette, un bus retapé, on ne sait pas trop, mais c'était ça l'idée d'aller à la rencontre des habitants et de comprendre qu'est-ce qu'ils vivent, comment ils vivent. Et pas que l'habitant, il y a aussi des choses inertes, la montagne, l'eau, enfin tout ce qui constitue
1: L'espace dans
2: l'espace
1: lequel on
2: habité,
1: habite, en fait.
2: oui.
1: Alors justement, c'est intéressant parce que vous avez démarré un projet avec, comme vous disiez tout à l'heure, problème-solution. Et puis vous avez démarré un projet qui, d'un regard extérieur, pour quelqu'un qui ne connaît pas l'architecture, ne concerne pas directement l'architecture. C'est-à-dire que quand on parle d'architecture, pour quelqu'un de lambda comme moi, par exemple, c'est construire une maison, construire un bâtiment. Mais c'est vrai qu'on ne pense pas à quel point c'est nécessaire et important de penser à tout ce qui se passe autour de cette maison, de ce bâtiment qui va être créé. Et finalement, vous, c'est à ça que vous vous intéressez d'abord, à ce qui se passe autour et aux problématiques liées à l'habitat. Est-ce que vous pouvez peut-être nous expliquer justement, j'ai envie de venir là tout de suite, même si ce n'était pas tout à fait ce qui était prévu, avec Divakar, est-ce que vous pouvez, Divakar, nous expliquer peut-être l'histoire de ce lieu, Richelieu, pourquoi vous en êtes venu en fait à travailler sur Richelieu? Parce que là, on parle justement de s'intéresser à tout l'environnement. Vous ne vous êtes pas contenté de vous intéresser à l'environnement, vous vous êtes intéressé aussi à l'histoire de cet espace-là, y compris l'histoire géologique. Vous êtes reparti quand même assez loin. Est-ce que vous pouvez nous expliquer un petit peu ça, Divakar?
2: Le site Richelieu, c'est venu à la suite de l'identification des sites à risque, donc liés au centre communautaire aussi. Et c'est là qu'on a compris qu'il y avait un organisme qui s'appelle la Sugar Industry Labor Welfare Fund, SILF, qui gère un peu tous ces centres-là. Et avec notre idée de caravane en tête, parce que c'était ça l'idée après la première idée de problème-solution, donc de mobilier, on se dit on va faire une caravane, on va déambuler et on voudrait bien trouver des lieux qui seraient beaucoup plus pertinents. Et là, on prépare tout un papier, on envoie à la SILF, on obtient un rendez-vous, on présente le projet. Et là, tout le comité nous dit, ah là là, mais vous savez, il y a un site, mais absolument, il faudrait absolument étudier, c'est Richelieu. Ça serait bien que vous étudiez Richelieu. Et là, on se dit, ben, ok, très bien, ça nous facilite la tâche, on va se concentrer sur Richelieu. Et c'est comme ça qu'on a commencé vraiment une activité de résidence. On était en résidence à Richelieu pendant 10 mois.
1: Donc là, vous vous concentrez sur une région
2: Oui.

0: très spécifique, un quartier oui. en fait finalement mm-hmm. de Maurice qui est Richelieu. Donc est-ce que vous pouvez nous raconter un petit peu Richelieu, pour ceux qui peut-être ne connaissent pas le oui. lieu, où c'est placé, quelle est l'histoire de ce quartier-là?
1: Oui, Richelieu, peut-être que tout le monde passe par Grande-Rivière pour ensuite aller vers Rivière-Noire, juste après, juste entre comment ça se dit la remontée de Grande-Rivière pour... Voilà, oui. Montéès, pour aller vers Montéès, un tout petit peu après, c'est ça
2: ouais.
1: Un tout petit peu après. Il y a le cimetière, je ne sais pas le cimetière, il y a un cimetière, un très vieux cimetière. Et tout juste après, il y a la cité Richelieu, comme on dit. Et cette cité, nous, on l'a étudiée, on a lu pas mal de papiers, on s'est entretenu avec pas mal de gens. Et on a été... Eh bien, je vais vous raconter, on est remonté quand même très loin de la formation de l'île.
0: Oui, parce que dans l'exposition, en fait. On a un compte-rendu. Enfin, voilà, c'est assez fascinant, c'est vrai, pour un regard extérieur. On nous annonce un collectif d'architectes, en tout cas de diplômés d'architecture. Et puis, en fait, on se retrouve avec de l'histoire, on se retrouve avec de la géologie, on se retrouve vraiment... Vous avez été vraiment au fond du... Vous avez été au bout du projet, quoi.
1: Ah ben oui, hein, ça commence il y a 10 millions d'années avec les premières laves. C'est comme ça que notre île émerge. Et précisément, Richelieu, ça s'est formé dans les dernières coulées de lave il y a 25 000 ans. Mais vraiment, c'est pas très loin, hein, 25 000 ans. Et après, l'humanité arrive, ça on connaît très bien. La région, elle se dénomme à cette époque-là, enfin, c'est toute une région, c'est la plaine Saint-Pierre. On aménage, éventuellement on y plante, on fait de la plantation. Il y a eu quand même pas mal de drainage aussi, des bassins, des réserves d'eau pour irriguer, parce que Richelieu, Rivière-Noire est bien connue pour être assez aride. Donc il y avait toute une irrigation, tout plein de drainage, et nous on a été très... ça nous a quand même pas mal travaillé. Ça, on est allé auprès du ministère demander quelques vieux plans, et là on a vu qu'il y avait quand même pas mal d'irrigation. Mais malheureusement ces champs de canne déclinent, le gouvernement rachète la tour Koenig, Richelieu, tout ça, et au moment de la Seconde Guerre mondiale, le pays manque de nourriture, hein, donc projet d'autosuffisance. Le gouvernement va cultiver je crois bien que c'était des maniocs, donc pour essayer de... c'était une première expérimentation d'autosuffisance alimentaire à l'époque. Et après, qu'est-ce qui se passe? Carole et Alix arrivent, destruction totale, il y a pas mal de gens qui seront délogés, sans logement. Et là, encore une fois, il y a une grosse innovation. Le gouvernement va mettre en place, le gouvernement colonial d'alors, va mettre en place un grand programme de relogement. Dans les premiers grands programmes, pas le premier, mais dans les premiers grands programmes de relogement. Et Richelieu, vu que c'était à l'État, ça a été aménagé en cité.
0: Et donc, en fait, ce que j'ai compris aussi, c'est que au tout début, c'est ce que vous m'expliquiez, Kevin, c'est qu'au tout début, ça n'a pas eu énormément de succès. C'est-à-dire que c'était dans le projet de reloger des gens là juste après Carole, donc en 1960, mais ça n'a pas été habité tout de suite. Et c'est un peu plus tard que ça a été finalement habité, plutôt autour des bagarres raciales, en fait, autour de l'indépendance, si je comprends bien.
3: Mais ce qu'il faut comprendre aussi, je pense que c'est essentiel à grasp avant de rentrer dans tout ça, c'est que pour lui était là où tout se passait, tout ce qui est travail culturel, du coup, même si les gens avaient fait face à ce problème cyclonique là, c'était difficile pour eux de quitter chez eux et de partir. Ils étaient plus résilients en se disant allons reconstruire, allons pas juste quitter tout. Et...
0: Parce que quitter une maison, c'est quitter des habitudes, en fait.
3: Oui, des habitudes, des souvenirs, les grands-parents derrière, les amis. tout ça, c'est, ça se fait pas comme ça. C'est...
1: Oui, problème-solution.

0: C'est pas aussi simple, hein.
1: C'est pas aussi simple.
0: Problème
1: non.
0: Enfin.
2: C'est vraiment ce que vous transmettez justement, parce que ici, dans Habiter notre île, donc c'est une émission qui cherche aussi à embrasser pleinement le territoire, à mettre en lumière les enjeux de ce que signifie habiter cette terre mauricienne, et avec sa diversité dans la culture, mais aussi les imaginaires qui nous traversent, les problématiques sociales, environnementales, etc. L'histoire aussi. Et c'est vrai que j'ai eu le sentiment, lorsque j'ai lu votre projet, que votre projet englober tous ces aspects-là, que vous n'aviez rien mis de côté dans notre manière d'habiter ce territoire, en fait, que vous avez vraiment voulu le regarder de manière très globale. Pourquoi, en fait, c'était important pour vous de faire ça? Et aussi, pourquoi c'était important pour vous de réfléchir, vraiment d'avoir une réflexion sur le territoire, son aménagement, pour vous, un peu au niveau plus personnel, parce que vous avez quitté les lieux où vous étiez en train de réussir dans votre domaine, mais vous avez choisi de rentrer au pays. Pourquoi, Kevin?
1: Ça, il faut aller un peu dans le passé avant. C'est-à-dire que quand je quitte pour aller faire ma maîtrise en architecture, dans ma tête, c'est « je reviens pas ». C'était aller conquérir un nouveau monde, une nouvelle façon d'habiter. Et c'est pour ça que je pense, en France aussi, je choisis Paris parce que c'est tellement divers, c'est tellement varié, c'est tellement truc. Mais au fil des années, et c'est ça qui est assez marrant, et je pense qu'il y a beaucoup de Mauriciens qui se font la réflexion, c'est assez comique. C'est quand on est hors de Maurice qu'on est le plus Mauricien. Et du coup, là, après 1 an, 2 ans, 3 ans, je me dis, ah, j'ai quand même envie de travailler un peu à Maurice et de voir si les compétences que j'ai pu acquérir pendant toutes ces années d'études et de travail peuvent être mis à contribution et peuvent aider aussi à ce que le Mauricien en général puisse se sentir mieux sur son territoire. Et pourquoi avoir poussé aussi l'analyse dans ce côté un peu plus profond et ciblé sur différentes catégories, c'était parce que on voulait mettre en lumière aussi le fait que, et on l'a un peu abordé au commencement de l'émission, l'architecture, souvent, c'est on voit juste le produit fini. Mais il y a toute la partie analyse qui donne force au projet fini que les gens ne voient pas forcément. Et du coup, nous, on voulait mettre en lumière cette partie-là. Et je pense que c'est cette partie-là aussi qui est la plus importante, parce que quand tu produis un projet, quand tu produis un objet, tu fais le choix de laisser d'autres choses aussi de côté. Donc nous, on ne voulait rien laisser de côté, on voulait mettre le focus sur le contexte, sur l'analyse du territoire, et de ne pas forcément arriver avec... et de se dire qu'on a tout en main et qu'on peut proposer un projet fixe.
2: Alors, oui. C'est vraiment ce qui rend cette exposition et le travail de résidence que vous avez fait riche aussi, c'est-à-dire que... comme on l'a dit au début, hein, c'est pas un problème, une solution, et ça, vous vous en êtes aperçu et vous avez voulu, du coup, creuser le sujet, comme vous êtes en train de le dire. Et en fait, en préparant cette émission, et là, je me tourne vers Divakar, vous m'avez aussi parlé du corps et de l'approche de l'école L'ENSA Nantes Mauritius que vous avez faite, et de cette pratique même de la danse au sein de l'école. J'ai trouvé ça vraiment intéressant et j'aimerais vraiment que vous nous en parliez un petit peu, Divakar.
0: Oui, ça, je crois bien que c'est la spécialité de l'ENSA Nantes. Peut-être bien que c'est la seule école, peut-être bien, hein, j'ai pas sûr. Hein. C'est peut-être bien que c'est la seule école à proposer la danse dans le cursus académique. Et ce simple.
2: Mais qu'est-ce que la danse faire avec l'architecture? Justement, en quoi? Parce que, évidemment, en même temps, on se dit bien que habiter, c'est aussi habiter avec son corps, avec ses sensations. Donc, évidemment, que si on a les pieds qui baignent dans de l'eau, c'est pas pareil que quand on est au sec. Enfin, on est bien d'accord. Et donc, du coup, cette approche-là, c'est vraiment de nous mettre aussi dans notre corps et vous aussi, en tant qu'étudiant, d'habiter d'abord son corps avant de pouvoir habiter l'espace, ça.
0: C'est situé. Et on est quand même habitué à être, à avoir une perception de... On est déconnecté de l'environnement, on est un sujet séparé.
2: Il y a nous et puis l'autre.
0: Oui, nous, l'autre.
2: L'espace, c'est autre chose que nous.
0: La nature. Mais quand on arrive avec un corps, il ne peut pas être isolé. Sinon, ce n'est pas trop un corps. Hein. Donc, juste cet éveil.

0: que bon, on est incorporé, on a un corps, ben ça change déjà pas mal de choses parce qu'on ne vient pas simplifier les choses en disant problème, solution encore une fois. Donc il y a un problème séparé, on projette, c'est un ensemble dynamique en mouvement. Il y a besoin de composer avec. Et notre composition est aussi dans le mouvement de ce grand mouvement. Donc,
1: on fait partie du problème et de la solution,
0: oui,
1: finalement.
0: Oui, tout est déjà là.
1: Alors, peut-être qu'on peut, du coup, écouter une chanson que vous avez proposée et qui est liée à ça, parce que je crois, si je me souviens bien, que c'est une chanson qu'à l'Ensanante, on vous faisait écouter et peut-être même on vous faisait danser dessus.
0: Oui, on continue à écouter.
1: D'accord, donc elle vous nourrit encore. Oui. Donc, ça s'appelle « You and Me » et c'est de « Disclosure ».

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1: Alors, nous sommes toujours en studio avec Kevin Panyendi et Divakar Moudou, donc tous les deux diplômés de l'ENSA Nantes Mauritius, donc l'École nationale supérieure d'architecture de Nantes et donc de Maurice aussi, puisqu'il y a eu un accord entre la France et Maurice pour cette école, qui fête donc ses 10 ans, si j'ai bien compris, hors antenne, là vous venez de le dire. Et donc, l'exposition que vous avez réalisée sur Richelieu, je voulais vous lire un extrait aux auditeurs parce que déjà je trouve que cette exposition est très bien écrite, donc félicitations pour ça, vraiment ça a été joliment écrit et très justement écrit. Donc je voulais partager avec les auditeurs cet extrait. Cette enquête de terrain met l'accent sur la participation et l'engagement des habitants dans la fabrique de leurs espaces de vie, puisque habiter c'est connaître son territoire, puisque habiter c'est témoigner d'un mode de vie, puisque habiter, c'est fabriquer un paysage, alors l'habitant dans sa pratique possède des compétences et des savoirs précieux, irremplaçables, qui méritent d'être partagés aux planificateurs, concepteurs et bâtisseurs de nos espaces. Kevin, lors de nos échanges, vous avez beaucoup insisté sur cette nécessité d'être pleinement à l'écoute des habitants, qui sont les premiers à posséder une connaissance profonde de leur quartier et qui s'inscrit dans l'expérience et le temps. Est-ce que vous pouvez revenir sur l'expérience de ces rencontres? Qu'est-ce qu'elles ont apporté au projet? En quoi c'était si nécessaire, finalement? Comment est-ce que vous vous y êtes pris? Est-ce que les habitants de Richelieu ont été réceptifs? Est-ce que le partage a été pertinent? Voilà. En quoi est-ce que ce regard-là était nécessaire, voire central?
2: Ben en fait, je pense que c'est assez simple. S'il n'y avait pas les habitants, il n'y aurait pas eu d'expo. Il n'y aurait pas eu d'expo, on n'aurait pas eu de la donnée, on n'aurait rien eu. Je pense que c'est ça aussi la force de ce projet, c'est que tout ce qu'on a pu mettre de l'avant, tout ce qu'on a pu dessiner, tout ce qu'on a pu écrire, tout ce qu'on a pu entendre, tout ce qu'on a pu échanger, ça vient de l'habitant lui-même, parce que c'est l'habitant qui est sur site tous les jours, c'est lui qui vit avec les conditions dans lesquelles il est, et c'est lui qui va te donner des pistes, te donner des réponses, te donner des questions aussi, beaucoup de questions, et c'est à toi ensuite de pouvoir jouer avec ça, faire le tri et prendre l'essentiel, mais la connaissance elle-même, et je pense que dans tout projet, et là on est dans une façon de construire notre île où on court beaucoup sur l'urbanisation, mais il faut se dire c'est qui habite ce territoire-là et c'est qui peut nous donner des pistes de bien faire. Et c'est comme ça que tout notre projet, au final, se repose sur les habitants et sur leur récit de l'endroit.
3: La transmission, il faut transmettre. Et c'est pas, oui, la transmission est essentielle.
1: Transmettre et savoir écouter et, oui, et prendre connaissance vraiment de la réalité des gens avant de venir plaquer peut-être un modèle qui souvent vient de l'extérieur.
2: C'est
1: aussi
2: ça, je pense à Maurice, on est beaucoup dans un schéma où on va chercher de l'expertise ailleurs, française, indienne, mais la personne qui arrive, s'il ne peut pas parler un mot de créole ou un mot de français, avec qui il va interagir, à part les officiels qui sont là, à part les documents qu'il y a déjà existants, comment est-ce qu'il va aller chercher la parole de la du voisin qui est juste à côté? C'est que ça devient plus compliqué à mettre en place des dispositifs qui sont en lien avec le contexte lui-même. C'est pour ça que je pense qu'avec ce qu'on a fait aussi, c'est qu'on arrive à montrer aussi pour la première fois qu'en étudiant un site, approfondir le sujet, c'est là où les projets

0: naissent et c'est là où les projets naissent, mais en lien avec ce qui existe déjà sur place.
1: Alors peut-être qu'on peut écouter pour entendre aussi la voix de l'une des habitantes de Richelieu avec qui vous avez eu la possibilité de converser. Donc il y en a plein, bien sûr. J'ai choisi un petit extrait de Vélinda qui explique d'où vient l'eau en fait qui inonde ce quartier-là. Donc on va écouter Vélinda tout de suite.
2: Et Léane, tu comptes, vous explique nous que ça, dès le sautier, bien avant d'arriver comme ça.
3: Dès le sautier, on va connaître si c'est une fin chemin, chebelle. Mais quand c'est un petit...
2: Chemin chebelle, il est là. Ça, chemin bypass, un nouveau bypass.
3: Ça veut dire que chebelle, que ça, cité qui va en arranger, là, voilà.
4: Ça, là.
3: Ça, cité, là.
4: Ça, gros, là, nouveau, là. Ou bien vieux, là, ancien.
3: Non.
2: Qui se fait arranger en ce moment.
3: Non. Déjà fini à ranger.
4: En vieux, là, vieux.
2: En vieux, là, ok.
3: Ça veut dire deuxième cité.
2: Côté de Coville.
4: Ou de la Fouée. Oui.
2: À côté, Oli.
3: Coville, tu veux dire dans Beau, toi?
2: Oui.
4: Dans Bout.
3: Non, comment vous dites quand tu rentres dans cette chevelle?
2: Ouais. Oui, oui. Les Lénènes Grand Contour.
3: Tu descends dans cette chevelle.
2: Ouais.
3: Dernier chemin, on doit te faire. Elle est une cité arrangée, là.
2: Oui.
3: Puis ça va nous dire, là, après, pour là, ça fait ce qu'il disait, c'était une rose, une cité là.
2: Ok, ok, ok.
3: De l'eau que tu faisais, une là, ça veut dire que c'est ici là-bas, aussi, là, un bassin que c'est une boussée.
2: Ok.
3: Ça veut dire, là, tout ça va nous dire, là, descendre pour ici. Ça veut dire, on fait ça de l'eau Laurel.
2: De l'eau Laurel.
3: Laurel, ça veut dire, il y a une reine là-bas.
4: Ah, de l'eau Laurel.
3: Oui. Tu as un train là-bas.
2: C'est ça, il passe Laurel, l'eau, ça trace Rel là.
3: Oui, la trace Rel là, il descend là, c'est même qui vient côté l'école là.
2: Ok.
3: C'est une savane de l'eau qui vient, qui descend là. Longtemps, une fois que tu fais venir sa constée là ici.
2: Ouais.
3: Et tu fais descendre, c'est une qui est là qui vient rentrer en bas ce que tu mourras là. Tu vas de l'eau là aller.
2: Ouais.
3: Tu veux comprendre là. Ouais. Mais maintenant, mourra une boussée. Côte de l'eau là pour aller. Il vous a un refoule densité encore.
1: Alors, on entend donc Vélinda ici, c'est très précis en fait, ces informations-là sont très précises, elle semble vraiment connaître le territoire où elle vit, et en plus elle connaît l'histoire de ces espaces-là, parce qu'elle a vu les choses se construire au fur et à mesure. Vous avez reçu beaucoup de témoignages comme ça, aussi pertinents, ça vous a vraiment aidé à mieux comprendre cet espace-là.
5: Ah, oui.
1: Ces témoignages-là sont vraiment importants, nécessaires.
0: Ben, tout était pertinent. Mais on parle beaucoup de l'habitant, mais il faut aussi comprendre que l'habitant, ce n'est pas forcément la personne qui habite. C'est aussi la personne qui travaille. On a parlé à beaucoup de gens qui travaillent dans les champs de canne et eux, ils nous disent exactement où l'eau passe quand il y a des inondations, comment est-ce que ça se passe.
5: On est allé loin. Hein.
0: Du coup, il faut comprendre quand nous, on dit habitant, c'est pas forcément habitant qui dort
1: en fait,
0: sur place.
1: En fait, c'est des personnes qui occupent cet espace,
0: exactement,
1: peu importe que ce soit pour le travail, parce que c'est leur
0: pour
1: maison,
0: le loisir, pour
1: les loisirs.
0: Pour vivre. Et c'est cette parole-là qu'il faut faire remonter. C'est eux qui vont te... C'est eux qui donnent toutes les réponses, en fait.
1: Alors, justement, vous avez beaucoup insisté, hein, non seulement sur cette importance-là de dialoguer avec les habitants, donc habitants au sens large, comme on vient de le dire, mais aussi, et c'est ça aussi que j'ai trouvé vraiment très intéressant et pertinent, de partager ces données-là entre différents professionnels, avec en filigrane, alors, un projet de site internet, ou en tout cas de base de données, de data, qui pourrait servir d'outil commun à plusieurs domaines qui concernent le territoire et son aménagement. Est-ce que vous pouvez nous expliquer un petit peu plus ce que ça vous a permis, en fait, aussi cette résidence finalement, de comprendre dans ce qui manque, en fait, de quoi encore on a besoin pour pouvoir aménager ce territoire de manière intelligente et juste.
0: Donc, ce qu'il faut comprendre aussi, c'est qu'à Maurice, on a beaucoup d'enquêtes qui sont faites, on a beaucoup de recherches qui sont écrites. Et malheureusement, il n'y a pas forcément de plateforme aujourd'hui qui mette en lien toutes ces données-là. Et venir mettre toutes ces données-là avec la parole habitante, c'est là où on arrive à faire émerger des thématiques intéressantes. Donc, nous, dans notre lancée sur Richelieu, c'était pas... Et là, ça vient rejoindre un peu cette idée de caravane-là. C'est que Richelieu, c'était la première étape. Et il y a encore 10 000 projets, 20 000 projets à être mis en place, un peu dans le même sort. Et nous, ce qu'on voulait aussi créer à Richelieu, c'est une méthodologie. C'était le premier site, c'était de comprendre le territoire dans l'endroit où il y a le plus de problèmes d'après la SILF d'eau pour arriver à créer une méthodologie qui pourrait s'appliquer à différents endroits. et ensuite récolter ces deux.

0: là et de faire que ce soit accessible, mais pas que juste accessible, mais aussi de l'épurer d'une façon où ça vient simplifier le propos pour que toute personne à Maurice puisse comprendre les choses qu'on est en train de mettre de l'avant.
1: Donc il y a vraiment comme une sorte de mouvement circulaire entre recueillir la parole des habitants, leur connaissance intime du territoire finalement, et puis pour redonner ça ensuite en ayant nourri cette parole aussi du savoir-faire et des connaissances scientifiques de l'architecte, j'imagine quand même.
0: Exactement, c'est un cross-check.
1: Et de rendre ça aussi audible par le commun des mortels,
0: Exactement, oui.
1: à tout Mauricien qui a envie de mieux comprendre le territoire et les problématiques
0: Yes.
1: qu'on
0: Mais du coup, même enfin, dans cette même lancée-là, même aujourd'hui, on a collaboré avec plusieurs personnes qui parlaient justement du territoire mauricien. Et ce qu'on fait, c'est qu'on les donne accès à toute notre base de données pour que eux, ils peuvent avoir les données qu'on a recueillies pour ensuite pouvoir les utiliser dans leur projet à eux. Mais dans le cheminement de tout ça, l'ambition, la grande ambition, ça serait de pouvoir mettre en place un site web où il y aurait toutes ces données-là et où demain, quelqu'un fait un projet à Richieu, ben, il peut se nourrir de ça et comprendre le contexte et comprendre comme si les problématiques pour ne pas empirer la situation et pour essayer de faire des projets justes.
1: Alors justement, on parlait de croiser aussi les savoir-faire, les compétences et d'ancrer aussi ce travail-là et ces recherches-là dans la culture, d'ancrer vraiment très localement. Et dans votre exposition, j'ai trouvé ça très intéressant parce que vous avez retranscrit une chanson de Serge Lebras que vous avez même traduite en français. Une chanson, en fait, quand on préparait l'émission, vous m'avez dit, mais c'est une chanson, on ne trouvait pas les paroles sur Internet, en fait, on ne trouvait pas les paroles, elles n'étaient pas disponibles. On trouve la chanson sur YouTube, mais on ne trouvait
0: Oui.
1: pas les paroles, donc c'est à cause de ça cyclone-là,
0: C'est ça.
1: la chanson. Et donc, vous avez choisi de la retranscrire dans l'exposition. C'est intéressant aussi de voir l'importance que vous avez accordée justement à la culture, à comment les gens habitent ce territoire-là dans tous ses aspects et aussi intégrer justement la culture mauricienne dans votre travail.
0: C'est une des chansons qu'on a retraduit, mais je pense qu'à Maurice, si on prend le temps d'écouter vraiment les paroles des chansons, on apprend aussi beaucoup dans quel contexte on vit. Et je
1: Parce que
0: pense que
1: le
0: c'est de
1: Séga,
0: là. C'est
1: c'est
0: ça.
1: aussi la poésie de la vie
0: Mais pas que le
1: quotidienne,
0: Séga,
1: finalement.
0: même quand Billy Gunn dit qu'il a un problème
1: Absolument.
0: en rose-bois, ça emmène à un imaginaire de ah, ben, qu'est-ce qu'il essaie de dire par ça? Et là, on essaie d'aller.
1: On parle d'un territoire et
0: C'est
1: de
0: ça,
1: comment on
0: exactement.
1: l'habite et de qui
0: Exactement.
1: habite quel
0: C'est juste
1: territoire.
0: différentes formes que les choses prennent. Donc c'est pour ça que nous, en essayant de mettre en place des méthodologies et des choses comme ça, on voulait essayer de gratter le maximum de choses, même si parfois ça a été juste un peu éphémère ou très bref, parce qu'on ne peut pas tout faire non plus. Donc on a essayé de gratter plusieurs choses pour voir qu'est-ce qui marche, qu'est-ce qui ne marche pas, et qu'est-ce qu'on arrive à apprendre de ça, et qu'est-ce qu'on peut retraduire par rapport
1: Il y
0: à
1: a un
0: ces
1: vrai
0: données.
1: travail de mise en lien, en fait, vraiment de créer la
0: Yes.
1: relation. Et c'est comme ça que vous définissez l'architecture, finalement. Alors, on peut écouter peut-être à cause de sa cyclone-là de Serge Lebras, puisqu'elle fait partie de l'exposition.
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1: Alors, toujours en studio avec donc Divakar et Kevin. Donc on continue, il nous reste très peu de temps et il y aurait encore mille et un sujets à aborder dans cette émission. Mais j'avais envie quand même de faire entendre quelques extraits de votre exposition, qui est vraiment une très belle exposition, où vous dites « L'urbanisation rapide et peu contrôlée des territoires catalyse les effets du bouleversement climatique. Artificialisation des sols, détournement ou obstruction des passages naturels des eaux, surchauffe générale en milieu urbain, manque d'air et réduction des espaces vivants, écosystèmes perméables. Tous ces effets ont un impact direct sur la qualité des espaces que nous pratiquons, ainsi que sur nos modes de vie. Ils amplifient les risques liés à notre identité d'île tropicale cyclonique, pluie torrentielle, inondations, crues soudaines, érosion, cyclones et canicules. Mais viennent également re-questionner notre capacité à conserver un mode de vie issu des territoires, une vie en extérieur, la notion de jardin, des cultures et agricultures nourricières et abondantes, un patchwork multiculturel, ainsi que des exigences et pratiques autosuffisantes liées à notre constitution insulaire. » Alors, peut-être Divakar, cet extrait que je voulais faire entendre, donc, on voit que vous observez justement cette urbanisation rapide, presque fulgurante de notre territoire. Quel est son impact sur le mode de vie? Quelles conséquences est-ce que ça peut avoir non seulement sur l'habitat comme espace de logement, mais aussi sur les habitudes, les mœurs, la culture, en fait, finalement?
2: L'urbanisation, c'est le reflet de la culture un peu. Et on voit que la culture, elle est en train de changer. Et qu'est-ce qui mène la culture? Je pense bien que c'est... Ça commence peut-être bien avec l'affect. La plage, elle n'était pas urbanisée avant. Quelqu'un s'est dit, oh, c'est joli. On a commencé à urbaniser. Et il y en a d'autres qui disent « Ah, on fera une ville intelligente !» Et ça devient absolument un succès. Et ça suit le rythme, et ça s'urbanise.
1: Et qu'est-ce qu'on y perd au passage, finalement, vous, par rapport à votre sensibilité aussi d'architecte, qu'est-ce que vous sentez qu'on y perd?
2: En tous les cas, je me dis que les choses sans les 10, le paysage prend un coup de laideur et...
1: Alors justement, vous évoquiez en préparant l'émission aussi la question du beau. C'est quelque chose que vous avez, sur lequel vous avez beaucoup mis l'accent en discutant. Alors, on n'a pas le temps de faire de la grande philosophie ce matin, mais qu'est-ce que ça signifie pour vous le beau en architecture?
2: Le beau, je crois bien que c'est le contrat avec... Enfin, c'est le rôle de l'architecte et de toute personne sensible à l'architecture, c'est d'être en contrat avec la beauté. Et la vraie beauté, je pense bien qu'elle dure tout le temps. Tout le temps. Et quand on fait un bâtiment, quand on...

0: on écrit, avoir une belle écriture, avoir un joli plan.
1: Alors, on peut aussi se dire, OK, je vais faire un beau bâtiment, mais qui finalement va détruire aussi une partie de la culture ou va pas respecter l'environnement autour. Donc, en quoi le beau peut être aussi relié avec avec la vie finalement, avec aussi l'environnement naturel, social, le respect de l'autre autour, etc. Est-ce que le beau, ça intègre aussi ces notions-là? Là, finalement.
0: Oui, c'est s'il faut qu'on se dise, enfin, ce qui est beau dure tout le temps, parce que
2: mais ça,
0: c'est ce qui fonde un peu, enfin, c'est ce qui fait que c'est de la culture et ça se transmet. Et c'est à travers le beau que les choses se transmettent et fait culture. Et parce que je ne sais pas qu'est-ce que les enfants apprendront de l'urbanisation actuelle. Je ne sais pas.
2: Mais peut-être qu'il faudrait définir le beau aussi. Je pense que le beau, c'est pas juste esthétique.
1: C'est un peu dessus aussi que je voulais un peu discuter, parce qu'on pourrait se dire qu'une cité, c'est pas forcément beau de l'extérieur. Mmh, en tout cas, pour certains observateurs, ça pourrait ne pas paraître beau. Et pourtant, il y a quelque chose de profondément vivant.
0: Ah ben oui.
2: Mais très vivant. Oui,
1: et c'est pour ça que je voulais un peu aborder cette question de la beauté. Qu'est-ce qu'on appelle en fait la beauté? Est-ce que la beauté, c'est pas aussi justement des espaces qui sont à l'image de notre pays, habités par la vie, tout simplement. La vie qui est diverse, multiple, multiforme, varié, voilà.
0: On a travaillé avec deux photographes.
1: Oui, je voulais aussi qu'on en parle, parce que c'est vrai que l'exposition, elle est travaillée aussi avec deux photographes.
0: Oui, parce que Richelieu, c'est quand même un beau lieu. Il y a des choses très belles.
1: Il y a des images de certaines maisons qui sont tellement belles. Oui. Un travail sur les couleurs aussi.
2: Les couleurs, la matière, oui, les textures.
1: Absolument. Ouais. Alors peut-être qu'on peut finir l'émission sur un petit extrait, parce que je crois que là, on est arrivé à la fin. On peut finir l'émission sur juste un dernier extrait de l'exposition. Cet extrait-là, je l'ai trouvé vraiment particulièrement beau, justement, et poétique, parce que c'est une exposition que j'ai trouvé vraiment, de manière générale, assez poétique, où on entre vraiment à la fois dans la vie des gens et aussi dans cette sensibilité que vous avez autour de notre territoire et que on sent que vous aimez, en fait. On sent qu'il y a de l'amour aussi pour ces espaces-là. Et puis, on va finir en douceur avec Cassia, qui est une chanson que vous avez proposée, Kevin, aussi.
2: Yes.
1: Cassia, ici, Côte-Nouété. Donc, on va terminer comme ça. Je vous dis en tout cas merci beaucoup à tous les deux. Je pense que cette conversation n'est certainement pas close et qu'on pourrait encore continuer à discuter longuement, peut-être une autre fois. En tout cas, merci beaucoup à tous
2: les
1: deux.
2: Merci de nous avoir accueillis.
1: Merci, Kevin. Merci, Divakar.
2: C'était un beau échange.
0: Oui.
1: L'extrait de l'exposition, c'est « Aujourd'hui, la diversité de formes, de couleurs et de textures a explosé. Cette diversité est due au caractère autoconstruit du quartier et marque 60 années d'appropriation habitante. Les aléas du temps teintent également le paysage bâti. S'il est vrai que le vieillissement du bâti est intrinsèquement lié à la question économique, et qu'il ne découle pas forcément d'un choix de l'habitant, cette diversité de l'habitat nous renvoie cependant à l'identité culturelle de ce qu'est l'architecture mauricienne. Une architecture par ajout, à la matérialité diverse, due à l'accessibilité et au coût des matériaux de construction, ainsi qu'aux évolutions technologiques en cours. Elle doit cependant nous questionner sur les nouveaux modèles architecturaux modernes dont l'uniformisation semble nous détourner de notre identité mauricienne, une île de feu sculptée par la lumière. »

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1: Excellente journée à tous, il est 11h.
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0: Ah bah à l'instant avec Dancing Queen sur votre radio, c'est AM1, la radio nostalgie.
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0: Bonjour à tous et bienvenue sur AM1, la radio nostalgie, l'émission et des conseils jusqu'à midi aux commandes Ashley Cornette. En espérant que tout se passe bien de votre côté, le but de l'émission c'est trouver des solutions, venir aussi avec des explications et aussi en même temps éclaircir les différents points dont un habitant fait face en général avec l'aide des autorités. Donc il y a différents cas, on revient sur différents cas aussi, notamment le cas de Arlette qui nous avait appelé du côté de Varcois. Faisant pas qui, par exemple, une asse voisine dont ce pied est tout mal fait, DVS Cotely. C'est sur deux cours privés. Nous avons au téléphone avec nous le maire de Varcois Phoenix, M. Ali Hossein Abdoulkader, au téléphone. Bonjour à vous.
2: Bonjour, Ashley.
0: Merci de vos disponibilités. Nous connaissons la mairie a beaucoup à faire quand même, avec beaucoup de responsabilités, beaucoup de missions à accomplir. Nous avons envie de éclairer ici une situation dont deux voisins, des la cour privée, pied côté une voisine, fait côté une autre voisine, les bouchent un peu tout ce qui est sur le toit de la maison, les créent des autres de l'autre côté. Et dans ce genre de situation, est-ce que la municipalité se pose à intervenir? Comment ça se passe?
2: Oui, bonjour. Si ce problème-là se trouve entre des voisins, ça veut dire la liminalité civile. Il est en train de faire un univers. Il ne va pas avoir de l'argent. Parce que ça, il y a des voisins, il y a des civils.
0: Et c'est donc dès la cour privée.
2: Dès la cour privée.
0: Voilà. Et si par exemple, on fait là, tu tombes dans un drain, un canal qui passe là.
2: Oui. Ça nous venait nous intervenir, nous nettoyer, nous mettre propre. Ça nous fait.
0: Et si nous dire Dimounla. Pas Maurice, il parle pas là, il est sur la cour abandonnée, peut venir un bois, et qui peine la personne pour occuper la cour là. Est-ce que la municipalité a rentré en jeu?
2: Oui.
0: Parce qu'il cause une nuisance.
2: Oui, il y a là, il y a une sanitaire.
0: Oui.
2: Mais là, en collaboration sanitaire, il y a la municipalité pour venir pour faire un devoir. Pour faire les nécessaires.
0: Et tout ce qui trouve la route, ça veut dire la route accès qui municipalité, bon, desservie man service, là, c'est la municipalité capable d'intervenir.
2: Oui. Tout man place publique, public est accès, man train, man chemin, si les feuillages peuvent tomber, là, nous pouvons venir intervenir, nous pouvons nettoyer mes propres. Ça, c'est sûr.
0: Ça, c'est sûr. Donc là,
2: c'est mal entre des voisins et les civils.
0: Et là, madame, là, il vous a, disons, qu'il était un avoué. Soit dans le meilleur des cas, cause des voisines, là, c'est, il fait d'y comprendre que...
2: Exactement.
0: Voilà.
2: Tout le monde est dangereux.
0: Oui.
2: Il n'y a que une poche, tu peux faire des branches, une bande d'affaires, une bande de branches. Et qui est lui? Comprends, là.
0: Vous connaissez parce que...
2: On est bon.
0: Oui, oui. Parce que là, nous pourrons être dans la période cyclonique. Déjà, ben, du monde, de bien, fini conscientiser, coupe de main de pied... attention, man file à haute tension, mauvais temps, etc. Donc, il peut éviter beaucoup d'inconvénients dans le long terme, n'est-ce pas?
2: Oui, bien sûr. Si vous pouvez rentrer dans une période cyclonique, là. On a vu beaucoup de pégas, rien peut tomber. Vraiment,

0: pour qu'elle ait 10 ans, il faut qu'elle trouve un bon voisin là. Tu vois, là, quand on a des branches, des petits propres, ça règne des autres côtés, des bonbons, des autres mêmes.
1: Ou même l'eau la case quand il a quand dalle m'a dit t'as
0: Exactement,
1: fait
0: les rats
1: l'eau là
0: moustiques, tout.
1: et
0: Les
1: moustique.
0: moustiques, tout. Les moustiques. Ils le ramassent dans un effeuillage,

0: Bon, vu que c'est aussi un problème de santé, parce qu'il crée moustique, etc. Madame là, quand
1: Oui,
0: même, le bureau
1: exactement.
0: sanitaire, par exemple.
1: Oui, je n'ai pas mis bon, ça n'est que ça, oui.
0: Ça, l'est possible. Donc, il y a toujours une
1: Ça n'est pas
0: solution.
1: possible de faire une complainte là-bas, de la manière
0: Oui.
1: pour venir.
0: Et il est là, éventuellement, trouver qui, le voisin, éventuellement, s'il y est en taux, avoir causé clés et trouver une solution.
1: Oui, exactement. Exactement.
0: Et il a toujours le fait que la municipalité nettoie un terrain abandonné, les larves, les autres, ban notice.
1: Le bande de tissu, oui. Oui, c'est ça, il y en a, oui.
0: À vous êtes la facture.
1: Oui, souvent là qu'on va une propriété, là. Tout à fait, nous connaissons. C'est un voisin, son propriétaire, c'est immédiat, n'y est pas qu'on nous dire.
0: Oui.
1: C'est vrai qu'à fait, nous, il y a nous, d'ailleurs, il y a nous, c'est bien de tisse.
0: Et la main des
1: Nous,
0: autres.
1: je suis bien de tisse, là.
0: En même temps, on y est avec la main des autres projets au niveau Vacua Phoenix, hein, au niveau la mairie, ben, développement à venir.
1: Oui, nous avons une cleaning of drain, nous, c'est là. Nous avons un cover drain, nous, pour nettoyer. Nous avons une cleaning campaign,
0: Oui.
1: qui veut venir.
0: Oui.
1: Nous avons
0: Et.
1: recherché tout le la route qui est abîmée, nous faisons recherche ici, nous pouvons faire là, bientôt. Nous avons une construction, nous avons une nouvelle route ici, nous faire, en place côté bizarre. Normalement, c'est moyen, une analyse, de boutiller la première celle du salon pour aller.
0: Et non, donc, surtout dans la route, hein, la route qui est en mauvais état, dans le pool, dans le trou, vous
1: Exactement.
0: êtes payé
1: Ça nous fait
0: recouvert,
1: quelques
0: là.
1: impacts.
0: Oui.
1: Nous faisons quelques impacts, un port sur place, nous faisons quelques impacts, un port sur place. Nous faire resurfacing d'après les budgets, définitivement. Et puis, il y a une nouvelle routine qui nous va le faire.
0: Et là aussi, man, beaucoup de travaux qui CWA entreprendre pour réparer man tuyau. Donc, j'ai besoin de casser ses mains. Donc, est-ce que la communication là passe bien entre municipalité et CWA de communiquer pour qu'ils. Bon, vous êtes recouvert à ses mains là quand vous êtes fini casse-lit.
1: Oui. Et un délai ça, qui normalement dans la bien fini dans un délai là bien fini durant semaine là.
0: Et ben, le permis de construction, est-ce que tout mon habitant peut respecter ça avant d'entamer un progrès dans la cour, construire la case, etc.?
1: Mais ça nous fait un spectacle, checker, que je fais application, vous êtes bien l'UP.
0: Oui.
1: De là, vous surveillez qui maintenant, allez d'après ça, ce qu'ils ont de nous là, ça va nous. Et la condition qu'il les respecter. Parce que si nous, quand nous donnons un permis, vous pouvez nous recommander les conditions.
0: Et dans le département
1: Donc, vous
0: planning, vous devez vérifier, à le guetter.
1: exactement. Donc, vous venez
0: Surtout,
1: vérifier.
0: oui.
1: L'inspecteur, allez vérifier. Si je ne suis pas là, respecter sa condition qu'il nous demande là. Surtout que le water harvesting, ça, nous pouvons mettre après l'emphase là.
0: Surtout qu'il y a un habitant, par construire un drain naturel.
1: Exactement.
0: Hein, parce
1: Ça lui
0: que.
1: vient de problème encore, parce
0: Il y a le problème.
1: qu'avec l'inondation, là, le changement climatique, quand nous gagnons ce flash flood là, c'est un drain qui va construire le drain, sans une bonne miraille illégale, une bonne boundary, il crée un problème, ça. Il crée un problème. Et la compagnie d'une même, je vais mettre une miraille, je vais trouver un bidon d'eau, que Dieu va parler.
0: Ouais, c'est même c'est en prison de même à cause de ça, Mirage, vous mettez là.
1: Exactement, exactement, exactement. C'est en prison de thème.
0: Qui m'a le défi, une dernière question, qui m'a le défi qui va quoi Phoenix peut bien faire face là en ce moment en termes de développement? Tout va bien, tout est ok, ben, le camion, réparation, lampadaire, tout correct là.
1: Oui, le même problème du côté camion. Mais c'est moi, nous faisons mes réparations.
0: OK.
1: Nous faisons mes réparations. À chaque côté lighting, plus ou moins, ok, hein, parce que tout le monde complète du bruit chacun.
0: En tout cas, bravo à toute l'équipe hein, du côté de Vacua Phoenix. Bon courage et toujours merci aux disponibles pour répondre à nos questions. S'il y a quoi que ce soit, bien
1: Ok.
0: sûr, au niveau de Vacua Phoenix, nous
1: C'est
0: venons
1: un
0: vers
1: problème.
0: vous.
1: Merci, Wim.
0: Et
1: Merci, Wim.
0: l'éclaircissement qui nous a gagné pour Orlette, dans ce cas, c'est un cas au civil. Donc, dans ce cas, vous inquiétez l'avoué pour défendre ce cas avec ce voisin par rapport à sa pied-là. Ou
1: Ouais.
0: même, parce que l'ICAV nuit à la santé, check bureau sanitaire pour qui sanitaire faire le nécessaire. Parce qui, tout simplement, vu qu'il y a une feuille morte qui l'eau sur la case, qui fait qui de l'eau, pas peut évacuer comme bizarre. Il fait une accumulation d'eau, il crée moustique. Donc là,
1: Oui,
0: sanitaire, bizarrement,
1: on
0: ton
1: dira son
0: jeu.
1: moustique, il est là, conséquemment, quand il y a une maladie comme chikungunya, ça va, j'ai bien.
0: Bien, bien. Donc, en même temps,
1: Ouais.
0: c'est une conscientisation qui, tout du monde, met la coupe propre, une seule coûte, coupe de
1: Exactement.
0: pied, Méthane lourde et est-ce qu'il
1: Nettoyage
0: est...
1: de dalles,
0: Oui.
1: nettoyage de dalles, débouillure de bandrelles de dalles, pas les îlots accumulés.

0: Ça, pourquoi pas, évite provision moustique.
1: Wenen, l'idée, nous connaissons chaque année, municipalité, man municipalité fait ça, district council, pour ramasser man gros saleté, man bulky waste. Vers quelle époque municipalité pour faire ça?
0: En mars.
1: En mars de l'année prochaine, non, mais pour
0: Non.
1: la fin d'année.
0: La fin d'année, dans une semaine à venir, nous pouvons faire là.
1: OK.
0: Belle Suisse, nous pouvons faire une belle Suisse campagne.
1: Et là, c'est gratuit, ça, hein? Donc,
0: Oui,
1: quand on dit
0: c'est
1: bulky
0: gratuit.
1: waste, c'est là qu'ils ont envie d'être frigidaire, etc.
0: Matelas,
1: Matelas, machine à laver, etc.
0: bien matelas, machine à laver, tout. Je vais vous diviser parce que pourquoi on a aussi qui nous fait une électrique à la plaisanceuse. Après, on a une autre belle Suisse.
1: Mais
0: Je ne sais pas
1: quand...
0: comment nous mettons.
1: Oui. Quand vous pouvez une date précise, vous nous connaissez, nous pouvons bien content, on communique ça à la radio.
0: Exactement, pour une date précise, M. Manipévini, nous sommes capables de votre contact
1: Bien
0: et faire une
1: sûr.
0: communication avec mon bureau.
1: Ben, on est là pour ça, hein. Qui tout le monde habitant au courant et qui, garde la cour propre, de l'environnement propre et diminuer maladie, ça c'est sûr. Merci beaucoup, Ali Hussein Abdoulkader. Bonne journée.
0: Bonne journée, merci aussi.
1: Allez, au revoir.
0: Ok, au revoir.
1: Voilà, c'était le maire de Vacoix-Phoenix qui nous donne tout bonne précision. Hein, les bons qui communiquaient hein, entre hein, la radio, les autorités, les autres au courant de comment ça se passe, un peu les procédures. Et dans le cas d'Arlette, donc déjà, nous pouvons contacter le bureau sanitaire selon l'endroit, hein, donc qu'il n'est pas découragé, hein, comme ça, parce que trouver l'accumulation d'eau, il crée beaucoup d'inconvénients. Les craies moustiques, entre autres, les craies de maladies. Évitez cela, respectez vos voisins, ça va être aussi simple si communication a passé entre voisins, voisines, mais on doit passer vers un autre chemin, visiblement. On essaiera aussi d'avoir au téléphone l'avoué Ousmane Abassakou, justement, hein, pour capable éclaircir l'eau-là qui m'a démarche à faire l'ICAV pour tout le monde, hein, si vous avez un problème entre voisins, voisines, dans le cas d'un pied qui, dans des lacours privés et qui peut créer un inconvénient. Quoi faire dans ce genre de situation. Restez avec nous pour tout savoir. On va écouter Kassav pour la suite. Restez branchés. Et vos appels sur le 52 51 72 69 en studio. 52 51 72 69.

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1: 11h22, alors chaque vendredi, c'est les doléances, les problèmes de tout un chacun pour qu'on essaye de trouver des solutions. Alors, on met le tapis puisqu'on a peut-être la voix d'Ousmane Abassako qui nous appelle en ce moment.

0: 11h22, alors on aura dans quelques instants l'intervention de l'avoué Ousmane Abassako, justement pour expliquer qu'il manque des moches en termes légal, hein, par rapport à sa problème pied, hein, qui crée un problème entre des voisins. Donc tout fait, tout saleté, à côté de notre voisin. Donc quoi faire, parce que c'est dans deux cours privés, municipalité, pas capable d'intervenir là-dedans. Mais par rapport à la santé, sanitaire, capable d'intervenir là-dedans. Et au niveau de la loi, qui la loi dit. Et là, on va prendre un autre cas. On va retrouver Lucie du côté de Freightside. Bonjour, Lucie.
1: Bonjour, Ashley.
0: Oui, Lucie.
1: Oui, moi, je suis en Viconnet et je suis voyagé le 26 mai. Je suis à 3 mois en Australie. Je suis retourné le 2 septembre. Ben, je ne comprends pas comprendre qu'il fait la sécurité sociale à faire connaître mon retourné. Et parce qu'il a mon passeport, il mettait comment aller, comment retourner. Mais lundi, je suis allé à la sécurité sociale. Il fait photocopie passeport, tout. Mais tellement c'est un compte du monde, je vais retourner. Mais si je suis envie de gagner un renseignement.
0: Mais là, est-ce qu'il est payé en pension normale, là, tout correct?
1: Oui, mais oui. Oui.
0: OK. Non, mais je connais parce que dans le passé, il y a eu beaucoup de problèmes qui disent à l'étranger, pension, je continue de payer. Nous pouvons donner une explication quand même d'un commissaire au niveau de la sécurité sociale.
1: Oui.
0: Parce que, à ce que je comprends, c'est une procédure tout à fait normale qui est bizarre à faire connaître.
1: Mais 3 mois, mon aller, mon
0: aller,
1: vacances, retourner.
0: Ben, voyage en long terme, c'est comme ça.
1: Oui.
0: Mais on va quand même avoir une explication. Nous connaissons l'eau 6 mois, on a coupé, hein.
1: Oui.
0: Oui, ça, vous connaissez.
1: Moi, trois mois.
0: Pas grave, toujours restez à l'écoute de la radio.
1: Et, OK, mais

0: Quoique, connais quand on est à Maurice, quand on retourne à Maurice, bureau passeport, connais, vous êtes fini à avoir un renseignement au niveau de la sécurité sociale, mais d'un côté, on peut demander nous, qui fait si on a un renseignement là, on fait ou déranger réel là-bas.
1: Voilà.
0: C'est ça.
1: Oui.
0: Donc, laissez-nous rappeler le commissaire.
1: OK.
0: Et je sais pas, peut-être, est-ce qu'il utilise un signe de document là-bas ou quoi?
1: Ben,
0: Non?
1: vous passez, il fait moi faire juste une photocopie passeport et on m'a passé, madame là, j'ai trop beaucoup de monde retourner. Mais ben, bon qu'on retourner, moi, tu allais lundi.
0: Un bureau passeport, sécurité
1: Oui,
0: sociale de
1: sécurité
0: Kirpip.
1: sociale, CUEPIP, oui. Ouais.
0: Mais c'est mort ou pension encore correct, hein, pas de prendre coupé
1: Oui,
0: non, ni là.
1: non, pas le couper, mais 3 mois. On retourne le 2 septembre. OK.
0: Ok,
1: Merci, moi, j'ai
0: Lucia.
1: envie de gagner un renseignement, mon
0: Restez à
1: chef.
0: l'écoute, on va chercher ça pour vous, on revient.
1: OK, bonne journée, merci.
0: Merci, bonne journée, au revoir.
1: Quoi?
0: Voilà, Lucie de Forestside qui dit à nous, bon, voilà, il a un voyage 3 mois en Australie, le 26 mai, de retour à Maurice le 2 septembre. Elle se demande, bon, vu qu'il bureau passeport, finit avec tout renseignement au niveau sécurité sociale, qui fait le bien réel là-bas avec ce passeport pour faire connaître la sécurité sociale qu'il est bel et bien à Maurice. On y revient pour avoir cette explication, mais aussi on aura au téléphone dans quelques instants l'avoué Ousmane Abassakou qui doit aussi sortir pour aller en cours. On va essayer de l'appeler tout de suite. Et vos appels sur le 52 51 72 69, bien sûr, je peux téléphoner en même temps. On a un seul téléphone en studio, c'est pour ça qu'on doit essayer de négocier tous les appels et surtout rappeler. On peut avoir une seule personne pour passer en direct. Donc ça prend un petit peu plus de temps que d'habitude. On revient.

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1: h 27 sur AME, la radio Nostalgie. Aide et conseils jusqu'à midi. Nous avons au téléphone avec nous l'avoué Osman Abassako. Bonjour maître.
2: Bonjour, bonjour tout le monde.
1: Merci de vos disponibilités. Nous connaissons quand même au très pris ce matin. La question est d'une manière générale. Des voisins, un voisin ou une voisine là-dedans, et un pied dans la cour, tout bon fait, tout bon saleté sa pied là, déverse contre le voisin, voisine. Et donc, le personne, bon, il ne sait cause avec voisine là, mais personne n'arrive à avoir une. Je ne sais pas, à entendre ça. Dans lequel la solution d'une manière légale, qui vise à faire?
2: D'abord, l'homme là trouve dans la cour A.
1: Oui.
2: Tout ce qu'il y a dans l'homme là appartient à A.
1: Oui.
2: Maintenant, étant donné qu'il branche ça comme là-bas, même les fruits qu'il y a chez cette branche n'appartiennent pas à d'autres parties que la propriété de l'homme.
1: Mm-hmm.
2: Right. Maintenant, si ça cause de la saleté, les voisins peuvent demander au propriétaire de l'homme de faire couper ces branches-là pour ne pas causer des problèmes dans son voisinage.
1: C'est ce que la personne a fait, mais rien.
2: Il n'a fait rien. Donc, il faut servir une mise en demeure.
1: Mm-hmm.
2: Après avoir servi une mise en demeure, il faut aller en cours. Et n'importe quel magistrat m'a donné une certaine somme comme dommage à intérêt et au propriétaire de l'arbre, il est tenu dans un délai de X.

0: comme dommage à intérêt et au propriétaire de l'arbre, il est tenu dans un délai de X donné au propriétaire de l'arbre de payer des dommages à intérêt, une certaine somme que la Cour évalue peut-être entre 15 000 et 25 000 ou plus. 15 000 à 50 000.
1: Donc, dommages et intérêts de 25 à 50 000 roupies.
0: 15 à 25.
1: 15 à 25.
0: Ouais.
1: Et là, le problème étant que bon, la personne avait déjà dépensé pour couper l'arbre elle-même. Et
0: Oui.
1: donc, ça a repoussé, ça cause le même problème. Voisine là,
0: Ouais.
1: pas avec sa tête. Donc là, il faut voir un avoué.
0: Mais ça coûte plus cher d'aller en cours, c'est ça les
1: Voilà.
0: problèmes. Vaut mieux couper les branches.
1: Ouais.
0: Couper les branches.
1: Mais c'est
0: Aller
1: pas
0: en cours, c'est
1: facile.
0: bon, c'est
1: Oui.
0: donner une leçon au propriétaire de l'arbre de payer des dommages. Mais vous savez comment les voisins sont. À Maurice, nous avons une certaine mentalité qu'on ne peut plus corriger. Il
1: Mais là,
0: faut bien que
1: le
0: les voisins
1: souci,
0: comprennent.
1: la personne doit dépenser pour aller voir un avoué, doit
0: Oui. C'est bien une
1: attendre,
0: mise en
1: servir
0: demeure.
1: une mise en demeure.
0: Et si on ne fait pas à ce moment, quel endroit ça?
1: C'est à Vaqua, Glen Park, Vaqua.
0: On va quoi? Donc, on peut rentrer une affaire en cours de discipline de kirpup après la mise en demeure, après 15 jours. À ce moment, le propriétaire doit venir.
1: Le propriétaire convoqué en cours en 15 jours après.
0: Oui, et là, dans la plainte, il y aura les dommages causés pendant des temps, les prix que la dame a payés pour faire couper les branches la première fois, les dommages qu'elle a subis dès la première fois et disclose aujourd'hui. Elle va estimer ça à 25 ou 30 000 ou 50 000 ou plus. Et la Cour va juger combien il faut la payer. Payer à un avocat, elle va prendre le reçu, elle va prendre le reçu de la mise en demeure, elle inclut tout ça dans la plainte.
1: Et qui va écrire cette plainte-là? C'est l'avoué qui écrira tout.
0: C'est l'avoué qui fait
1: Fait
0: la mise
1: tout.
0: en demeure, c'est l'avoué qui fait plainte, mais il faudra un avocat aussi pour défendre l'affaire
1: Pour aller
0: ou
1: en
0: prendre
1: cours.
0: l'affaire, pour aller en cours plaider.
1: Et là, combien de temps ça prend ça pour ces démarches-là, pour que la cour donne un
0: Devant la
1: jugement?
0: cour de kirpup, ça prend à peu près entre 8 mois et 12 mois.
1: Ok.
0: Oui.
1: Et donc la solution légale, c'est ça, avouer, aller trouver un avocat, lancer une mise en demeure.
0: Établir les montants des dépenses qu'elle a faites la première fois, estimer les dégâts qu'il faut qu'elle nettoie tous les jours ou payer à une dame ou à un homme à nettoyer tant à cause de ces branches-là, calculer tous ces dommages, ajouter tout ça et faire la plainte après 15 jours de la mise en demeure.
1: Mais aussi au niveau de sa santé, parce que Banfey là accumule l'eau sur la case, des l'eau pas évacuée, il fait un moustique, il fait tout ça.
0: Elle aura un dommage, elle aura un dommage. On peut évaluer ça, c'est facile. Un homme de loi évalue ça
1: Un
0: facilement.
1: avoué évalue
0: Avec.
1: ça,
0: Oui.
1: et pour mettre tout ça dans la plainte, aller en cour. Bon.
0: Oui.
1: Comme
0: Ouais.
1: ça, voisin, voisine, là, prenez une bonne leçon, il pourra arrêter.
0: Mais tellement ça coûte aujourd'hui, judiciaire,
1: Oui.
0: que c'est le voisin qui est propriétaire, il dit ça, il ne va pas de la cour.
1: Mais
0: Alors,
1: non, mais si les
0: reste en
1: affaires-là
0: cour.
1: persistaient, dommages et intérêts de
0: Ouais.
1: 50 000 roupies, hein, qui
0: Ouais,
1: voisine, qui ne crée ça là, pour bien payer,
0: ouais.
1: d'après l'ordre
0: Mais
1: de
0: oui,
1: la cour, bien sûr.
0: exactement. Oui, exactement.
1: Ok, bon, j'espère que c'est bien clair,
0: Ouais.
1: la loi est bien là. Dans le cas
0: Ouais.
1: au niveau de la santé de cette personne, est-ce qu'il cargue le
0: Ouais.
1: bureau sanitaire pour dire, bon,
0: Ah oui,
1: ouais.
0: bureau sanitaire doit intervenir si elle peut montrer au bureau de sanitaire les dégâts que ça cause des feuilles mortes sur les toits et tout, et que quand la pluie tombe, ça fait de moustiques et autres à cause de ça. Le bureau de sanitaire va take a step against l'autre partie. Mais vous savez, les government concerned, ils ont certaines limites. C'est lié à un papier, etc. Mais ensuite, ça ne continue pas. Il faut aller civilement devant une cour de justice, réclamer des demandes d'intérêt. Mais c'est bon d'aller au bureau sanitaire. Seulement quand comment on appelle ça?
1: Les officiers ou les
0: Les
1: feuilles.
0: feuilles sont endommagées, ça, sur les toits, qui peut causer moustiques et maladies.
1: Ben
0: À
1: oui.
0: ce moment, quand les messieurs viennent jeter un coup d'œil sur les toits, il va servir un papier au voisin.
1: Bon, mais en même temps, bon, là, il faut dire à la dame, peut-être à Olette, pour l'instant, laissez un peu man faire une autre, là, pour

0: qu'ils ont constaté sur place qu'ils ont eu un problème.
1: Oui.
0: Parce que je viens qu'ils ont trouvé dans l'ornier partout propre. Ça veut dire qu'il n'y a pas de souci. Donc peut-être une petite patience. Et nous, si on va contacter le bureau de sanitaire de Vaqua pour ça. Maître, une petite question rapide, parce que là, nous trouvons qu'il y a beaucoup de personnes âgées, surtout de personnes âgées, qui ont un problème avec le propriétaire qui peut mettre pression pour mettre le déo. Et sans raison, soit pour augmenter le loyer par 4 à 5 000 roupies par une écoulement de prix sorti, soit pour mettre pression pour dire que je dois aller.
1: Vous savez, il y a la loi, les non-intérêts.
0: Oui.
1: En 1960, ça a passé et c'était devenu une loi totalement en faveur des locataires. Les propriétaires étaient tenus de respecter tout, même en 2000, ce que la loi des 70. Vous savez, entre 60 et 2025, les propriétés ont augmenté en valeur. Quelque chose qui valait 20 000 roupies, aujourd'hui ça vaut 1 million.
0: Oui.
1: Alors les locataires continuent à payer 3 000 roupies par mois ou 2 000 roupies par mois. Les propriétaires veulent avoir les propriétés pour avoir une rente normale.
0: Non, on a
1: Je vous
0: toujours pas les
1: parle
0: prix de 10 000 à monter là, hein?
1: 10 000 à monter, mais il
0: Oui.
1: faut voir la valeur du bâtiment. Si un bâtiment vaut 7 millions, 8 millions, 10 000 est peanuts. Pour les propriétaires. Bon, à ce moment, en 2014, on a voulu changer la loi de 1960 concernant les business premises. Et finalement, Pravin a fait voter ça en 2022, pour dire que les bâtiments commerciaux, ces bâtiments-là, on peut mettre les locataires dehors parce que la loi des non-intérêts doesn't apply. On tombe sur le code civil qui dit vous donnez un congé de 3 mois, c'est-à-dire vous servez une notice mise en demeure de 3 mois au locataire business, vous lui dites vous devez quitter. Je mets fin à votre contrat de loisir. À ce moment, s'il ne quitte pas, vous allez devant le juge d'enjeu, vous avez un ordre, vous les mettez dehors. Concernant les premises, les habitations, la loi n'a pas changé. Ce n'est pas très facile pour un propriétaire de déloger un locataire résidentiel. Il y a des cas. Par exemple, il y a beaucoup de gens qui occupent une seule chambre comme locataire et il y a les bâtiments tombent en ruine parce que tellement les loyers sont bas que les propriétaires ne peuvent pas même entretenir les bâtiments, donc il vient déjà à la cour, je ne peux pas tolérer ces locataires. Il faut que mettre fin. Comme ça, vous avez trois ou quatre raisons. Mais normalement, vous ne pouvez pas retirer un locataire résidentiel qui vous paye régulièrement.
0: Oui, qui paye régulièrement, qui a son rent-book, tout se fait dans les règles, mais du jour au lendemain, propriétaire, vous connaissez, vous avez besoin de nous démission, vous vous en allez. Donc là, la personne peut ne pas partir parce que la personne n'a nulle part où aller.
1: Oui, mais si le propriétaire a besoin de ça pour son fils, pour son gendre, la cour va donner 2 mois pour que le locataire évacue. Hein.
0: Oui, mais il faut que ça, le propriétaire porte à la cour, à le faire ce man demande, la cour, c'est la cour qui
1: Exactement.
0: décide, hein,
1: Mais
0: c'est pas le
1: retirer
0: propriétaire qui
1: comme ça, il ne
0: décide.
1: peut pas retirer, il ne peut passer par la cour.
0: Mais bien sûr, pas quand il y a un
1: Non,
0: locataire comme ça même,
1: non,
0: ça
1: non,
0: passe par
1: non,
0: la
1: non,
0: cour.
1: non, non, non. Vous
0: C'est...
1: savez, le système.
0: Oui?
1: On parle que systématique, systématique, vous savez, aujourd'hui, par tous les mots, et là, le système est pourri. Vous ne pouvez pas accepter un locataire. Regardez chez moi. La loi avait passé en 68, les grands bureaux que vous connaissez chez moi,
0: Oui.
1: c'est 168 roupies par mois. Qu'est-ce que 168 roupies représente? Les propriétaires n'avaient pas le droit d'augmenter ça. Alors qu'aujourd'hui, comme elle a un emplacement vide, chez moi, côté de moi, il a 40 000 roupies par mois. Alors, ce sera toutes sortes de facilités, vu que la loi a été amendée, que je dois partir,
0: Oui.
1: je dois partir. Mais moi, ce que j'ai fait, c'est qu'à chaque fois que le propriétaire m'a demandé des augmentations, j'ai donné.
0: Oui.
1: Donc, il ne veut même pas me poursuivre. Et on lui paye 6 mois d'avance, les propriétaires contents. Il faut que les deux parties fassent diligence. Les bâtiments coûtent cher maintenant, augmentez un petit peu. Aucun propriétaire ne va pas vous mettre à la porte.

0: Augmenter, mais
1: Mmh.
0: avec,
1: Raisonnablement.
0: raisonnablement, oui, bien
1: Ouais.
0: sûr.
1: Ouais. Vous
0: Et donc,
1: voyez?
0: il est clair que c'est juste pour dire à tous ceux, surtout bonne personne âgée, qui, bonne propriétaire, permet de pression aux autres pédias, aux autres non, ou bien, mon de nous
1: Ouais.
0: démission, ben, bizarre, aller. Ou dire à propriétaire là, moi d'accord, c'est où la case, c'est propriété, ou envie de mettre moi dehors, ou passe par la cour. Tout simplement.
1: Exactement,
0: Faites les procédures
1: exactement.
0: bien, c'est la cour qui va
1: Ouais.
0: juger. Si
1: Ouais,
0: vraiment le
1: exactement.
0: propriétaire a une raison valable, bien sûr, de mettre cette
1: Ouais.
0: personne à la porte.
1: Mais ces gens-là, aujourd'hui, ont des raisons valables parce qu'ils ont attendu pendant 20 ans. Ils ont un fils, une fille. Ils peuvent toujours dire, fils et fille, je ne veux pas acheter. Tu prendras cette maison. Alors, il demande à la cour de faire ma queue pour que son fils ou sa fille habite. Il y a beaucoup de cas. On a mis ces gens-là dehors dans les 2 mois, 3 mois.
0: Oui, avec
1: Ouais.
0: un autre de la cour.
1: Un ordre de la cour. Il y a
0: Ça,
1: d'autres
0: oui.
1: choses encore que je vois en cour régulièrement là. C'est que les gens sont tellement pauvres. Ils vont voir un avoué pour défendre.
0: Oui.
1: N'ayant pas l'argent, ils ne vont pas être en cour. Quand ils ne vont pas en cour, le jugement est prononcé.
0: Ben, il perd le cas en cour parce que l'homme de loi ne peut pas en cour.
1: Non, s'il ne peut pas payer un homme de loi,
0: Oui.
1: il faut que les locataires défendent eux-mêmes leurs cas. Ces gens-là n'ont pas les moyens, n'ont pas la
0: C'est ça.
1: capacité de défendre par eux-mêmes.
0: Mais le justement le système de legal aid, on ne rentre pas en jeu dedans, maître?
1: Attendez-moi ça, je rigolais.
0: Oui.
1: Pour les bâtiments propriétaires, locataires,
0: Oui.
1: il n'y a pas ça. Ça, il y a. La
0: Oui.
1: procédure est tellement longue que les gens ne savent même pas, ils ne vont jamais demander d'y. Les magistrats aussi ne vont jamais dire au locataire où est l'endroit, sous peine à moyen, gagne free d'y.
0: Mais c'est un
1: Les
0: droit.
1: magistrats
0: C'est un
1: n'ont pas
0: droit
1: les
0: qu'ils ont.
1: temps avec 50 caisses devant les
0: Oui.
1: magistrats. Le magistrat n'a pas les droits, ne peut pas expliquer tout ça dans 1 minute ou 2 minutes. Donc, le monsieur ne sait plus quoi faire. Alors, le magistrat, mais ou pas qu'il y ait un cadre de 6 mois, mon père de 6 mois. Le type dit oui. Tous les jours, moi, son coup. Après 6 mois, il n'a jamais eu de maison. Les maisons sont à 15 000, 20 000, il ne peut pas payer. On a beaucoup de cas comme ça actuellement.
0: Mais ce qui est clair, le propriétaire, ils ont mis tout de haut, il passe par la loi tranquillement.
1: Passe par la cour,
0: Il
1: oui.
0: passe par la
1: Mais il
0: cour.
1: faut défendre pour défendre. Les gens ne savent pas défendre eux-mêmes. C'est ça, là, il faut qu'ils voient un abri.
0: En tout cas, merci Maître Ousmane
1: Merci, Sam.
0: Abassako de toutes
1: Sam.
0: ces précisions. Une bonne journée, bon week-end.
1: Merci, pareillement.
0: Allez, merci, au revoir. Voilà qui est clair, hein? Donc, il y avait ces. Parce qu'on a eu beaucoup de cas par rapport au problème aussi de locataires et de propriétaires. J'espère qu'on a pu vous éclaircir dessus. Et il est déjà 11h42. Vos appels sur le 52 51 72 69. Restez avec nous sur AM, la radio Nostalgie. Et c'est Aide et Conseil.

11h50 sur AM1, la radio nostalgie. Alors, et des conseils, on avait eu le cas de Lucie de Forêtside qui nous avait appelé nous disant que ça fait 3 mois qu'elle était en Australie pour un voyage. Elle est retournée à Maurice et la sécurité sociale lui a dit qu'il faut venir, il faut passer au bureau de la sécurité sociale de Kepip. Alors nous avons eu au téléphone hors antenne Ismaël Imrit, consultant de la sécurité sociale. Eh bien, j'ai posé la question, il m'a expliqué que les procédures généralement, chaque 6 mois, si c'est 6 mois, une personne n'est pas à Maurice, ils ont une liste du bureau de passeport disant que cette personne n'est pas à Maurice 6 mois. Mais lui aussi, il a trouvé drôle, pourquoi 3 mois? Il me dit peut-être qu'en ce moment, les données n'ont pas été envoyées au niveau du bureau de passeport, mais ce n'est pas grave. Monsieur Ismaël Imrit prendra contact avec vous lundi, Lucie, mais toujours une petite procédure, c'est pas grave, allez à la sécurité sociale de Kepip. Et de toute façon, il va prendre contact avec vous lundi, Lucie, pour vous expliquer, pour suivre ça aussi avec les officiers de la sécurité sociale. Mais Lucie, il a trouvé ça un peu drôle, parce que 3 mois pour vérifier si une personne est à Maurice, généralement, ça se fait à partir de 6 mois où ils ont une liste. Mais toujours, on collabore, on fait les choses tranquille pour que tout se passe bien. En tout cas, moi, j'ai eu vos coordonnées, j'ai votre nom complet, Lucie. Et on vous souhaite de passer un bon week-end. Donc l'important, c'est que vous avez toujours votre pension. Mais les procédures, toujours, on le sait qu'il faut être à Maurice, généralement, pas plus que 6 mois, sinon pension coupée. Et donc la procédure, ils suivent ça de près au niveau de la sécurité sociale avec la communication du bureau de passeport pour savoir si la personne est à Maurice ou pas. En même temps, ne pas payer une pension à une personne qui n'est pas là depuis longtemps, pour rien. Lorsqu'on sait que ça sort de la poche des contribuables en même temps. 11h52, on va marquer une pause musicale. On va essayer d'avoir aussi des classements au niveau de... on va essayer de trouver des classements au niveau du bureau sanitaire, au niveau aussi de Cavi. Cavi qui téléphone nous du côté de Rivière des Créoles, on n'oublie pas, par rapport à une construction illégale de drains naturels. Là, on avait déjà contacté le District Council de Grand Port. On espère que le District Council de Grand Port a déjà pris contact avec... Cavi qu'on va rappeler avant la fin de cette émission. A tout de suite, gardez la positive attitude, on est là pour vous aider, on est là pour éclaircir à toutes les zones d'ombre dans votre vie. Gardez le sourire, voici Cruel Summer.

0: 11h57 exactement, alors pour le cas de Cavi, du côté de Rivière des Créoles, qui nous avait appelé pour une construction illégale d'une maison sur un train naturel. Avec notre intervention au District Council de Grand Port, eh bien, Cavi a eu un rendez-vous aujourd'hui avec le président du District Council, mais étant pas libre aujourd'hui, son rendez-vous est pour la semaine prochaine. Comme ça, il pourra mettre tout au clair, carte sur table, et pour que le District Council puisse prendre des actions, parce qu'il est illégal de construire, selon ses dires, selon sa version. Et de toute façon, c'est illégal de construire sur un drain naturel parce que l'eau ne s'évacue pas. Donc, en termes de grosses pluies, en termes de pluies en général, c'est dangereux aussi dans les différentes régions. Donc, on va se demander comment il a eu un permis pour construire sur, en tout cas pour le voisin, construire sur un drain naturel. Bonne journée à tous et bon week-end aussi. On se retrouve lundi entre 11h et midi pour un des conseils. Gardez toujours la positive attitude. À venir, le journal complet. À bientôt.
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1: Bonjour, il est midi.

0: journal de la mi-journée avec vous, Praneuf Biari. Praneuf, bonjour.
1: Bonjour. À la une, l'anniversaire de Sossi Oussagor Amgoulam, le Premier ministre, se rappelle de l'histoire impensable de sa vie. C'était ce matin à Pamplemousse. Dans ce journal aussi, la base militaire de Diego Garcia qui prend plus d'importance. C'est le constat d'un nouveau rapport américain après les attaques sur l'Iran en début d'année. Et on verra que ça pourrait rendre la question de notre souveraineté sur les Chagos du moins plus délicat. Les Moustache Leaks continuent de défrayer les chroniques, mais qu'en est-il de l'admissibilité de ces enregistrements devant la justice? On vous explique. Et puis le Congo n'est pas prêt de finir avec l'épidémie d'Ebola. Il aurait eu 126 ans aujourd'hui, celui que l'on surnomme le père de la nation parce que l'homme d'État qu'il était a bel et bien bâti la nation mauricienne. C'est toute une journée d'hommage que rendra aujourd'hui le Premier ministre à Sossi Oussagor Amgoulam. D'abord par un dépôt de gerbes ce matin au Samadhi, au jardin de Pamplemousse, où le docteur Navin Amgoulam a tenu à souligner le parcours incroyable de son père.
2: Malheureusement, l'histoire pas dire qu'au sein du pétalier, dans Kouralnagal, c'est une histoire impensable, mais pas arriver ça. C'est la vie, ce parcours. Personne n'a qu'à faire de tout ça, ça va pas même moi.
1: On s'excuse de la qualité de l'audio et des propos recueillis par Soumera Ogbour Ali. C'est une intervention militaire qui aura pris toute la planète d'assaut. Opération Führer Epic ou Operation Epic Fury. En bon américain, on parle là bien évidemment de la campagne militaire israélo-états-unienne contre l'Iran en février. Et un nouveau rapport du Pentagone sur cette offensive confirme le rôle de plus en plus stratégique de Diego Garcia dans ses opérations militaires. Après les attaques contre plusieurs bases américaines au Moyen-Orient, une partie de la logistique a été redirigée vers l'île, ce qui pourrait rendre, selon l'attorney general Gavin Glover, le dossier de la reconnaissance de la souveraineté mauricienne sur les Chagos encore plus sensible. D'après lui, plus la base devient stratégique, plus les grandes puissances cherchent à sécuriser leur présence, mais en même temps, plus Diego Garcia devient indispensable, plus elles ont besoin d'une base juridique solide, Adrien Valère.
3: Pour l'attorney general, Gavin Glover, ce nouveau contexte ne remet pas en cause le traité signé. Il renforce au contraire la nécessité de disposer d'un cadre juridique clair autour de Diego Garcia. Le traité reconnaît la souveraineté de Maurice sur l'ensemble de l'archipel, y compris Diego Garcia. Maurice autorise ensuite le Royaume-Uni à exercer les droits nécessaires au fonctionnement de la base pour une période initiale de 99 ans.
4: Est-ce que ce nouveau contexte durcit les choses? Oui, évidemment, car plus la base devient stratégique, plus les grandes puissances possèdent en prise. Mais plus que cette base devient vitale pour Washington et Londres, et plus qu'ils ont besoin d'une base juridiquement solide. Et c'est seulement à travers la ratification du traité que cela est possible. Le statu quo, en fait, ne protège personne. Concrètement, le traité est signé, mais le processus parlementaire britannique est en suspens, comme vous le savez. La ratification est donc en attente, et nous nous attendons du Royaume-Uni qu'il honore sa signature.
3: Gavin Glover reconnaît également que Maurice peut parfois se retrouver pris entre les intérêts de grandes puissances, mais dit-il, le pays n'a jamais accepté de rester simple spectateur dans ce dossier.
4: Le Royaume-Uni, lui, doit faire affaire avec les États-Unis et avec la guerre au Moyen-Orient, cela complique et retarde les choses. Un

0: facteurs qui, évidemment, échappent à notre contrôle. Alors, on dit parfois que Maurice est pris entre sandwich entre deux géants. Soit, comme un petit État, nous le sommes peut-être, mais l'histoire de ce dossier prouve une chose. Nous n'avons jamais accepté le rôle de spectateur. Nous n'avons ni porte-avions, ni missiles. Nos armes, c'est le droit, la patience et la constance. Et c'est avec ces armes-là que nous avons gagné devant les tribunaux.
1: Dans les jours à venir, Maurice entend poursuivre ses contacts au plus haut niveau et garder ouvertes les différentes voies que lui offre le droit international. Les discussions sur le traité se poursuivent toujours entre Maurice, le Royaume-Uni et les États-Unis. Londres indiquait encore début septembre que Washington devait être satisfait de l'accord avant toute ratification. Pour Gavin Glover, la voie de l'accord reste celle qui peut permettre de concilier la souveraineté de Maurice et la sécurité de la base dans l'océan Indien.
2: Adrien Valère, il s'est à nouveau rendu au CCID hier dans l'enquête sur les écoutes téléphoniques Missy et Moustache, mais Pravin Jugnauth a tout simplement refusé de répondre aux interrogations des enquêteurs selon la police. L'ancien Premier ministre précise quant à lui ce matin n'avoir pas voulu se soumettre à une audition parce que les policiers ne lui ont pas divulgué les faits et les circonstances sur lesquelles il se base pour étayer ses soupçons. Dans cette affaire, au-delà de l'investigation policière, une question se pose. Ces bandes audio peuvent-elles être utilisées comme preuve devant un tribunal de justice? Quels sont les éléments qui permettent d'établir leur authenticité et leur recevabilité? Lovina Sophie, c'est ce que vous avez demandé à des légistes.
3: Des voix attribuées à des personnalités, des conversations privées et des révélations qui ont fait la une de l'actualité. Les enregistrements d'Émissier Moustache ont également été évoqués dans plusieurs dossiers judiciaires. Dans l'enquête sur le décès de Steve Jacqueline Juliette à la suite d'une intervention de la Tsua Goodlands, la magistrate Nila Ramdewa Onoga avait révélé que l'authenticité de la bande n'avait pas été clarifiée. Dans l'affaire Adrien Duval, la défense n'avait elle non plus pu établir la provenance ou l'authenticité des enregistrements, ni identifier les personnes dont les voix seraient entendues. Maître Anas Sakawat nous explique dans quelles circonstances un enregistrement peut être considéré comme authentique.
4: Il faudrait capable montrer que ça, quand et comment finit faire cet enregistrement-là. Bien capable d'identifier la voix et autant que possible, présente un fichier qui est original. Okay? Il ne faudrait pas qu'il nous présente une copie. Donc, il faudrait que ça ne soit pas modifié ou soit fini manipulé.
3: La question de la manipulation par l'intelligence artificielle peut également se poser, relate maître Anas Sakawat.
4: Si il y a une allégation qui finit servir AI, Artificial Intelligence, pour manipuler l'enregistrement, là, dans ce cas-là, un tribunal, un magistrat ou un juge pour bien être capable d'ordonner que cet enregistrement-là soit authentifié par un expert.
3: Qu'en est-il d'un enregistrement obtenu illégalement? Peut-il malgré tout être utilisé dans une enquête ou devant la justice? En 2019, la Cour intermédiaire avait jugé recevables 4 bandes sonores dans le procès de l'ancien ministre Feu Raj Dayal dans l'affaire Balkhouler pour pot de vin présumé. La défense avait contesté leur recevabilité, estimant notamment que l'autorisation de Raj Dayal n'avait pas été obtenue. Selon maître Yuvia Bandou, ces enregistrements peuvent néanmoins être utilisés dans le cadre d'une enquête.
5: La police a servi cet enregistrement-là pour le besoin de l'enquête. C'est là qu'elle prend un statement avec une personne. Côté phase de l'enquête, la police est capable de servir un contenu pour orienter son investigation, interroger une personne ou soit corroborer avec les autres preuves.
3: À l'inverse, dans l'affaire de Feu Sobinod Bacha, la cour avait jugé irrecevable une bande sonore contenant une conversation enregistrée sans le consentement des personnes impliquées et dont l'auteur demeurait inconnu.
2: Lovina Sophie, à Agalega, la boulangerie 25, le principal four à pain de l'île du Nord, fonctionne à nouveau depuis hier. Après plusieurs mois de panne, il a été réparé avec les pièces de rechange arrivées par le MV Troquetia grâce à l'intervention de techniciens indiens présents dans l'archipel. La production devrait ainsi remonter à environ 400 pains par jour. Jusqu'ici, un petit four et la boulangerie de l'île du Sud avaient dû prendre le relais, selon Emmanuel Jasmin, Acting Resident Manager d'Agalega, avec des difficultés d'acheminement entre les deux îles.
6: Je suis content. Pas seulement les habitants, mais l'école aussi, elle a du pain. Après, l'école maternelle, avec un délégué qui est actuellement à l'île, tu n'as du pain. Au fait, en mars de cette année-ci, nos plus gros décrets, Boulangerie 25, il y a un problème. Ce élément s'est brûlé, j'ai besoin de remplacer. Mais par contre, il y a des petits fours qui nous essayent de tracer avec. Mais parmi ça, de là, il y a un bien bâti. Et nous nous rendons concours de l'île du Sud pour faire une partie nous du pain et une partie nous faire avec disposition sur.

0: suite à ça, le trou là aussi est batté. C'est pour ça, ça va le dernier jour là. Nous battons à Jupin. La mer entre le nord avec le sud, pas si praticable. Donc, Jupin n'est pas capable de sauter le sud. Vini. Et là, heureusement qu'il nous gagne pied sur le bateau et il nous fait le nécessaire pour la réparation.
1: Emmanuel Jaspin, micro de Shailene Nirbonne. En République démocratique du Congo, 4 mois après le début de l'épidémie d'Ebola, le pic n'a toujours pas été atteint. C'est ce qu'a annoncé l'agence sanitaire de l'Union africaine, Africa CDC, hier lors d'une conférence de presse. Une analyse qui contraste avec celle des autorités congolaises qui avaient indiqué la semaine dernière que le pic avait été atteint à la mi-août. Le bilan s'élève aujourd'hui.

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1: Merci à Pranav Bihari qui nous a présenté le journal de la mi-journée. Place sport en football, cinquième journée de Premier League à 23h ce soir en ouverture. Brentford, 7e avec 6 points, reçoit Chelsea qui est 6e avec 7 points. En Espagne, le premier match de la 7e journée de la Liga opposera l'Espagnol à Elche à 23h ce soir. En match en retard de la 6e journée, je vous le rappelle que le Real Betis a disposé de Retafe 1-0. Villarreal a gagné par 3-1 en déplacement face à Malaga, des rencontres disputées hier soir. En Allemagne, le Bayern Munich, 4e avec 2 points de retard sur le leader Fribourg, donne le coup d'envoi de la 4e journée de Bundesliga à 22h30 ce soir face à l'Union Berlin qui est classé 16e avec un seul point glané jusqu'ici. En Italie, en ouverture de la 5e journée de Serie A, Monza, 18e avec 1 point, accueille Sassuolo qui est 9e avec 7 points, soit 5 de moins que les leaders l'AS Rome et l'Inter de Milan. En France, en match avancé de la 5e journée de Ligue 1, ce soir à 22h45, l'AS Monaco recevra Lens. Parlons à présent de la COSAFA Cup des moins de 20 ans qui démarre aujourd'hui pour notre sélection nationale U20. Elle sera opposée à la Namibie pour le premier match du groupe A où l'on retrouve également le Mozambique, pays hôte et les Seychelles. Le coup d'envoi est prévu pour 14h, heure de Maurice. Un match à suivre en direct sur FIFA Plus et sur COSAFA TV gratuitement. Ici à Maurice, la cérémonie de remise des cash prizes aux meilleurs sportifs de ces derniers mois a eu lieu hier à Côte d'Or. Une dizaine d'athlètes et 3 coachs ont reçu des chèques des mains du ministre Devendra Galingam en présence d'un parterre d'invités. Le cyclisme avec surtout la performance de Kimberley Lecour-Piennard et la sélection nationale de tir à l'arc se sont taillés la part du lion. Au total, 438 550 roupies ont été distribuées. À cette occasion, un nouveau carnet de santé destiné aux athlètes a également été présenté. Kickboxing à présent, Maurice aura 3 représentants aux championnats du monde junior qui se tiendront à Jesolo en Italie, Jaden Drake et Wayne Perrin en moins de 51 kg, ainsi que Maël Luiz chez les moins de 55 kg. Ces mondiaux démarrent ce soir avec la pesée officielle. Les 21 et 22, nos tireurs feront leur entrée en matière. Ils se préparent depuis 3 ans en vue de cette échéance. C'est ce que nous a déclaré le sélectionneur national, Judex Janot, estime que ces 3 tireurs sont prêts et sont déterminés à ne pas rentrer bredouille. Et on termine avec les championnats d'Afrique d'air badminton qui se déroulent en Ouganda. Dans le tournoi par équipe, Maurice n'a pu accéder à la finale ayant perdu sa demi-finale face au Bénin hier. Notre équipe nationale rate du coup sa qualification pour les prochains championnats du monde. Elle a en outre été battue par le Burkina Faso dans le match de classement. Le tournoi individuel a démarré hier soir. Lors de la dernière édition, je vous le rappelle, Maurice avait remporté 2 médailles d'or, 1 d'argent et 1 de bronze dans cette compétition en individuel. Ce qui nous amène à la fin de ce journal des sports de la mi-journée. Merci beaucoup pour votre attention. Très bon début d'après-midi à toutes et à tous. Sur RM1, je vous laisse en compagnie de Nikita.
2: Merci beaucoup, Vikash.

midi passé de 14 minutes, Jove donne la lecture des avis d'obsèques. On nous prie d'annoncer le décès de Madame Marie-Bernadette Lucie. Le décès de Madame Marie-Bernadette Lucie, aussi connue sous le nom de Ticker, âgée de 60 ans. Le convoi sortira de chez son fils, M. Louis Brandon Yonet Lucie, au numéro 59 à Cité Mère Teresa à Triolet, aujourd'hui à 12h30, pour se rendre dans l'église Notre-Dame de Fatima à Triolet et de là au cimetière de Boismarchant. Le décès de M. Jacques-Désiré Gaëtan Spéville. Le décès de M. Jacques-Désiré Gaëtan Spéville. Âgé de 64 ans, le convoi sortira de la chapelle ardente.

de Moura à la route royale Petite Rivière, aujourd'hui à 13h, pour se rendre à la chapelle d'Emmaüs à Coromandel et de là à l'incinérateur de Caen-le-Vieux. Le décès de Madame Marie-Laurence Maury. Le décès de Madame Marie-Laurence Maury, Nitangamutu, aussi connue sous le nom de Aka Laurence, âgée de 87 ans. Le convoi sortira de son domicile à l'avenue Anne-des-Poupards à Montroche-Beaubassin, aujourd'hui à 14h, pour se rendre dans l'église Notre-Dame de Montroche et de là au cimetière de Saint-Jean. Le décès de Monsieur Louis-Christian Prosper. Le décès de Monsieur Louis-Christian Prosper, aussi connu sous le nom de Christian, âgé de 84 ans. Le convoi sortira de sa résidence au numéro 1, résidence Bémanic à Cluny, aujourd'hui à 14h, pour se rendre au cimetière de Bigara. On nous prie d'annoncer le décès de Monsieur Louis-Alain Bien-Aimé. Le décès de Monsieur Louis-Alain Bien-Aimé, aussi connu sous le nom de Alain, âgé de 66 ans. Le convoi sortira de son domicile à l'avenue Martin Luther King à Plaisance-sur-Ozille, aujourd'hui à 14h, pour se rendre dans l'église Notre-Dame de Lourdes et de là au cimetière de Saint-Jean. Le décès du jeune Hugues Kenan Martin, le décès du jeune Hugues Kenan Martin, aussi connu sous le nom de Kenan, âgé de 12 ans. Le convoi sortira de chez son père, M. Steven Martin, au AD numéro 12 NHDC Grande Pointe-Piment, aujourd'hui à 14h30, pour se rendre dans l'église Saint-Jean-Marie Vianney à Pointe-Piment et de là au cimetière de Bois-Marchand. Le décès de M. Vinod Davis Bikari. Le décès de M. Vinod Davis Bikari, aussi connu sous le nom de Davis, âgé de 35 ans. Le convoi sortira de son domicile à la rue de l'hôpital La Ville-Noire au Maïbourg, aujourd'hui à 15h, pour se rendre dans l'église Notre-Dame des Anges à Maïbourg et de là au cimetière de Maïbourg. Le décès de Madame Fichun Lim Kimyi. Le décès de Madame Fichun Lim Kimyi, née à Won, aussi connue sous le nom de Madame Hakim, habitant au numéro 8 C, la rue Noor Mohamed Abdul Razak, à Port-Louis, âgée de 97 ans. Le convoi sortira de la chapelle ardente de Moura à la route royale Petite Rivière, demain samedi à 10h, pour se rendre à la cathédrale de Saint-Louis, à Port-Louis, et de là au cimetière de Bois-Marchand. Le décès de Monsieur Veda Murden. Le décès de Monsieur Veda Murden, aussi connu sous le nom de Vivi, âgé de 60 ans. Le convoi sortira de son domicile à la rue Raymond Rivet à Montroche-Beaubassin demain samedi à 11h pour se rendre au cimetière de Saint-Martin-Montroche. Le décès de Madame Mariaï Orokum. Le décès de Madame Mariaï Orokum, népaléanandi, aussi connue sous le nom de Angèle, âgée de 97 ans. Le convoi sortira de son domicile à la rue Raymond Rivet à Montroche, demain samedi à 11h, pour se rendre au cimetière, à l'église d'abord Notre-Dame de Montroche, et de là au cimetière de Saint-Martin-Montroche. Le décès de Madame Siofon Li Kamwa. Le décès de Madame Siofon Li Kamwa, née Liachun, aussi connue sous le nom de Elsa, habitant au numéro 5, avenue d'Épinay à Quatre-Bornes, âgée de 63 ans. Le convoi sortira de la chapelle ardente de Moura à la route royale Petite Rivière, demain samedi à 11h45, pour se rendre dans l'église Saint-Patrick à Rosil et de là à l'incinérateur de Solferino Vacquois. Et on nous prie d'annoncer le décès de Madame Marie-Nicole Trousquin. Le décès de Madame Marie-Nicole Trousquin, née Beijou, habitant à l'avenue Vincent à Plaisance-sur-Ozille, âgée de 82 ans. Le convoi sortira de la chapelle ardente d'Elienson à la route royale Beaubassin, demain samedi à 12h30, pour se rendre dans l'église Notre-Dame de Lourdes à Rosille et de là au cimetière de Saint-Jean. À toutes ces familles endeuillées,
La MBC présente.

0: C'est parti avec les nouvelles du temps pour vous sur RM1 ainsi qu'AM1. Et on démarre avec la situation générale pour Maurice. Un courant d'air modéré circule sur notre région et des nuages venant du secteur S influenceront le temps local à partir de cette nuit. Et les prévisions pour les prochaines 24 heures, du beau temps cet après-midi, sauf pour quelques ondées sur la partie sud de l'île et sur le plateau central. La maximale sera légèrement supérieure à la moyenne et sera entre 21 et 24 degrés sur les hauteurs et entre 26 et 29 degrés dans les régions côtières. Le temps sera mi-couvert durant la nuit et demain matin devenant parfois nuageux à l'est, au sud et sur le plateau central avec quelques averses. La minimale quant à elle sera entre 15 et 17 degrés sur le plateau central et entre 19 et 22 degrés dans les régions côtières. Le vent soufflera du secteur S à environ 20 km par heure et la mer forte au-delà des récifs avec des houles du secteur sud de l'ordre de 2,50 m s'améliorant graduellement durant la nuit. Et les sorties en haute mer sont déconseillées pour cet après-midi. Les marées hautes cet après-midi 14h36 et demain à 14h03. Les marées basses ce soir 22h09. Le coucher de soleil prévu à 18h05. Quant au lever du soleil demain matin, ça va être à 6h04 sur notre belle île Maurice. Les nouvelles du temps pour Rodrigue, la situation générale, des nuages venant du secteur S influenceront le temps local à partir tard cet après-midi. Et les prévisions pour les prochaines 24 heures, du beau temps en début d'après-midi et le temps sera mi-couvert par la suite, devenant parfois nuageux avec quelques averses. La maximale sera entre 24 et 27 degrés cet après-midi et la minimale entre 18 et 20 degrés cette nuit. Le vent soufflera de l'est sud-est de 20 à 30 km par heure avec des rafales de l'ordre de 50 km par heure. La mer forte au-delà des récifs avec des houles du secteur sud de l'ordre de 2,50 m. Et attention, les sorties en haute mer sont déconseillées. Et toutefois, l'état de la mer au-delà des récifs s'améliorera graduellement à partir de demain matin. La pluviométrie durant les dernières 24 heures, pleine corail et patate théophile à 0,0 mm. Les marées hautes cet après-midi 15h46 et demain matin à 4h13. Les marées basses ce soir 22h19 et demain matin à 9h31. Le coucher de soleil prévu à 17h42. Quant au lever du soleil, demain matin sur l'île Rodrigue, ça va être à 5h39. Bulletin PCA pour Rodrigue, l'étang l'eau la mer pour Procène 24h. L'étang pour Bon la journée pour une ND Tilapli à Portiator dans l'après-midi. Divan pour souffler des piles Sid S 20 à 30 km par heure et Gban Rafale 50 km par heure. Lagon la mer praticable, en déo brisant la mer pas praticable. Pour une ban la houle des pisectés les Sid, des l'eau des 2,50 m en déo brisant et Gban sauti en déo brisant déconseillé. Toutefois, l'état la mer en déo brisant pour améliorer à partir 10 mai matin. Ban marée haute, zordi tantôt 3h46 et 10 mai matin 4h13. Ban marée bas, zordi à soir 10h19 et 10 mai matin 9h31. Et les nouvelles du temps pour Saint-Brandon, la situation générale, un courant d'air modéré circule sur la région. Et les prévisions pour les prochaines 24 heures, du beau temps cet après-midi, la maximale sera d'environ 26 degrés. Et il fera essentiellement beau durant la nuit ainsi que demain matin avec une minimale qui sera d'environ 23 degrés. Le vent soufflera du sud-est à environ 30 km par heure et la mer forte au-delà des récifs avec des houles du secteur sud de l'ordre de 3 mètres s'améliorant graduellement demain matin. Et les sorties en mer sont déconseillées. Les marées hautes cet après-midi 14h33 et demain matin à 2h49. Et les marées basses ce soir 22h14 et demain matin à 4h57. Le coucher de soleil prévu à 17h57. Quant au lever du soleil demain matin sur Saint-Brandon, ça va être à 5h54. Et voilà, chers auditeurs, c'était les nouvelles du temps pour vous sur RM1 ainsi qu'AM1.
1: La Nikita, merci à vous. C'était les annonces en direct sur...

0: sur vos deux chaînes radio, sur AM1 et RM1. Bienvenue, c'est Jonathan Agatin qui vous accompagne jusqu'à 14h en ce vendredi après-midi. Quelle joie d'être des vôtres en ce 18 septembre 2026. Et en plus, il fait très très beau cet après-midi. Surtout, c'est un temps très ensoleillé, on va dire, sur presque toute l'île Maurice. Et je pense très très fort à celles et ceux qui résident la région de Rochebois. Vous avez Plaine Verte, vous avez aussi Goodlands, Pointe-Piment, on va jusqu'à Souillac, on va jusqu'à Bel Air et même du côté de Tamarin. Voilà, sur place, c'est toujours un soleil de plomb qui s'abat sur toutes ces régions et surtout c'est un temps assez venteux. Allez, courage, courage les amis, si vous êtes à la maison, si vous êtes en sick leave par exemple, si vous êtes en congé de maladie par exemple, courage, courage et bon rétablissement. Et si vous écoutez cette chaîne radio au travail, bon courage à vous et j'espère qu'on vous donnera du punch et aussi du peps. Allez, on y va avec Cock Robin pour démarrer Just Around the Corner à 12h26.
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0: Et juste après Cock Robin, ce sera Céline Dion. Oui, la majestueuse voix de Céline Dion avec Pour que tu m'aimes encore. Céline Dion qui fait toujours l'actualité en ce moment. Merci.

ce soir, c'est incroyable tout ce qu'on a reçu ici sur scène comme émotion. Et il y aurait... Je sais pas par où commencer parce que il y aurait tellement de choses que je voudrais vous dire en ce moment. Je pense pas trouver les mots exacts. Mais si vous me permettez, j'aimerais bien prendre une chanson pour exprimer tout ce que je ressens en ce moment.

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Céline Dion sur votre radio. AM1 avec My Heart Will Go On, chanson qui a été écrite et produite en illico.

Est-ce s'il vous plaît pour le film Titanic? Et cette chanson a été enregistrée dans un appartement de production. Voilà, c'était super, super rapide. Mais vous connaissez l'excellentissime Céline Dion, hein? Pour elle, c'est vite fait et bien fait. My Heart Will Go On, vous étiez en 1997. J'espère que tout se passe bien de votre côté. Midi 45 sur votre radio. Et le meilleur de la musique, ça se passe ici et nulle part ailleurs. Oui, on est là pour remonter le temps. Et là, vous étiez bien sûr dans les années 90, en 1997. Oui, 1997, chers amis. Mon Dieu, quelle année! Et vous pensez toujours à ce très beau film, le film Titanic. Voilà. On ne va pas dire que c'est l'un des plus grand film des années 90, mais c'est le plus grand et le plus gros film des années 90, le plus gros succès. Tennessee pour la suite, c'est Dreadlock Holiday pour vous.

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Midi 55 sur votre radio, c'était Alphonse Ravaton sur AM1 et on pense bien bien fort à celles et ceux qui nous écoutent en ce moment du côté de quartier militaire. Je pense à la famille Ailou, je salue Da qui nous écoute du côté de quartier militaire, fidèle auditrice de cette chaîne radio, sans oublier Ludovic qui nous écoute. Ludovic, elle y bien comprend, hein, surtout quand elle écoute radio, elle y bien comprend malheureusement, elle y a un souci de santé, il est autrement capable, mais quand même, comment dire, quand l'écoute radio, il comprend ce qui peut passer. Hein, il est si doux, notre cher Ludovic, qu'on salue. Il a 47 ans en plus, et nous salue bien sûr ma tante Da qui écoute nous, fidèle auditrice de à la radio. Et en parlant de la famille Ailou, je salue bien sûr Maud, et qui nous écoute du côté de Taillac également. Maud, non, mademoiselle, c'est Ailou, hein, maintenant, depuis des années déjà, depuis plusieurs décennies, hein, son nom madame, c'est Morinière, Maud que je salue. Maud, c'est ma grand-mère en passant, hein, elle aussi c'est une fidèle auditrice de la radio. Allez, restez avec nous sur la bonne radio AM1, encore de belles chansons à venir. Voici Peter Gabriel sur votre radio, I Don't Remember.

Et oui, c'est vendredi quand même, hein, on a le droit de bouger un petit peu, pourquoi pas. Il est presque 13h10 ici du côté de l'île Maurice et vous écoutez AM1 et on salue bien sûr la diaspora qui nous écoute un peu partout dans le monde. Et on va faire un petit tour en France, pourquoi pas. Oui, apparemment, ça s'est calmé un peu au niveau de la température, parce que ces derniers temps, il a fait rudement chaud en France. Hein, température caniculaire un peu partout en France, dans tous les départements. Voici Mike Oldfield avec To France.

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Etta James, l'une des plus belles voix de la radio AM1, c'était A Sunday Kind of Love. Allez, courage, bien sûr. Hein. Le week-end, c'est pour bientôt. Hein. C'est l'affaire de quelques heures et j'espère que vous profiterez à fond de votre week-end. Voici London Beat avec Comeback sur AM1. Et c'est vrai que le temps, ça passera super vite. Croyez-moi, 13h23.

13h36 sur votre radio, c'était Bob Dylan avec Every Grain of Sand. Et aussi on salue nos amis qui nous écoutent du côté de Flic en Flac en ce moment. Ben oui, là-bas c'est le sable doré, c'est la plage, l'océan, mon Dieu, ça fait rêver. Hein, l'eau cristalline plus précisément, le soleil donne, Laurent Voulzy, c'est pour vous. Le soleil donne, c'est tout de suite sur AM1 et juste après Dick Rivers, je pense à toi.

Bientôt 14h sur votre radio et juste après, on sera bien sûr en live sur RME. Entre 14h et 16h, Clyde n'a pas pu être des vôtres pour cet après-midi, mais il sera là dès la semaine prochaine. Ne vous en faites pas. Bon week-end à toutes et à tous. C'était Jonathan Agatin avec vous pour la boîte à souvenirs. Gros bisous. Ciao, ciao!

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1: Très bon après-midi à tous, il est 14h.

Bah oui, Talk Talk avec Life is What You Make It, 14 repassés de 11 minutes sur votre radio RM1. Chers amis auditeurs, mon plaisir de vous accueillir en ce vendredi. Happy Friday à tous. Bah oui, j'espère que vous passez un très bon moment au boulot, surtout un très bon courage à tous. Et bien sûr, nous, c'est parti pour 2 heures de bonne musique, de partage sur les infos et sur vos artistes préférés. Comme d'habitude, et surtout ben, pour ceux qui sont en congé ce week-end, moi je vous dis profitez au max comme d'habitude, et pour ceux qui bossent, ben, on est là pour vous accompagner quoi qu'il arrive. Ben, oui, nos animateurs sont là le samedi et le dimanche également, et comme j'aime bien dire, ben, de la bonne musique, ça met toujours de bonne humeur et ça donne beaucoup de courage. Et bien sûr, c'est également parti pour un bon mélange pour faire plaisir à un petit peu tout le monde, et avec les gens avec différents goûts musicaux. Ben voilà, nous, on vous fait plaisir à tous. D'ailleurs, là, on va y aller tout de suite pour un featuring. Alors, c'est deux groupes irlandais. Alors, c'est The Chords en featuring avec le chanteur de U2. Qui s'appelle Bono, avec cette chanson. Donc, ils sont sur When the Stars Go Blue.

14 passé de 25 minutes, les 5 seconds of summer avec Jet Blackheart. Là, on va se faire plaisir avec de la chanson française avec Gérald de Palma, chanteur, auteur, compositeur et interprète français de pop rock. Voici son titre, Elle danse seule.

Et oui, John Mayer, auteur, compositeur, interprète, guitariste, producteur, né le 16 octobre 1977. C'était son titre, Still Feel Like Your Man. Et là, on y va pour un petit Bob Dylan extrait de son album Blood on the Tracks. Voici cette très belle chanson, Tangled in Blue. 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

Electrical Storm, 14h passé de 48 minutes sur votre radio RM1. Allez, c'est parti, on va discuter de notre artiste du jour. Et aujourd'hui, il s'agit de Jamiroquai. Bah oui, on a l'habitude de passer des chansons de Jamiroquai dans Track and Tales, mais aujourd'hui, on va aller découvrir justement un petit peu plus en profondeur sur la formation du groupe et de leur carrière. Alors, Jamiroquai qui est issu bien sûr de l'acid jazz du début des années 90 en Angleterre. Alors, mené par le chanteur Jason Kay, une vraie machine à tubes. Du jazz à l'électro, en passant par le disco, le style de Jamiroquai a conquis très rapidement le public aux quatre coins du globe. Jamiroquai, c'est tout d'abord la contraction de jam, un terme qui décrit un mouvement d'impro entre musiciens qu'on appelle aussi généralement bœuf, et Iroquois qui renvoie directement à la tribu amérindienne des Iroquois. Et derrière ce titre bien évocateur se cache Jason Kay, principal compositeur du groupe de la formation qui a vu le jour dans les années 90. Très vite, son premier single, When You Gonna Learn, accroche l'oreille et fait bondir les foules, ce qui amène Jamiroquai à signer un contrat de 8 albums avec Sony. Un pont en or à l'époque, et les deux premiers albums, Emergency on Planet Earth qui sort en 1993 et The Return of a Space Cowboy en 1995, trouvent un écho plus que favorable parmi le public. Mais le tournant dans la carrière du groupe intervient principalement en 1996 avec la sortie de Traveling Without Music, beaucoup plus disco, avec deux gros tubes, Virtual Insanity et Cosmic Girl. Jamiroquai est même chargé de composer le titre phare de la bande originale du film Godzilla. Et bien sûr, il sort à Deep Underground qui deviendra un gros tube planétaire. En parallèle, Jason Kay fait souvent parler de lui en raison de sa personnalité excentrique et contrastée. Celui qui prônait à ses débuts la préservation de l'environnement et affichait son soutien à Greenpeace est aussi un collectionneur de belles voitures de sport, grosse consommatrice de carburant et un client régulier. Et côté musique, eh bien Jamiroquai confirme se détacher de ses influences acid jazz au profit du disco. Plus commercial mais toujours efficace, les albums Synchronize qui sort en 1999 et Funk Odyssey en 2000 en sont la preuve. Les fans devront ensuite patienter 4 ans pour voir un nouvel opus occuper les bacs avec Dynamite aux sonorités très variées. Et cette année 2006 ça devrait également marquer la fin de la collaboration entre Sony et Jamiroquai qui commençait à monter de gros signes d'impatience. Et voilà un petit peu donc sur la carrière de Jamiroquai. Là, on y va pour leur titre Little L. N'oubliez pas votre point info dans pas longtemps arrive.

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1: Très bon après-midi à tous, il est 15h.

0: Et c'est Rajmila Sitamoni qu'on va retrouver pour le point info de 15h. Très bon après-midi à vous, Rajmila.
1: Bonjour Elodie, bonjour à tous. Ce vendredi 18 septembre marque le 126e anniversaire de Sir Siusagor Ramgoolam, le père de la nation. Plusieurs activités sont organisées pour commémorer cet anniversaire. Le coup d'envoi a été donné ce matin au samadhi de SSR, au jardin botanique de Pamplemousse. Le premier ministre, le docteur Navin Ramgoolam, s'y est recueilli en présence de plusieurs membres du gouvernement. D'ailleurs, le docteur Navin Ramgoolam procède actuellement à l'ouverture du musée SSR à la rue des Forges à Port-Louis. Les commémorations se poursuivront cet après-midi au Port-Louis Waterfront et à 17h à Kewelnagel à Belle-Rive, village natal de SSR. D'ailleurs, à sa

0: Sorti du jardin botanique, le Premier ministre a également répondu aux questions de la presse. Il a indiqué qu'un entretien a déjà eu lieu pour le poste de directeur général de la future National Crime Agency. Il prévoit également de rencontrer deux autres candidats potentiels à Londres, en Angleterre. Selon le Dr Navin Ramgoolam, ces candidats sont issus de Scotland Yard. Autre volet de l'actualité, Pravin Jugnauth a réagi ce matin au communiqué de la police concernant son audition au caserne centrale, cela dans le cadre de l'enquête sur les bandes audio dites Monsieur Moustas. L'ancien Premier ministre affirme avoir refusé de répondre aux questions des enquêteurs. Il soutient que la police n'a pas accédé à sa demande de lui communiquer les éléments sur lesquels reposent les soupçons à son encontre. De son côté, la police indique qu'elle ne compte pas réagir de nouveau et qu'elle s'en tient à son communiqué initial. Et pour clore ce flash, le décès de Rajan Dayala. Il est décédé hier à l'âge de 79 ans. Il avait été député de la circonscription numéro 1, Grande Rivière Nord-Ouest et pour l'Ouest, de 1976 à 1991. Il a également été conseiller municipal à Port-Louis. La veillée mortuaire se tiendra à partir de 16h ce vendredi à la chapelle ardente d'Eliensons à Beaubassin. Rajan Dayala laisse derrière lui son épouse, l'artiste peintre Amrita Dayala. C'est la fin de ce flash. Rendez-vous pour le grand journal à 16h30.
1: Merci à vous Rajmila et à tout à l'heure sur RMA.
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Bah ouais, un incontournable des années 80, Amy Stewart avec Knock on the Wood, 15 heures passées de 5 minutes. En tout cas, c'est un plaisir de vous accueillir pour cette deuxième partie de Track and Tales. Toujours des histoires sur vos artistes, des informations. Bah oui, aujourd'hui, notre rubrique d'artiste du jour, on a parlé de Jamiroquai. Il y a d'autres infos à venir dans pas longtemps. On va continuer bien sûr en musique. Juste après Amy Stewart, Knock on the Wood, il y aura du Alanna Miles, du Phil Collins, du Rick Astley et The Police. Donc en tout cas, restez bien branchés avec nous, chers amis auditeurs, et puisque c'est vendredi, n'oubliez pas, dans l'émission de Elvis, ce sera les années 80 jusqu'à 18h.

Ben, petite info sur cette chanson pour ceux qui ne savent pas, eh bien, cette chanson a été écrite justement pour les sans-abri. C'était quelque chose qui touchait énormément Phil Collins. Donc voilà pourquoi il a écrit les paroles de cette belle chanson Another Day in Paradise. Ben voilà, on va continuer comme promis avec du Rick Astley. Voici Never Gonna Give You Up.

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1: Allons se plaisir avec un petit Michael Jackson, cette fois-ci extrait de son album Bad, voici Thriller. Et juste après, on ira également écouter les Scorpions avec le titre Still Loving You, extrait de leur album Moment of Glory.

15h passées de 43 minutes sur votre radio Aramin. C'est parti pour les communiqués de la Central Electricity Board. Le CEB avise les abonnés de Port-Lieu habitant dans les environs d'une partie de rue Royale et Joseph Rivière que la fourniture d'énergie sera interrompue entre 8h30 et 15h le dimanche 20 septembre. Et on continue. Alors, le CEB avise les abonnés de Maillebourg habitant dans le périmètre et les rues suivantes: rue d'Hélice, rue Nyon, rue Flamand, rue Champagne, rue Sangolette, rue Saint-Martin, rue Bambou, rue Suffren, rue La Passe, Gumpot Lane et Gopala Lane, que la fourniture d'énergie sera interrompue le samedi 19 septembre entre 8h30 et 16h. Et le CEB avise également les abonnés habitant avenue Laurier, pointe aux Canonniers, que la fourniture d'énergie sera interrompue le dimanche 20 septembre de 8h à 15h. Et pour terminer, le CEB avise également les abonnés de Morcellement Nordland à Péribert que la fourniture sera interrompue de 11h à 14h le dimanche 20 septembre. Alors, toutes ces coupures sont en raison des travaux d'entretien qui seront effectués sur le réseau électrique. La fourniture sera bien sûr rétablie sans préavis à l'achèvement des travaux et le CEB s'excuse bien sûr auprès de sa clientèle affectée par toutes ces coupures.

0: Happy Friday à tous nos auditeurs. En tout cas, profitez au maximum de votre week-end. Ah bah oui, le week-end qui s'annonce. Et bah pour ceux qui bossent, ce n'est pas grave. Comme je vous le dis, les animateurs sont là pour vous accompagner. Malgré pour ceux qui bossent le samedi et le dimanche, on est là 7 jours sur 7 avec de la bonne humeur, de la bonne musique. Et surtout, moi, je vous souhaite une très très bonne rentrée chez vous. Et surtout pour les fans des années 80, bah oui, on vous le rappelle, tous les vendredis, c'est les années 80 dans l'émission d'Elvis, le Afternoon Ride. Allez, quant à moi, je vous retrouve dimanche à midi, 14h. Je vous fais d'énormes bisous et je vous dis...
1: Ciao, ciao,
0: bon week-end. Ciao, ciao, chers amis auditeurs.

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1: Bienvenue, merci d'avoir choisi RM1, il est 16h. Allez, ça y est, c'est terminé enfin cette semaine. C'est fini, allez, on est sur déjà en pré-weekend. Comment allez-vous les amis? Vous avez passé une belle journée, j'espère. Enfin, tout va bien chez vous, au boulot, ou encore si vous êtes dans les transports, là vous rentrez à la maison. Bonne route et soyez prudents, surtout. Et vous le savez, on est vendredi, chaque vendredi, qui dit vendredi dit, bien sûr, les années 80. Chaque vendredi, je vous propose donc votre Afternoon Ride Special 80s. Rick Ashley pour démarrer. Et juste après, on a aussi calé un bon petit Dead or Alive, Bernard Lavilliers, que des tubes des années 80. Bienvenue, cher Emma.

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1: À 16h04, j'ai un communiqué du CEB. Le CEB avise les abonnés du village de Bramstan, de Morcel-Manvier-Est-Bramstan, de Balkisun Road et en partie de Caen-Itier, que la fourniture d'énergie sera interrompue de 8h15 à 16h. 8h15 à 16h, le dimanche 20 septembre. Dimanche 20 septembre, en raison des travaux qui seront effectués sur le réseau électrique, la fourniture d'énergie sera rétablie sans préavis à l'achèvement des travaux. Le CEB prie sa clientèle affectée de bien vouloir l'excuser pour tout inconvénient. Félix Gray, la Gitane, à 16h05, les amis. Bonne route, bonne rentrée chez vous. On fait un petit point sur la circulation dans quelques minutes du côté de Port-Louis pour voir comment ça se présente en ce moment, j'imagine, qu'à la sortie des bureaux. Surtout les vendredis, on a remarqué, il y a pas mal de circulation. En tout cas, merci de nous écouter. Bonne route et soyez patients sur la route. On vous accompagne jusqu'à 18h pour votre afternoon ride avec, chaque vendredi, on est en mode 80.

Dead or Alive, You Spin Me Around. Ça, c'est un bon son des années 80. Bienvenue à 16h11, à l'écoute des trafics en ce moment, dans ce qui quitte pour lui. Bon, c'est un petit peu au ralenti, hein, donc ça roule, mais quand même pas mal de temps d'arrêt. Près du Coudan, direction le nord, donc direction Rochebois également. Et puis pour ceux qui quittent le nord, qui traversent Port-Louis, quelques ralentissements également en passant par le Coudan. Donc

Si vous continuez vers Pai, vers Mocha, Eben ou encore Phoenix, il faut prévoir un petit peu de patience là, donc c'est la route évidemment, ce vendredi après-midi, la route peut vite se changer, hein, donc avec la circulation se charger dans les deux sens en tout cas. Courage si vous êtes pris dans le trafic, là vous terminez votre journée, on est là, on vous accompagne évidemment pour le meilleur de la musique, pour le meilleur de Bernard Lavillier, Johnny Hates Jazz arrive également, France Gall pour la suite, bienvenue sur RMA.

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0: À 16h20, bien sûr, merci encore de nous écouter. Aldis Knat avec vous jusqu'à 18h. Vous le savez, chaque vendredi, on est en mode 80 pour votre afternoon wide. On vous accompagne avec le meilleur des tubes des années 80, comme on les aime. Dans un instant, avant les infos, je prépare également un petit Patrick Juvet. Vous vous rappelez de ce titre?
1: Où sont les femmes?
0: Ouais, où sont les femmes? Ça arrive dans un instant, le temps pour nous de faire la place pour accueillir France Gall et Roxy Music. Et puis arrivent les infos. Merci d'être là.
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0: Patrick Juvet, à l'instant, c'est votre radio, sans les femmes, le meilleur des années 80. Ça continue après les infos qui arrivent. Restez avec nous.
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0: Et les 16h30. Le journal en ce vendredi après-midi, Rajmila Sitamoni, bon après-midi.
2: Bonjour Elvis, bonjour à tous.
0: Les titres.
2: 126e anniversaire de Sir Shivsagar Ramgoolam. Les commémorations ont débuté ce matin au jardin botanique de Pamplemousse en présence du Premier ministre et de plusieurs membres du gouvernement. La future National Crime Agency, un entretien a déjà eu lieu pour le poste du directeur général. Le chef du gouvernement prévoit également de rencontrer deux autres candidats potentiels à Londres. Pravin Jugnauth maintient avoir refusé de répondre aux questions du CCID dans l'affaire Monsieur Moustas. L'ancien premier ministre affirme que la police ne lui a pas communiqué les éléments justifiant les soupçons à son encontre. La lutte contre la drogue passe aussi par une responsabilité collective, estime Tony Apollon. Le Union ministre de la Jeunesse et des Sports appelle à ne pas rester insensible face au rajeunissement de la toxicomanie et à l'accessibilité accrue des drogues. Ce vendredi 18 septembre marque le 126e anniversaire de Sir Shivsagar Ramgoolam, le père de la nation. Plusieurs activités sont organisées pour commémorer cet anniversaire. Le coup d'envoi a été donné ce matin au samadhi de SSR au jardin botanique de Pamplemousse. Le premier ministre, le docteur Navin Ramgoolam, s'y est recueilli. Il s'est également rendu au SSR Memorial Center for Culture à la rue des Forges. Fermé depuis octobre 2025 pour des travaux de réhabilitation, le musée

0: a rouvert ses portes aujourd'hui. Installé dans la maison où SS aura vécu pendant 30 années, le musée a bénéficié d'une réhabilitation de 7,6 millions de roupies. Il présente notamment les objets personnels de SSR ainsi que les ouvrages qui ont influencé sa pensée et sa carrière politique. Son fils, le docteur Navin Ramgoulam, y garde lui aussi des souvenirs de son enfance. Il nous raconte une anecdote au micro de Charline Yabonne.
1: Mon gars pour l'assemblée, mon pas l'école l'assemblée type comme ça. C'est l'assemblée. Quand matin quand on me lève pas l'école là, ça dit mon pas pour connait. Dit mon tout ça se plaigne ici. Mais j'ai pas connait qui dit mon qui passe. Quand matin pour l'école là, pas qu'à sortir de haut. Parce que dit mon rempli, là vous êtes sur la fenêtre à l'assemblée, là ressorte la fenêtre midi, là habillé.
2: C'est un grand souvenir.
0: Les commémorations se poursuivent actuellement au Pôle Waterfront et à 17h à Kewelnagel, à Bellerive, village natal de SSR. D'ailleurs, à sa sortie du jardin botanique, le Premier ministre a également répondu aux questions de la presse. Il a indiqué qu'un entretien a déjà eu lieu pour le poste de directeur général de la future National Crime Agency. Il prévoit également de rencontrer deux autres candidats potentiels à Londres, en Angleterre. Nous l'écoutons.
3: Je vais faire une interview. Je vais déjà faire une interview. Je vais vous donner encore à Londres. Je vais faire peut-être un ou deux mois ici. Je vais limiter Scotland Yard. Pas pour qu'il y ait des gens.
4: Par exemple, c'est Navin Chandra Agency qui vous répond à cela.
3: Je vais mettre un nom, moi. Parce que moi, je n'ai pas mis mon nom. Je ne parle pas de mon nom.
0: Place maintenant à l'affaire Monsieur Moustache. Pravin Jugnauth a réagi ce matin au communiqué émis par la police concernant son audition au caserne centrale. L'ancien Premier ministre affirme avoir refusé de répondre aux questions des enquêteurs parce que, selon lui, la police n'a pas accédé à sa demande de lui communiquer les éléments sur lesquels reposent les soupçons à son encontre. Pravin Jugnauth soutient que la police a refusé de divulguer les faits et les circonstances sur lesquelles elle se base pour étayer ses soupçons. Que dit la Constitution sur l'interrogatoire d'un suspect? Éclairage de Maître Vias Adine au micro de Lovina Sophie.
5: Section 10, en sa globalité, les causes, ce qui appelle un dimoun qui fait une convoquée, il y a un droit par réponse, il y en a tout droit pour connaître qui va un élément qui est là d'offense qui peut-être. Je peux soupçonner qu'il est fait naître commettre. Il y en a le droit pour connaître la nature de l'offense et il y en a aussi le droit pour guetter un document et pour connaître qui ont les besoins préparés sur défense et qui les peut dire dans sa défense. C'est ça le droit qu'il y a un individu et là qu'on lui a donné l'enquête.
0: Sollicité, la cellule de communication de la police indique qu'elle ne compte pas réagir de nouveau et qu'elle s'en tient au communiqué initial. Celui-ci précise que Pravin Jugnauth a refusé de répondre aux questions, estimant qu'il n'existait pas de motif suffisant pour le soupçonner. La police rappelle qu'un individu a le droit de connaître les charges retenues contre lui et que, au fur et à mesure de l'interrogatoire, d'autres éléments peuvent venir s'ajouter au dossier. Autre sujet, la lutte contre la drogue et la responsabilité citoyenne. Pour Tony Apollon, du nouveau ministère de la Jeunesse et des Sports, la lutte contre la drogue ne relève pas uniquement du gouvernement ou de la National Agency for Drug Control. Invité de Pranav Bihari dans l'interview de la matinale, il estime que la drogue est aujourd'hui plus accessible et appelle à une responsabilité collective face au rajeunissement de la toxicomanie.
6: La drogue aujourd'hui, il y a un problème de tout. Alors, la drogue est tellement accessible en termes de bonbons, en termes de choses. Dans tout petite chose, on peut mettre la drogue à terre. Et aujourd'hui, la drogue peut avoir un prix. Quand ces enfants-là, sur ce qu'ils gagnent, passer ce petit gâteau à l'école, ils peuvent penser à faire la cité. Et là, on fait un appel aux parents aussi. Il ne faudrait pas nous dire que le problème de la drogue ne concerne pas nous. Nous passer, nous trouver une petite chose bizarre, à nous réagir. Peut-être nous pas mettre nous la vie en jeu, mais nous trouver un moyen, nous faire une autorité qu'on est. Parce que ça, nous pas couillons. 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
0: Nous ouvrons maintenant une page consacrée à une figure politique disparue. Rajen Dayala, figure historique du MMM des

0: Annie Debraise s'est éteinte hier à l'âge de 79 ans. Députée de Port-Louis-Ouest, Grande-Rivière-Nord-Ouest, sont discontinués de 1976 à 1991. Il s'était auparavant forgé dans les luttes syndicales de la General Workers Foundation et dans l'épreuve de la détention politique. Jean-François Lekning revient sur la vie et le parcours d'un politicien qui aura marqué son époque.
1: Il y a quelques mois, son regard trahissait une fêlure intime. Il faut dire que la perte de sa chienne Romy l'avait profondément affecté. Derrière la stature publique, il y a toujours eu, chez Rajan Dayala, cette vulnérabilité propre aux hommes sensibles. Pour le comprendre, sans doute faudrait-il remonter le temps, évoquer cet adolescent de la rue Bénarès, pleine verte, qui a arpenté pour lui pour boire les discours des tribuns qui rêvaient d'indépendance. S'il regarde d'abord vers le parti travailliste, c'est un traumatisme qui va sceller sa trajectoire. Les bagarres raciales pré-indépendance. Dès lors, sa quête sera celle de la reconstruction et de l'unité nationale idéalisée par le MMM naissant. Quand la vague mauve déferle, Rajan Dayala est déjà aux avant-postes. Il choisit le camp des travailleurs du port et prête sa voix à la General Workers Federation. Ce choix de la contestation lui coûte sa liberté. En décembre 1971, les portes de la prison se referment sur lui pour un an. En 1976, Rajan Dayala entre dans l'arène politique par la Grande Porte. Élu député de la première circonscription, Port-Louis-Ouest, Grande-Rivière-Nord-Ouest, il enchaîne 4 mandats consécutifs. En tant que député, il est l'homme de la proximité immédiate, le soutien inconditionnel des déportés chagossiens dans leur cri de dignité. Rattrapé par la brutalité de la réelle politique, il est sacrifié par son leader Paul Béranger en 1991 sur l'autel de l'alliance conclue avec le MSM. Rajan Dayala s'efface dès lors de la politique active, sans amertume théâtralisée. Il se réinvente dans l'ombre bienveillante de son épouse, la peintre et sculptrice Amrita, qui l'accompagne avec ferveur dans son univers artistique.
0: Et nous terminons avec le programme NICE. Les préparatifs se poursuivent pour le retour de la National Initiative for Civic Education. Le Train the Leaders Workshop s'est achevé aujourd'hui au National Coast Guard Training School à Le Chalon. Parmi les activités prévues pour les 200 élèves, une randonnée ponctuée de plusieurs défis. Les encadrants ont ainsi effectué le parcours ce matin pour se familiariser avec le terrain avec le lancement du programme prévu du 16 au 28 novembre prochain. Archibatu y était, nous écoutons son reportage.
2: Un parcours de 4,5 km entre Le Chaland et Le Bouchon attend les 200 participants en novembre. Cette randonnée fait partie des activités prévues dans le cadre du programme NICE. Béatrice Ardouin, Women Sub-Inspector et une des encadrants du programme, explique que cet exercice vise avant tout à renforcer l'esprit d'équipe.
3: Premièrement, c'est pas juste un effort physique, mais je peux apprendre beaucoup de valeurs avec ça et ce sera fun en même temps.
4: Vont être là. Les messieurs sont là-bas.
5: Les dames, mettez-vous à deux, s'il vous plaît, ici.
2: Pour le docteur Vikraj Mangrou, officer in charge de la National Coast Guard Training Institute, cette randonnée doit surtout permettre aux élèves de mettre en pratique les connaissances acquises durant le programme.
6: Ils peuvent mettre en pratique tout ce qu'ils apprennent. Ils apprennent comment servir un compas. Ils peuvent apprendre comment pour find his own way, comme si demain il arrivait, il trouve dans une situation pareille.
2: Après 13 ans, la société a évolué. Une réalité qui a également conduit le programme à adapter son approche pour cette nouvelle édition. Pour Yogesh Pandey, Program Manager, il est important d'accompagner les jeunes face à ces changements.
7: Nous, là, comme adultes, pour faire de sorte qu'ils nous mettent nos enfants, nous trappent la main, faire sorte qu'ils comprennent ça le monde. Là. Donc c'est pourquoi qu'il est en unité. Faire la seconde édition, nous avons 4 thèmes principaux et dans chaque thème, nous avons un module. Par exemple, quand nous pécose le pays, il n'est pas suffit seulement que l'histoire de Maurice, il est important que la constitution, comment le pays est géré. Donc, il y a un module qui nous peut développer et nous avons un sous-module qui nous amène nos enfants vers un horizon.
8: I will start the CPR
2: Au troisième jour du Train the Leaders Workshop, les encadrants ont également participé à un exercice de life-saving, une préparation indispensable pour assurer la sécurité des élèves, souligne Honey Ira, enseignante d'éducation physique.
8: Ce qui est aussi important, c'est que nous pouvons montrer ça aux enfants dans le programme, pour qu'ils prennent conscience.

0: France qui est arrivé quand une personne en difficulté, inconscient, et qui a une technique qui nous servit pour nous réanimer une personne. C'est très important pour connaître l'aspect sécurité aussi, pour prévenir le danger.
1: Les encadrants peaufinent donc les derniers préparatifs. Du 16 au 28 novembre, ce sera au tour des 200 élèves de vivre pleinement l'expérience NICE.
2: C'est la fin de ce journal. Merci d'avoir été avec nous. Merci à Operna, à la technique. Place maintenant au journal des sports avec Ashley Sitana.
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4: Bon après-midi à tous. On démarre avec du football en COSAFA Cup U20 qui se dispute au Mozambique. Les jeunes de Do étaient en action en début d'après-midi. Les Mauriciens se sont inclinés face devant la Namibie sur le plus petit des scores, 1-0. Les protégés de Sarju Karusanka tirés dans le groupe A aux côtés du pays hôte, le Mozambique, de la Namibie et des Seychelles, seront opposés prochainement aux Seychelles ce dimanche à 14h. Et malgré la défaite, l'entraîneur Sarju Karusanka se dit fier de la prestation de ses jeunes. Nous l'écoutons.
5: Well, I'm very proud of my boys because we prepared the COSAFA tournament which was supposed to be in our island. We missed it, but we had to come to Mozambique. But well, it was a good game for them, good experience for them, because such kind of international games are very, very good for my youngsters.
4: Hippisme maintenant en place ce samedi à la 16e journée de la saison avec 8 courses au programme, quelques jockeys manqueront à l'appel, dont Manuel Nunes et Yannis Taka suspendus. Les Sud-Africains Pierre Cornéhofer et Grant Van Niekerk seront également absents, ce qui laisse de bonnes chances à Raymond Danielson, cavalier de l'écurie Gadjadar. Il pilotera notamment le favori Crescent dans la course principale. La compétition reprend après un break, comme nous le dit Rajiv Kampat.
6: Le break de la semaine dernière a été non seulement bénéfique pour la population des chevaux, mais aussi pour le gazon du Champ de Mars. Place déjà à la 16e journée ce samedi. Finalement, 8 courses ont pu être programmées, 4 partants seulement dans l'épreuve principale, en groupe 3 sur 1400 mètres. Hommage ici à l'excellent Hinterland. Crescent, l'étoile montante de l'écurie Gadjadar, est favori sous la bande de Raymond Danielson, ce cheval qui cherche une 10e victoire consécutive. Un petit champ où les débuts d'Air Raid de l'écurie Pritam Debi sont à suivre de près. Royal Wolf, sujet de classe, peut aussi prétendre à inquiéter le favori. Le départ sera donné à 15h25. La journée débute à 12h30 et sera à suivre en direct et en intégralité sur MBC11.
4: En football européen, la Premier League entame son 5e acte ce soir avec Chelsea qui sera en déplacement sur la pelouse de Brentford à 23h. Ce samedi à 15h30, éliminé de la League Cup, Tottenham cherchera à se reprendre et défiera Aston Villa. 3 matchs sont à l'affiche à 18h demain. Brighton, après avoir éliminé Manchester United, accueillera en confiance le champion en titre Arsenal. Newcastle sera lui opposé à Hull City, match à suivre en direct sur MBC Sport 11 à partir de 17h55. Et Everton sera pour sa part opposé à Ipswich Town et Nottingham Forest affrontera la lanterne rouge Coventry City à 20h30. Dimanche, Manchester City accueillera Sunderland. Liverpool se rendra sur la pelouse de Bournemouth à 17h. Anthony Iraola retrouvera à cette occasion son ancien club et à 19h30, toujours ce dimanche, Fulham recevra la visite de Manchester United qui reste sur 2 défaites consécutives, toutes compétitions confondues. En Europe, d'autres matchs sont également à l'affiche ce soir. En Ligue 1 pour la 5e journée, Monaco sera opposé à Lens, match prévu à 22h45. En championnat d'Espagne, pour la 7e journée, l'Espagnol Barcelone, 8e au classement, recevra Elche, actuellement 20e. Coup d'envoi à 23h. En Bundesliga, pour la 4e journée, le Bayern Munich, qui est 4e au classement, accueillera l'Union Berlin, qui est 16e. Match prévu à 22h30. Et en championnat d'Italie, soit la Serie A, pour la 5e journée, la Monza, qui est 18e, sera opposé à Sassuolo, qui est 9e. Coup d'envoi à 22h45. Autant pour ce journal des sports. Merci de l'avoir suivi. Vous allez retrouver

0: Elvis pour la suite.
1: Merci Ashley, le journal des sports en ce vendredi après-midi.
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1: Bienvenue sur RM1, 16h47. On continue bien sûr jusqu'à 18h, vous le savez, pour le meilleur des années 80. Mais juste avant de poursuivre, on a une grosse pensée cet après-midi pour un musicien, Jean-Paul Marthe. Jean-Paul Marthe n'était pas seulement un musicien, mais il était aussi un très bon ami. Voilà ce qu'a affirmé d'ailleurs Alain Ramanissom. Alors je vous parle de Jean-Paul Marthe, donc, qui était claviériste et également arrangeur du groupe Ravana, longtemps associé au groupe Ravana Roots. Il avait également collaboré avec pas mal plusieurs artistes de la scène locale. Donc voilà, grosse pensée pour Jean-Paul qui nous a quittés donc aujourd'hui. À sa famille, à ses amis, à tous ceux qui l'ont côtoyé de près ou de loin, à tous ses musiciens, et bien sûr à Alain, à Laura, à tout le monde. Voilà, on vous adresse bien sûr de la part de l'NBC et de RMA nos sincères condoléances. Jean-Paul Marthe, donc, qui nous a quittés. Il avait 49 ans. Voilà, du groupe Ravana. Et puis donc, autre chose, aujourd'hui, si c'est votre anniversaire, vous souhaite un joyeux anniversaire en ce 18 septembre. Deux générations de musiciens également et chanteurs sont à l'honneur. D'abord le chanteur Alex Warren. Bien sûr qu'on connaît Alex Warren, donc le chanteur qui fête d'ailleurs aujourd'hui ses 26 ans. Il s'est imposé comme l'une des nouvelles voix de la pop internationale, Alex Warren. Et puis le 18 septembre, c'est aussi une date marquante dans l'histoire du rock. C'est le jour où disparaissait le 18 septembre 1970 Jimi Hendrix, l'un des plus grands guitaristes de tous les temps. Jimi Hendrix, qui a révolutionné la manière de jouer de la guitare électrique avec ses solos flamboyants, ses effets de distorsion. Il avait le talent pour ça. Ben oui. Le groupe The Jimi Hendrix Experience, il avait signé pas mal de titres comme Hey Joe! Ah ouais, il nous a quittés le 18 septembre 1970. Il avait 27 ans. Retour de la musique des années 80. Vous le savez, chaque vendredi, on est là jusqu'à 18h pour le meilleur des années 80, votre afternoon ride. Voilà, vous nous écoutez en voiture, vous quittez le bureau maintenant, vous êtes sur la route, là, vous rentrez chez vous. Un petit peu de patience si vous êtes pris dans les bouchons. On est là, on s'occupe de vous, on s'occupe de tout sur RMA.

0: Début de soirée, nuit de folie, bien sûr. À venir également Michael Jackson, Marc Lavoine et Catherine Ringer. Hommage donc à cette artiste qui nous a quittés cette semaine. Merci d'être là, 16h53.
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0: Le meilleur de Renaud à l'instant, en cloque sur votre radio. Encore une heure à passer ensemble, vous le savez, il y a pas mal de bons titres qui arrivent. Marc Lavoine qui arrive également, comme j'ai annoncé. Et puis d'autres encore, restez avec nous.
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0: Et il est 17h. Un événement pour bientôt, bien sûr, avec la GSS Academy of Higher Education and Research Mauritius, qui célèbre d'ailleurs cette année The World Pharmacist Day, qui organise pas mal une série d'événements, incluant donc une compétition de quiz, des free health check-up, des blood donation. Du côté de Phoenix Mall, sera le 26 septembre, donc de 11h à 15h. Une journée remplie d'activités donc, pour marquer justement The World Pharmacist Day avec GSS Academy of Higher Education and Research Mauritius. 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Côté musique, comme annoncé, il y a pas mal de bons sons des années 80. Dancing with the Stars in My Eyes, vous vous rappelez de ce titre de Ultravox. Ouais, c'était l'époque où tout le monde dansait sur la piste de danse comme ça, là, avec les chemises bien attachées, les années 80, quoi. Hein, c'était vraiment la belle époque. En tout cas, tout cela arrive pour vous. Et pour tout de suite, voici le duo Marc Lavoine et Catherine Ringer, juste pour se remémorer encore, bien sûr, de cette chanteuse.

0: nous a quittés, je vous rappelle, cette semaine, Catherine Ringer. Elle avait 68 ans. Voici le duo Marc Lavoine, Qu'est-ce que t'es belle.
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0: Et juste après, Méline revient pour la rediff de Tech Talk. Et puis on a aussi l'histoire d'une chanson, je vous raconte l'histoire d'une chanson de Palace à 17h15. Bienvenue sur RM1.

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1: Bonjour et bienvenue dans TechTor. Geoffrey Hinton est l'un des pères fondateurs de l'intelligence artificielle. Prix Turing en 2018, prix Nobel en 2024, un homme dont le parcours a contribué à façonner le monde numérique tel que nous le connaissons. Et cet homme estime à 10% le risque que l'intelligence artificielle anéantisse l'humanité dans les 10 prochaines années. Dans une interview accordée à la BBC, il a souligné qu'il était impossible d'évaluer ce risque avec précision, car l'humanité n'a encore jamais construit des entités susceptibles de devenir plus intelligente qu'elle. Mais il maintient que ce chiffre de 10% n'est pas déraisonnable. Il n'est pas seul. Cette semaine, un chercheur a annoncé publiquement sa démission d'Anthropique, en déclarant que les personnes qui développent l'intelligence artificielle croient sincèrement qu'elle pourrait nous tuer d'ici la fin de la décennie. Un responsable de la sûreté chez cette même entreprise estime lui aussi le risque à plus de 10%. Ce qui est troublant dans l'analyse de Geoffrey Hinton, c'est la façon dont il envisage ce danger. Une super intelligence n'aurait pas besoin de robots pour nous attaquer. Il lui suffirait de nous parler. Elle pourrait concevoir des virus biologiques ou informatiques, mais elle pourrait aussi simplement influencer les élections.

0: Manipuler les dirigeants, exploiter nos biais cognitifs pour nous conduire à notre perte. L'humanité n'a pas attendu l'intelligence artificielle pour être manipulée par les mots. La propagande existe depuis des siècles, mais une superintelligence disposant de l'intégralité des connaissances humaines changerait l'échelle de cette manipulation. La solution, selon Geoffrey Hinton, est la réglementation. Mais la question reste entière. Cette réglementation arrivera-t-elle à temps? C'était TechTalk sur RM1.
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Ultravox, Dancing with the Tears in My Eyes, à l'instant sur votre radio à 17h12. Merci encore de nous écouter. Bonne route, bonne rentrée chez vous. Quelques circulations en ce moment, donc du côté du Nord, enfin Port-Louis Nord, ceux qui passent devant le Codan et ceux qui quittent le Nord pour aller vers le Sud. Également quelques ralentissements en passant du Codan Waterfront. Sinon, sur Réduit également quelques ralentissements. Sur Phoenix aussi, on note déjà quelques ralentissements de ce côté-là. Et à Eben également. Et puis, côté musique, retour avec de la musique, vous le savez. Et quelques artistes étaient avec nous en studio. On a passé un moment super sympa en attendant de le retrouver demain soir sur scène, à peut-être 20h, bien sûr, au Trianon Convention Center pour Héritage Goldman. Voici justement Je marche seul. Beaucoup de talent, ces jeunes. En tout cas, c'était un grand, grand moment qu'on a vécu hier sur RMA. D'ailleurs, vous pouvez regarder tout cela en podcast, sur mbc.mu.

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2: Votre rendez-vous chaque après-midi, je vous raconte l'histoire autour d'une chanson. Et comme on est dans les années 80 ce vendredi, je vous raconte l'histoire d'une chanson sortie en 1983. Voici l'histoire de Every Breath You Take, de Police. À première écoute, Every Breath You Take ressemble à une magnifique chanson d'amour. Une mélodie douce, une guitare reconnaissable entre mille et surtout la voix de Sting. Et pourtant, l'histoire racontée par cette chanson est beaucoup plus sombre. En 1982, Sting traverse une période compliquée. Son premier mariage avec l'actrice Frances Tumulty est en train de se terminer, tandis que sa relation avec Trudy Stiller, une amie proche de son épouse, fait beaucoup parler. C'est dans ce contexte que Sting écrit Every Breath You Take. Il se réveille un soir avec une mélodie en tête, s'installe au piano et compose la base même du morceau en une trentaine de minutes. Mais il ne s'agit pas d'une déclaration d'amour, surtout pas. Sting se met au fait dans la peau d'un homme jaloux, possessif, presque inquiétant. Un homme qui veut surveiller chacun des gestes de la personne qu'il a perdue. Chaque respiration, chaque mouvement, chaque sourire, tout devient une obsession. Le plus étonnant, c'est que la musique, elle, reste paisible et élégante. C'est justement ce contraste qui rend la chanson si fascinante. Derrière cette douceur se cache une histoire de contrôle et de surveillance. L'enregistrement, lui aussi, est loin d'être tranquille. Les tensions sont très fortes entre Sting et le batteur Stewart Copeland. Les deux hommes se disputent régulièrement, parfois même violemment, notamment parce que Sting veut une batterie très simple, presque minimaliste. Bref, Every Breath You Take est une chanson que beaucoup prennent pour une preuve d'amour, alors que Sting l'avait imaginée comme le monologue d'un homme obsédé, comme quoi, parfois, la plus belle mélodie peut cacher les sentiments les plus inquiétants. Voilà pour l'histoire de Every Breath You Take. Police, c'est à votre

0: Solace, Every Breath You Take, à l'instant, notre histoire, notre tube cet après-midi. 17h20, allez, on va quitter le studio quelques minutes, on va se rendre à Curpip et on accueille Coralie qui est avec nous. Bon après-midi, Coralie. Ça va, vous m'entendez? Je vous entends mal. Ça,
1: oui. Je vous entends là.
0: Ben voilà, là c'est un petit peu mieux. Comment ça va? Ça a été la journée?
1: Ça a été, oui.
0: D'accord. Travail. Vous travaillez, vous êtes rentré maintenant, ça y est, c'est fini? Oui?
1: Oui, c'est fini, c'est 4h30.
0: Ah, ben bien bon, tranquille, rentrez maintenant, préparez la soirée, préparez le week-end, il y a plein de choses à faire, voilà. J'imagine. Enfin bref, en tout cas.
1: Mais
0: sans vent, ah, ouais, il y a beaucoup de vent en ce moment. C'est vrai. Enfin, je le dis tout le temps pour les dames avec la coiffure, c'est ça, mais moi, ça ne me concerne pas. J'ai pas de cheveux, donc ça va. C'est rassurant. En tout cas, Coralie, merci de nous écouter et de jouer avec nous cet après-midi. Bravo. Alors, je vous donne en bref, bien sûr, l'événement. Donc, c'est un événement qui aura lieu le 26 septembre de 11h à 15h, donc du côté de Phoenix Mall, avec la GSS Academy of Higher Education and Research Mauritius, qui célèbre cette année The World Pharmacist Day, donc la journée mondiale des pharmacies. Ben voilà, donc c'est intéressant, c'est organisé, bien sûr, il y aura plein d'événements ce jour-là, il y aura une compétition de quiz, des free health check-up, des blood donation, donc du côté de Phoenix Mall, le 26, là, donc j'avise aussi tous les auditeurs de noter dans un petit coin quelque part ce rendez-vous, 26 de 11h à 15h, 26 septembre. Alors pour vous, donc Coralie, donc qu'est-ce que j'ai? Ben voilà, j'ai un gift pack d'une valeur de 1000 roupies. C'était fait par Sinocare, donc j'imagine pas mal de produits dans ce gift pack qui vont vous intéresser, c'est sûr. Bravo, Coralie.
1: Merci beaucoup.
0: Moi qui vous remercie. Passez une belle soirée, surtout un très très bon week-end.
1: Merci
0: et continuez à nous écouter. Voilà, merci beaucoup. Bye bye, Coralie.
1: Allez, au revoir, bisous.
0: Bisous, bye. Ben voilà, ça c'est fait. Donc il y a encore toute la semaine prochaine des gift packs qu'on va vous offrir chaque après-midi dans l'Afternoon Ride. Allez, je vous laisse pour quelques minutes avec Diane Dell, un titre que j'ai retrouvé qui va vous faire plaisir. Ça s'appelle La Légende de Jimmy. Et juste après, on va se mettre dans l'ambiance disco avec Odyssey. Vous vous rappelez de ce groupe? Going Back to My Roots. Ça arrive, tout cela. Et puis, je prépare aussi votre horoscope, hein, pour vous, les automobilistes. Bienvenue, chers amis.

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3: Allez, l'horoscope pour vous les automobilistes, le week-end approche et surtout nos signes du zodiaque prennent le volant là pour vous donner quelques petits conseils avec une bonne dose de prudence et surtout de bonne humeur. Ça c'est important, on garde son calme, on respecte les distances de sécurité et on profite du week-end qui arrive sans stress. D'abord pour les béliers, vous êtes prêts à démarrer ce week-end sur les chapeaux de roue, mais doucement hein, sur l'accélérateur. Gardez vos distances et laissez passer les plus pressés. Pour les taureaux, vous devez prendre votre temps et vous avez bien raison. Sur la route, la patience est votre meilleur allié. Un petit bouchon, pas de panique, respirez, votre week-end ne va pas disparaître pour autant. Hein. Les gémeaux, vous avez beaucoup de choses à raconter à vos passagers en voiture, là, faites attention. Mais les yeux doivent être tout le temps sur la route et les mains sur le volant. Les conversations, ça peut attendre hein, quand la circulation demande toute votre attention. Les cancers, le week-end arrive, ce sera en famille pour vous les cancers. Si vous allez transporter vos proches, veillez à ce que tout le monde soit bien attaché à l'avant et à l'arrière. Et surtout, pas de téléphone au volant, les cancers, attention. Les lions, vous voulez briller sur la route, faites-le, mais par votre courtoisie. Laissez les dépassements de dernière minute et les coups de klaxon aux autres. La vraie classe, hein, c'est de rester calme et d'être courtois au volant. Les vierges, vous aimez que tout soit bien organisé avant de partir. Vérifiez vos pneus, vos freins et surtout votre carburant. Une petite préparation aujourd'hui, c'est moins de soucis demain. Les balances, vous cherchez l'équilibre, trouvez-le entre votre envie de sortir et votre prudence sur la route. Respectez les priorités, surtout au rond-point et tout ira bien. Les scorpions, vous avez du caractère les scorpions, hein. Attention, mais ne laissez pas la colère prendre le volant. Si un autre conducteur vous énerve, gardez votre calme. Le week-end mérite mieux qu'une dispute sur la route. Les sagittaires, vous rêvez d'évasion, de plage et de belles balades à travers Maurice, hein, à travers l'île, un petit peu partout. Bah, avant de partir, préparez votre itinéraire et surtout prévoyez du temps. La destination compte, mais le trajet aussi. Les capricornes, vous êtes le chauffeur responsable du groupe. Bravo! Superbe! Pensez à ceux qui vous accompagnent et conduisez avec prudence. Et si vous sortez faire la fête ce week-end, prévoyez un conducteur désigné. Vous savez pourquoi. Les Verseaux, vous aimez la liberté, mais attention aux distractions. La musique peut jouer, d'accord. Les discussions peuvent continuer aussi, mais le téléphone reste de côté. La route demande votre concentration. Et enfin, les poissons, vous avez un petit peu la tête dans les nuages cet après-midi, mais gardez les pieds sur terre, ou plutôt les roues sur la route. Donc si la fatigue se fait sentir, arrêtez-vous, faites une petite pause, mieux vaut arriver un peu plus tard que trop fatigué. Alors quelques conseils justement pour vous les automobilistes, que vous soyez bélier, taureau ou poisson et tous les signes. Votre mission pour ce week-end les automobilistes, respectez les limitations de vitesse et les distances de sécurité. Attachez vos ceintures à l'avant comme à l'arrière. Ne conduisez jamais sous l'influence de l'alcool. Si vous êtes fatigué, faites une pause et surtout gardez votre bonne humeur, même dans les bouchons. Ben voilà. Très très bon week-end à vous. Notre titre collector cet après-midi, je vais vous parler d'une chanson que j'ai retrouvée là, cette semaine de Phil Collins, bah oui, et de Marilyn Martin. Là, on remonte, nous sommes en 1985 avec une magnifique chanson, Separate Lives, une belle ballade écrite d'ailleurs par Stephen Bishop pour le film White Knight. Et c'est Phil Collins qui interprète la chanson avec Marilyn Martin pour la bande originale. Une chanson toute en émotion, très représentative de ces grandes ballades des années 80. 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

C'est beau, hein? Separate Lives, ça s'appelle. Belle balade. Phil Collins et bien sûr, qu'on connaît aussi, Marilyn Martin. Très très beau duo. À l'instant, c'est votre radio. Allez, la suite, encore un petit peu d'émotion. Voici la chanson de Phil Barney. Forever arrive également. Je vous donne quelques rendez-vous télé et radio en ce vendredi et surtout pour le week-end. Bienvenue sur votre radio.

0: On est là à l'instant sur votre radio 17h45. Un petit rappel, quelques rendez-vous télé d'abord. Très bon film ce soir sur MBC1. On se rappelle de ce film Anaconda à la recherche de l'orchidée de sang, sorti en 2004 avec Johnny Messner et également Kelly Strickman, Matthew Madsen. Bref, on se voit dans très beau film à ne pas rater, les amis. Écoutez la bande-annonce.
1: Nous recherchons l'orchidée de sang qu'on dit être la clé de la fontaine de jouvence. Et elle nous rendra riches.
2: Des milliardaires.
3: Ouais.
4: Mais où t'étais passé, hein?
5: Nous avons moins d'une semaine pour trouver l'orchidée.
4: On ne dirige pas ce fleuve. C'est lui qui nous dirige.
6: C'est bon, arrête. Ben?
7: Tu veux dire qu'il y a une orgie de serpents dans cette jungle?
2: Anaconda.
7: En montagne!
6: Regardez!
2: J'irai pas dans cette jungle.
1: Est-ce que vous savez qu'on touche au but?
7: Dépêche-toi!
6: L'expédition est terminée.
1: Je ne laisserai personne faire demi-tour.
3: Tu te moques de moi.
2: Anaconda, à la poursuite de l'orchidée de sang.
0: Et oui, ce soir, donc, à vivre évidemment sur votre télé, sur donc MBC1 et sur MBC Play également. Anaconda, à la recherche de l'orchidée de sang. Ben voilà, ça c'est un très bon film à ne pas rater, donc ce soir sur MBC1 à 20h20. Sinon, quelques autres rendez-vous télé que je vous conseille ce soir également, si vous êtes amateur de course, eh bien n'oubliez pas, tout à l'heure à 20h15 ce soir sur MBC Sports 11, vous allez pouvoir donc regarder avec les infos, les dernières infos concernant les courses. Top tips, c'est sûr. Donc MBC Sports 11 à 20h15. Et puis sur MBC 2, quelques productions locales donc à vous signaler, intéressantes d'ailleurs. Ce soir, sur MBC 2 à 20h20, l'occasion du 126e anniversaire de Sassi Oussagaram Goulam, vous allez pouvoir regarder la deuxième partie ce soir, donc Ram Goulam, le destin de Kewal, réalisé par Ridwik Nirbon, ce soir sur MBC 2 à 20h20. Et à 21h50, puisqu'on est vendredi, vous le savez, c'est un rendez-vous qu'on ne rate jamais, c'est le Fan Friday avec Jerry et tous ses invités. Il y aura The King, le roi du Sega typique avec une version moderne, signé Ludovic Merne alias Tiblanc. Il y aura Cédric Noval comme invité également, Alan Ozon, bref, plein d'invités. Belle ambiance, assurée, je vous conseille vivement, puisqu'on est vendredi, passez un bon moment en famille avec du Fun, Fun Friday avec Jerry, 21h50 sur MBC 2. Une production Arjun Petlaji. Et puis, bien sûr, demain aussi. Alors, demain samedi, je vous conseille sur MBC 2 à 20h15, Les Petits Génies, Notes et Louanges. Alors, dans cette édition de demain, bon, vous allez voir que la jeunesse mauricienne se révèle dans toute sa diversité. Jérémy et Samuel Augustin, jeunes viatures de l'atelier Mozart, qui préparent d'ailleurs leur premier grand concert Résonance. En parallèle, les jeunes de la paroisse Sainte-Anne, qui célèbrent également leur foi avec ferveur. Donc, avons accompagné le groupe Glory Vibes, une réalisation de Nikita. Donc demain sur MBC 2 à 20h15, Les Petits Génies. Et pour un autre

Rendez-vous également. Le grand concert Solidarité sera la deuxième partie qui a été d'ailleurs enregistrée au théâtre Serge Constantin à Vacoua. Ce sera demain sur MBC2 à 20h45. Et à 21h45, une autre réalisation, donc production locale. Nous allons partir à la rencontre de Billy Jane, Ludovic lui, de son vrai nom. Billy Jane, c'est sous son nom d'artiste, qui vient de lancer son premier album, Attentat d'ailleurs, il y avait du monde. Hein. Le concert, donc, lors d'un concert exceptionnel au G&G Auditorium. Alors, Attentat musical, c'était un show qui a transformé, j'ai envie de dire, les rimes en armes et les émotions en détonateurs, bref. Nous l'avons suivi dans les coulisses, répétitions, filage du spectacle, réglage technique et partage. Donc, son énergie et sa vision révélant l'intensité et la préparation derrière ce genre de show. Franchement, c'est un super show à vivre demain à 21h45 sur MBC2. Voilà pour quelques rendez-vous télé, sinon pour quelques rendez-vous radio aussi, pas mal, donc super intéressant. Donc ce soir, on est vendredi, vous allez pouvoir suivre Tough Talk tout à l'heure avec Rajiv, oui bien sûr, pour son émission Tough Talk. Vous allez tout savoir, hein, les dernières infos, les tips, les tirages également, voilà. Donc tout ça tout à l'heure avec Rajiv pour Tough Time. Et puis à 19h, juste après le dernier point info de la rédaction, vous allez retrouver donc, bien sûr, après les infos de, en créole de 19h, donc notre ami Alberto pour son émission Evening Set, et puis bien sûr, Arvin, puisqu'on est vendredi, Beat Project. Quelques rendez-vous pour demain également, demain samedi. 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Ben voilà, quelques rendez-vous radio et télé à ne pas rater. Et on ne rate pas aussi un bon petit Julien Clerc et sa fameuse Mélissa, puisqu'on est dans les années 80. Encore 10 minutes à passer ensemble. Bienvenue si vous nous rejoignez. Bonne route, bonne rentrée chez vous. Mélissa.

Melissa, Julien Clerc, 17h53 sur votre radio. J'en profite pour dire, vous souhaiter une bonne fête à toutes les Nadège, les Ariane, les Nadia, les Nadine, les Sonia ou encore les Vera. Ben voilà, c'est votre jour aujourd'hui. Bonne fête à vous. Allez, je reste avec vous jusqu'à 19h pour accompagner Raji pour l'émission Tough Time. Voilà, à venir les infos de 18h. Passez une belle soirée à l'écoute de RABA.

0: Le meilleur des années 80 à l'instant, Jean-Pierre Madère. Macumba, restez avec nous à suivre le journal.
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0: Et c'est avec Rajmila Sitamani, bonsoir. Bonsoir.
2: 126e anniversaire de Celsius Agor Ramgoulam, les commémorations ont débuté ce matin au jardin botanique de Pamplemousse en présence du Premier ministre et de plusieurs membres du gouvernement. La future National Crime Agency, un entretien a déjà eu lieu pour le poste de directeur général. Le Premier ministre, le Dr Navin Ramgoulam, prévoit également de rencontrer deux autres candidats potentiels à Londres. Pravin Jugnauth maintient avoir refusé de répondre aux questions du CCID dans l'affaire Missier Moustas. L'ancien Premier ministre affirme que la police ne lui a pas communiqué les éléments justifiant les soupçons à son encontre. La lutte contre la drogue passe aussi par une responsabilité collective, estime Tony Apollon. Le junior ministre de la Jeunesse et des Sports appelle à ne pas rester insensible face au rajeunissement de la toxicomanie et à l'accessibilité accrue des drogues. Vous nous suivez depuis ce matin. Ce vendredi 18 septembre marque le 126e anniversaire de Celsius Agor Ramgoulam, le père de la nation. Plusieurs activités sont organisées pour commémorer cet anniversaire. Le coup d'envoi a été donné ce matin au samadhi de SSR au jardin botanique de Pamplemousse. Le Premier ministre, le Dr Navin Ramgoulam, s'y est recueilli. Il s'est également rendu au SSO Memorial Center for Culture à la rue des Forges pour lui. Fermé depuis octobre 2025 pour des travaux de réhabilitation, le musée a rouvert ses portes aujourd'hui. Installé dans la maison où SSR a vécu pendant 30 ans, le musée a bénéficié d'une réhabilitation de 7,6 millions de roupies. Il présente notamment les objets personnels de SSR ainsi que des ouvrages qui ont influencé sa pensée et sa carrière politique. Son fils, le Dr Navin Ramgoulam, y garde lui aussi des souvenirs de son enfance. Il en parle à Shailin Yaben plutôt.
3: Je suis venu pour l'assemblée. Je ne parle pas de l'assemblée comme ça. C'est l'assemblée. Quand je suis venu pour l'école, ça, je ne connais pas. Je ne connais pas. Tout le monde se plaint ici. Mais je ne connais pas qui passe. Quand je suis venu pour l'école, parce que je suis rempli, je suis venu sur la fenêtre à l'assemblée. Je suis venu sur la fenêtre, je suis habillé.
4: C'est un grand souvenir.
2: Un dépôt de gerbes a aussi eu lieu devant la statue de SSR au Pauli Waterfront. Les commémorations se sont clôturées à Kewelnagel, à Bellerie, village natal de SSR. Un hommage lui a été rendu pour sa contribution à l'accession de Maurice. À l'indépendance ainsi qu'à l'épanouissement et au développement socio-économique du pays. Autre volet de l'actualité, la future National

0: Crime Agency. D'ailleurs, à sa sortie du jardin botanique, le chef du gouvernement a également répondu aux questions de la presse. Il a indiqué qu'un entretien a déjà eu lieu pour le poste de directeur général de la future National Crime Agency. Il prévoit également de rencontrer deux autres candidats potentiels à Londres, en Angleterre. Nous l'écoutons.
1: Je vais faire une interview. Je vais déjà faire une interview. Je vais vous donner encore à Londres. Je vais faire peut-être un ou deux mois ici. Je vais vous Scotland Yard. Pas pour qu'il y ait des autres.
2: Par exemple, c'est Navin Chandra Agency qui vous répond à cela.
1: Je vais mettre un nom, moi. Parce que moi, je n'ai pas mis mon nom. Je ne parle pas de mon nom.
0: Sur un autre dossier, l'affaire M. Moustas, Pravin Jugnauth a réagi ce matin au communiqué émis par la police concernant son audition au casier central. L'ancien premier ministre affirme avoir refusé de répondre aux questions des enquêteurs parce que, selon lui, la police n'a pas accédé à sa demande de lui communiquer les éléments sur lesquels reposent les soupçons à son encontre. Pravin Jugnauth soutient que la police a refusé de divulguer les faits et les circonstances sur lesquelles elle se base pour étayer ses soupçons. Que dit la Constitution sur l'interrogatoire d'un suspect? Éclairage de Maître Vias Adine au micro de Lovina Sophie.
3: Section 10, en sa globalité, l'école, c'est qui appelle un dimon qui finit convoqué, il y a un droit, pas répondre, il y en a tout droit pour connaître qui ban élément qui est là d'offense, qui peut-être, je peux soupçonner qu'il est fait commettre, il y en a le droit pour connaître la nature de l'offense, et il y en a aussi le droit pour get ban document et pour connaître qui ont les besoins prépare sa défense et qui les peut dire de sa défense. C'est ça le droit qu'il y a un individu et là qu'on lui a donné l'enquête.
0: Sollicité, la cellule de communication de la police indique qu'elle ne compte pas réagir de nouveau et qu'elle s'en tient au communiqué initial. Celui-ci précise que Pravin Jugnauth a refusé de répondre aux questions, estimant qu'il n'existait pas de motif suffisant pour le soupçonner. La police rappelle qu'un individu a le droit de connaître les charges retenues contre lui et que, au fur et à mesure de l'interrogatoire, d'autres éléments peuvent venir s'ajouter au dossier. Place maintenant au programme NICE. Les préparatifs se poursuivent pour le retour de la National Initiative for Civic Education. Le Train the Leaders Workshop s'est achevé aujourd'hui au National Coast Guard Training School à Le Chaland. Parmi les activités prévues pour les 20 élèves, pour les 200 élèves plutôt, une randonnée ponctuée de plusieurs défis. Les encadrants ont ainsi effectué le parcours ce matin pour se familiariser avec le terrain avant le lancement du programme prévu du 16 au 28 novembre prochain. Achibatu y était, nous écoutons ce reportage.
4: Un parcours de 4,5 km entre Le Chaland et Le Bouchon attend les 200 participants en novembre. Cette randonnée fait partie des activités prévues dans le cadre du programme NICE. Béatrice Ardouin, Women Sub-Inspector et une des encadrants du programme, explique que cet exercice vise avant tout à renforcer l'esprit d'équipe.
5: Premièrement, c'est pas juste un effort physique, mais je peux apprendre beaucoup de valeurs avec ça et ce sera fun en même temps.
6: Les messieurs vont être là. Les messieurs sont là-bas.
7: Les dames, mettez-vous à deux, s'il vous plaît, ici.
4: Pour le docteur Vikraj Mangrou, officer in charge de la National Coast Guard Training Institute, cette randonnée doit surtout permettre aux élèves de mettre en pratique les connaissances acquises durant le programme.
8: Ils peuvent mettre en pratique tout ce qu'ils apprennent. Ils apprennent comment servir un compas. Ils peuvent apprendre comment pour find his own way, comme si demain il arrivait, ils trouvent dans une situation pareille.
4: Après 13 ans, la société a évolué. Une réalité qui a également conduit le programme à adapter son approche pour cette nouvelle édition. Pour Yogesh Pandey, Program Manager, il est important d'accompagner les jeunes face à ces changements.
9: Nous, là, comme adultes, pour faire de sorte qu'ils nous mettent nos enfants, nous trappent la main, faire eux comprendre ça le monde. Là. Donc c'est pourquoi qu'il est en une faire la seconde édition. Nous avons 4 thèmes principaux et dans chaque thème, nous avons un module. Par exemple, quand nous pécose le pays, il n'est pas suffit seulement que l'histoire de Maurice, il est important que la constitution, comment le pays est géré. Donc, il y a un module qui nous peut développer et il y a un sous et dans sa côte et nous amène nos bons enfants vers l'horizon.
10: First leader, I will start the CPR

0: Au troisième jour du Train the Leaders Workshop, les encadrants ont également participé à un exercice de life-saving, une préparation indispensable pour assurer la sécurité des élèves, souligne Honey Ira, enseignante d'éducation physique.
1: Ce qui est aussi important, c'est que nous pouvons montrer ça à nos enfants dans le programme, pour qu'ils prennent conscience qui est arrivé quand une personne en difficulté, inconscient, et qui est une technique qui nous servit pour nous réanimer une personne. C'est très important pour qu'ils connaissent l'aspect sécurité aussi, pour qu'ils préviennent le danger.
0: Les encadrants peaufinent donc les derniers préparatifs. Du 16 au 28 novembre, ce sera au tour des 200 élèves de vivre pleinement l'expérience NICE.
2: Nous enchaînons maintenant avec la lutte contre la drogue et la responsabilité citoyenne. Pour Tony Apollon, junior ministre de la Jeunesse et des Sports, la lutte contre la drogue ne relève pas uniquement du gouvernement ou de la National Agency for Drug Control. Invité de Preneur Biari dans l'interview de la matinale.
3: Ou qu'à mettre la drogue à terre. Et aujourd'hui, la drogue peut avoir un prix que ces enfants-là, sur ce qu'ils gagnent pour passer ce petit gâteau à l'école, ils peuvent penser à mettre la stéré. Et là, on fait un appel aux parents aussi. Il ne faudrait pas nous dire que le problème de la drogue ne concerne pas nous. Nous passer, nous trouver une chose bizarre, à nous réagir. Peut-être nous pas mettre nous la vie en jeu, mais nous trouver un moyen de nous faire une autorité qu'on est. Parce que ça, nous pas couillons. Nous on dit à la 7h du matin, ou à l'eau, c'est un bistop. Ou tout le petit baron la drogue là, puis venir avec ce petit bonbon, puis 25 bons enfants qui pètent un bistop pour aller à l'école. Mais parfois, nous trouvons un petit bon passé, c'est fait, comment dire, pas tout à fait ça. Moi, si vous trouvez ça un zoom, vous réagir.
4: Donc, vous pouvez appeler à plus de responsabilité civile.
3: De tout le monde. Et aussi, si vous pouvez comprendre aujourd'hui, la drogue, et dans certains barons, contrôle certains villages, ça veut dire tout ça, un habitant là, dans la main là. Comment ben là-dessus pour faire l'ending, ben l'habitant couvert les autres. Ben si nous envie aider, c'est pas que la nanec.
2: Nous terminons avec une page consacrée à une figure politique disparue. Rajen Daya, figure historique du MMM des années de braise, s'est éteint hier à l'âge de 79 ans. Député de Grande Rivière Nord-Ouest pour l'Ouest de 1976 à 1991, il s'était auparavant forgé dans les luttes syndicales de la General Workers Federation et dans l'épreuve de la détention politique. Jean-François Lekning revient sur la vie et le parcours d'un politicien qui aura marqué son époque.
5: Il y a quelques mois, son regard trahissait une fêlure intime. Il faut dire que la perte de sa chienne Romy l'avait profondément affectée. Derrière la stature publique, il y a toujours eu, chez Rajen Dayala, cette vulnérabilité propre aux hommes sensibles. Pour le comprendre, sans doute faudrait-il remonter le temps, évoquer cet adolescent de la rue Bénarès, pleine verte, qui a arpenté pour lui pour boire les discours des tribuns qui rêvaient d'indépendance. S'il regarde d'abord vers le parti travailliste, c'est un traumatisme qui va sceller sa trajectoire. Les bagarres raciales pré-indépendance. Dès lors, sa quête sera celle de la reconstruction et de l'unité nationale idéalisée par le MMM naissant. Quand la vague mauve déferle, Rajen Dayala est déjà aux avant-postes. Il choisit le camp des travailleurs du port et prête sa voix à la General Workers Federation. Ce choix de la contestation lui coûte sa liberté. En décembre 1971, les portes de la prison se referment sur lui pour un an. En 1976, Rajen Dayala entre dans l'arène politique par la Grande Porte. Élu député de la première circonscription, Port-Louis-Ouest, Grande Rivière Nord-Ouest, il enchaîne 4 mandats consécutifs. En tant que député, il est l'homme de la proximité immédiate, le soutien inconditionnel des déportés chagossiens dans leur cri de dignité. Rattrapé par la brutalité de la réelle politique, il est sacrifié par son leader Paul Béranger en 1991 sur l'autel de l'alliance conclue avec le MSM. Rajen Dayala s'efface dès lors de la politique active, sans amertume théâtralisée. Il se réinvente dans l'ombre bienveillante de son épouse, la peintre et sculptrice Amrita, qui l'accompagne avec ferveur dans son univers artistique.
2: Le convoi mortuaire quittera Eliensens demain à midi pour se rendre au crématoire Dessalines où il sera incinéré à 13h. Nous présentons nos sympathies à la famille Dayala. Ce qui nous amène à la fin de ce journal. Merci d'avoir été des nôtres. Merci à Upperna à la technique. Rendez-vous à 19h pour le Flash en créole.

Merci à la rédaction pour ce journal. Il est 18h13. Merci de nous écouter sur RMA et AM. On y va pour les communiqués et on débute avec les avis d'obsèques. On nous prie d'annoncer le décès de Monsieur Jacques-José Partram. Monsieur Jacques-José Partram.

Le convoi mortuaire sortira de son domicile au numéro F06, à cité Mangalcan à Floréal, demain samedi 19 septembre à 10h, pour se rendre à l'église Saint-Jean Bosco à Mangalcan, Floréal, et de là au crématoire de Allébriand. Décès de Madame Marie-Ginette Constant. Madame Marie-Ginette Constant, née Moutou, plus connue sous le nom de Ginette, âgée de 69 ans. Le convoi mortuaire sortira du domicile de son fils, Jean-Michaël Constant, à la rue Ramjotten à Baie-du-Cap, demain samedi à 11h, pour se rendre au cimetière de Bambou. Décès de Monsieur Veda Murden. Monsieur Veda Murden, plus connu sous le nom de Vivi, âgé de 60 ans. Le convoi mortuaire sortira de son domicile à la rue Raymond Rivette à Montroche, Beaubassin, demain samedi à 11h, pour se rendre au cimetière de Saint-Martin à Montroche. On nous prie d'annoncer le décès de Madame Marieille Oroklum. Madame Marieille Oroklum, née Palaniandi, plus connue sous le nom de Angèle, âgée de 97 ans. Le convoi mortuaire sortira de son domicile à la rue Raymond Rivette à Montroche, demain samedi 19 septembre à 11h, pour se rendre à l'église Notre-Dame de Montroche et de là au cimetière de Saint-Martin à Montroche. Décès de Madame Siofon Likamwa. Madame Siofon Likamwa, née Li Achun, plus connue sous le nom de Elsa, habitante au numéro 5, avenue d'Épinay à 4 bornes, âgée de 63 ans. Le convoi mortuaire sortira de la chapelle ardente de Moura à la route royale à Petite Rivière, demain samedi à 11h45. Pour se rendre à l'église Saint-Patrick à Rosil et de là à l'incinérateur de Solferino à Vacois. Décès de Madame Marie-Nicole Trousquin. Madame Marie-Nicole Trousquin, née Baïdjou, habitante à Avenue Vincent, Plaisance à Rosil, âgée de 82 ans. Le convoi mortuaire sortira de la chapelle ardente d'Elienson, Sabot-Bassin, demain samedi à 12h30, pour se rendre à l'église Notre-Dame de Lourdes à Rosil et de là au cimetière de Saint-Jean. Décès de Mademoiselle Nadège Jacqueline Adeline. Mademoiselle Nadège Jacqueline Adeline, plus connue sous le nom de Jacqueline, âgée de 60 ans. Le convoi mortuaire sortira de la chapelle ardente de Moura à Petite Rivière, demain samedi à 13h, pour se rendre à l'église Saint-Léon, à quartier militaire, et de là au cimetière de Saint-Pierre. Décès de Monsieur Jean-Paul Samuel Marthe. Monsieur Jean-Paul Samuel Marthe, plus connu sous le nom de Jean-Paul, âgé de 48 ans. Convoi mortuaire sortira du domicile de son père, M. Paul Marthe, à Impasse David à Rochebois, demain samedi à 14h, pour se rendre au cimetière de Bois-Marchand à Terre-Rouge. On nous prie d'annoncer le décès de M. Clancy Henquin. M. Clancy Henquin, plus connu sous le nom de Jojone, âgé de 61 ans. Le convoi mortuaire sortira de sa résidence à la rue Villeneuve à Maybourg, demain samedi 18 septembre à 14h, pour se rendre à l'église Notre-Dame-des-Anges à Maybourg et de là au cimetière de Notre-Dame-des-Anges à Petit-Bel-Air. Décès de M. Patrick Claudie Vivian Micotte Lao Kuang. M. Patrick Claudie Vivian Micotte Lao Kuang, plus connu sous le nom de Micotte, âgé de 59 ans. Le convoi mortuaire sortira de sa résidence au numéro 22, impasse Cactus, mensalement réa Pointe-aux-Sables, demain samedi à 14h30 pour se rendre à l'église adventiste à Bell Village et de là au cimetière de Saint-Louis à Petite Rivière. Et on nous prie d'annoncer le décès de M. Vinod Davis Bikari,

M. Vinod Davis Bikari, plus connu sous le nom de Davis, âgé de 35 ans. Le convoi mortuaire sortira de son domicile à la rue Hôpital à Villenoire, Maybourg. L'heure et le jour des funérailles vous seront dits bientôt sur les ondes. Aux familles endeuillées, la MBC présente ses sincères condoléances.

Et on y va pour la météo, chers auditeurs. Donc la météo pour Maurice d'abord. Des nuages venant du secteur est influenceront le temps local par moment. Des périodes de nuageuses sont attendues durant la soirée avec quelques averses à l'est, au sud et sur le plateau central. Et par la suite, il fera beau temps. Le ciel deviendra graduellement nuageux au cours de la journée de demain avec des averses localisées. Le vent soufflera du secteur est environ 20 km/h, s'affaiblissant légèrement demain. La mer sera forte au-delà des récifs avec des houles du secteur sud de l'ordre de 2,50 m, s'améliorant graduellement durant la nuit. Les sorties en haute mer sont déconseillées pour cette nuit. La température minimale sera entre 15 et 17 degrés sur le plateau central et entre 19 et 22 degrés sur les régions côtières. Et la température maximale sera légèrement supérieure à la moyenne et sera entre 21 et 24 degrés sur les hauteurs et entre 26 et 29 degrés sur les régions côtières. Le soleil s'est couché depuis 18h05 à Maurice pour se lever demain matin vers 6h04. Toujours pour Maurice, bulletin PC, les temps l'eau la mer pour prochaine 24 et à Pouenen dès la petite appelée dans la soirée et que les temps pour plutôt bon par la suite. Dimé dans l'après-midi, les ciels pour niaiser avec un détil appli. Divan pour souffler des pissectés à laisser environ 20 km/h et que les pour diminuer légèrement dimé. Dans Lagon, la mer praticable. En Déobrisant, la mer pas praticable. Et Naban Laoul. Depuis Sectalicide, des démets de 50 en Déobrisant. Toutefois, l'état de la mer en Déobrisant pour améliorer graduellement à soir. Et que bonne sortie en Déobrisant l'idée conseillée. À soir. Marie pour Dimé vers 14h03. Et que base, Ven désert, Nef, dans Maurice. Pour Rodrigue, des nuages venant du secteur est influencent le temps local par moment et le temps sera mi-couvert durant la nuit et demain matin, devenant parfois nuageux avec quelques averses. Essentiellement beau dans l'après-midi de demain à Rodrigue. Le vent soufflera de l'est-sud-est de 20 à 30 km/h avec des rafales de l'ordre de 50 km/h. La mer sera forte au-delà des récifs avec des houles du secteur sud de l'ordre de 2,50 m. Les sorties en haute mer sont déconseillées. Toutefois, l'état de la mer au-delà des récifs s'améliorera graduellement à partir de demain matin. La température minimale sera entre 18 et 20 degrés et la température maximale sera entre 24 et 27 degrés. La pluviométrie durant les dernières 24 heures, point de canon 0,1 mm et puis 0 partout. La marée sera haute demain matin vers 4h13 et 16h24, basse ce soir vers 22h19 et demain matin vers 9h31. Le soleil s'est couché depuis 17h42 à Rodrigue et se lèvera demain matin vers 5h39. Et puis pour Agalega, aucun avertissement de fort houle n'est en vigueur à Agalega, dont mais des nuages venant du sud-est influencent quand même le temps local. Durant la nuit, le temps sera mi-couvert, parfois nuageux et tôt demain matin avec quelques averses. Et au cours de la journée de demain, il fera beau temps à Agalega. Le vent soufflera du sud-est d'environ 30 km/h. La mer sera forte au-delà des récifs avec des houles du secteur sud de 3,50 m s'atténuant graduellement demain. Donc, ce qui fait que les sorties en mer sont déconseillées. La température minimale sera d'environ 24 degrés et la température maximale sera d'environ 30 degrés. La marée sera haute vers 19h47 et demain vers 9h28 et puis basse demain matin vers 1h56 et 17h01. Le soleil s'est couché depuis 18h10 à Agalega pour se lever demain matin vers 6h06.

0: C'est parti pour les communiqués de CEB. Il y en a plusieurs, donc restez bien à l'écoute si cela vous intéresse. Alors, le CEB avise les abonnés. Le CEB, pardon, avise les abonnés de Terre Rouge dans les environs de School Lane et Morcellement Giraz que la fourniture d'énergie sera interrompue entre 8h30 et 13h demain samedi 19 septembre. Les abonnés de Troubiche habitant les environs de Morcellement Astitva, Morcellement Ramdani, ainsi que Troubiche, hein, ces abonnés sont avisés que la fourniture d'énergie sera interrompue de 8h30 à midi demain samedi. Les abonnés habitant les alentours de Siwa Bapu State Secondary School, les abonnés habitant Warriors Rest, Mobile Wings, Admiralty Residence, ainsi que les environs sont avisés que la fourniture d'énergie électrique sera interrompue demain samedi de 8h30 à 15h30. Le CEB informe aussi les abonnés de Glen Park que la fourniture d'énergie électrique sera interrompue ce samedi, c'est-à-dire demain, 19 septembre. Sur une partie de la route royale à Glen Park, à Mumbai Road, numéro 1, 2 et 3, ainsi que les environs, et ceci de 9h à midi. Et puis, les abonnés habitant la route Rempart, Glen Park, eux aussi sont affectés de cette coupure de 11h à 14h. Les abonnés de Terre Rouge habitant les environs de Morcellement Green Park et une partie de la route Saint-Joseph ainsi que les environs plutôt de Meubles Meuniers, ces abonnés sont avisés que la fourniture d'énergie sera interrompue de 12h30 à 15h demain samedi. Les abonnés de Sébastopol habitant dans les périmètres et rues suivantes, Morcellement Sigdor, quartier route Pellegrin, Sébastopol, Cansona, rue Crémation, rue Ragobar ainsi que les rues à la voisinante, eh ben, tous ces abonnés sont avisés que la fourniture d'énergie sera interrompue ce dimanche 20 septembre entre 8h30 à 15h30. Les abonnés de Plainbois et Malakoff sont avisés aussi que la fourniture d'énergie sera interrompue ce dimanche 20 septembre entre 8h30 et 17h. Le CEB informe les abonnés de Avenue Laurier à Pointe-aux-Canonniers que la fourniture d'énergie électrique sera interrompue ce dimanche 20 septembre de 8h à 15h. Les abonnés habitant pour lui, ainsi que dans les environs d'une partie de la rue Royale, Joseph Rivière, tous ces abonnés sont avisés que la fourniture d'énergie sera interrompue entre 8h30 et 15h ce dimanche 20 septembre. Le CEB informe aussi les abonnés de la Marie que la fourniture d'énergie électrique sera interrompue ce dimanche 20 septembre. Alors là, c'est une partie de la route royale de la Marie, la rue Malakoff et Miron, impasse Miron plutôt. Donc ces abonnés habitant ces rues sont affectés de 9h à 11h. Et puis les abonnés habitant la route royale la Marie et impasse Natou, ils seront affectés par cette coupure de 10h à 14h. Donc ce dimanche, je le rappelle, ce dimanche 20 septembre. Et puis pour terminer, les abonnés habitant Morcellement Norlaine à Péribert, ces abonnés sont avisés que la fourniture d'énergie électrique sera interrompue ce dimanche 20 septembre de 11h à 14h. Alors à noter, chers auditeurs, et surtout pour ceux qui sont affectés par ces coupures, que ces coupures sont dues à des travaux urgents sur le réseau électrique. L'alimentation sera rétablie sans préavis et le CEB prie ses abonnés de l'excuser pour tout inconvénient et les remercie de leur compréhension. Voilà, chers auditeurs, c'est la fin des communiqués. Je vous souhaite une excellente soirée sur AM et RM1.
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1: Bonsoir à tous, il est 18h29.
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La radio Nostalgie, et oui, vous êtes branchés sur AM1. Merci d'avoir choisi cette radio sur le 684 kHz. Sur la radio, bien sûr, sinon sur TNT. 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Il est 18h30. Vous le savez, aujourd'hui, l'émission dure jusqu'à 19h15 parce qu'on est vendredi. Vendredi 18 septembre. Alors encore une fois, bonsoir à tous. Bienvenue sur cette chaîne. Et c'est parti. Ne pas perdre les temps. Moi, je vous attends. Appel sur le 52 51 72 69. L'émission dure jusqu'à 19h15. Vendredi, tout le monde peut téléphoner. Je vous attends. Les auditeurs, les auditrices, vous m'appelez, vous me dites quelle est votre chanson préférée aujourd'hui. La chanson que vous aimeriez écouter. En attendant, moi, je vous fais écouter Tout elle est jolie de Georges Soukramania.

Et voilà donc Georges Soukramanien. Donc pour débuter cette émission, chers auditeurs, alors donc vous le savez comment ça se passe, un seul numéro à STR, c'est le 52 51 72 69. Je vous attends et là Marie de Chamarel malheureusement est la première à appeler et on va écouter cette chanson Don't Cry for Me Argentina de The Chantmasters. Elle voulait écouter Madonna malheureusement, non, j'ai pas trouvé. On va écouter, j'espère que cela va vous plaire. Marie.

Chant Masters, Don't Cry For Me Argentina, choisi par Marie de Chamarel. Marie, j'espère que vous avez apprécié. De toute façon, la chanson, elle est la même. Et sauf que ce n'est pas Madonna. Allez, on continue. Les 18h39. Plein d'appels aujourd'hui, ça me fait plaisir, moi. Herbert Léonard sur des musiques érotiques, choisies par Jean-Noël de Rosil.

sur des musiques érotiques Herbert Léonard choisies par Jean-Noël de Rosier. On est au début de l'émission et j'ai eu plein d'appels. Merci à tous. Dominique Barré, Margot Zamé, à choisir par Lise Mé de Valherbe. Un petit toit à l'île de la Réunion. Allez, c'est parti.

Dominique Barry-Margot-Zamère, choisi par Lise Medemalherbe. Allez, on continue jusqu'à 19h15, puisqu'on est vendredi. Je chante avec toi, Liberté, Nana Moscori, choisi par Alexandre, qui habite Bloubé. Alors, à noter que les appels, c'est terminé, chers auditeurs.

0: soleil, 6h grand matin, Mario Justin choisi par Adriano de d'Albion. Alors, ah ben, les appels c'est terminé pour aujourd'hui, on recommencera tout lundi.
1: On a
0: Pat Boone, Love Letters in the Sun, Linda de Forestside, c'est pour vous.

Love Letters in the Sand pour les amoureux qui nous écoutent. Pat Boone, choisi par Linda de Forestside. Quant à lui, il a choisi Georgie l'étourdi, adieu Jennifer, Michel de Bambou. On nous écoute à travers l'île, ça fait trop plaisir. Merci à tous. Merci pour les appels aujourd'hui aussi.

Adieu Jennifer Georgie l'étourdie, l'émission le vendredi, vos chansons préférées, cette émission où vous choisissez vos chansons, dure jusqu'à 19h15, il est 19h01. Et elle a choisi, quand elle, Marie-Noëlle de Vaquois, les Pussycats. On écoute Mississippi, qui a été reprise par plein de chanteurs, même par les chanteurs locaux.

Et Pussycat, choisi par Marie-Noël de Vaquois. Il est 19h05, allez, on continue. On va dépasser un petit peu les 15 aujourd'hui, mais c'est pas grave. Parce que c'est votre émission et parce qu'on est vendredi. Et vendredi, tout est permis, n'est-ce pas? Écoute, l'émission, vos chansons préférées durent jusqu'à 19h15. Aujourd'hui, on va terminer à 17h. Oscar Harris, Song for the Children, choisi par Magda de Beaubassin.

0: I Have a Dream. Alors pour ceux, on a le temps là, on va pas parler d'Omiaster. Donc si jamais, je vous souhaite déjà de très brèves quand vous irez vous coucher tout à l'heure. Je vous ai dit, on dépasse un petit peu les 15 là, hein, déjà 19h14. Mais allez, un petit back pour Jessie de Rosebel qui a choisi Si j'avais su de Claudio Capeo. C'est une très très belle chanson, écoutez bien les paroles.
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0: Si j'avais su de Claudio Capeo, c'est une très très belle chanson. Alors merci à tous pour vos choix de chansons. On est vendredi et voilà, 19h17. Je vous l'ai dit, on dépasse un petit peu, mais c'est pas grave. Allez, on y va.
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0: Alors je dis qu'on dépasse parce qu'on est supposé s'arrêter à 19h15, mais il y a un seul chanteur, hein, vous savez, ce sont les anniversaires, ceux qui sont nés, les artistes qui sont nés un 18 février ou qui nous ont quittés. Alors il n'y a qu'un seul artiste, il nous a quittés le 18 février, le 18 septembre, qu'est-ce que je raconte, le 18 septembre en 1970, il est né le 27 novembre 1942, je vous parle de Jimi Hendrix, un guitariste, auteur, compositeur, chanteur américain, fondateur du groupe The Jimi Hendrix Experience. On l'écoute.
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0: Voodoo Child, pardon, pour ceux qui aiment le rock. Jimi Hendrix, chers auditeurs.

Jimi Hendrix, Voodoo Child. Alors, juste pour vous rappeler qu'il nous a quittés un 18 septembre 1970. Il est né le 27 novembre 1942. C'était un guitariste légendaire du rock psychédélique à l'époque. Il a révolutionné la musique avec un style novateur. On disait de lui qu'il était, Jimi Hendrix, hein, qu'il avait une maîtrise technique hors norme. D'ailleurs, on l'entendait tout à l'heure. 19h23, c'est le seul artiste qui nous a quittés. Et les 19h23, on écoute Alain Barrière. Elle était si jolie. Juste après, ce sera Billy Paul.

0: chanson de Billy Paul, Me and Mrs. Jones. Et voilà, chers auditeurs, on est déjà arrivé à 19h30. On est vendredi et comme chaque vendredi, comme vous le savez, vous allez retrouver l'émission Épilogue. Et ce soir, c'est Madame Mala Kamoudou que vous allez pouvoir écouter. Je vous souhaite une belle soirée sur AM1. Bien sûr, vous allez retrouver Clovis tout à l'heure à partir de 20h. Et quant à moi, rendez-vous demain matin à 10h sur AM1. Pas oublier demain matin. Ce sont les dédicaces sur le 52 51 72 69 et ce sont des messages. On se donne rendez-vous demain. Bonne soirée. Ciao.
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Très chers auditeurs, auditrices, bonsoir et bienvenue à nos programmes épilogues. C'est avec un immense plaisir qui nous accueille de nouveau ce soir et nous souhaitons une très bonne écoute. Que le Seigneur prépare vous à l'écoute et à la compréhension de sa parole. Votre présentatrice ce soir, c'est Mala. Est-ce qu'ils sont déjà malades? Certainement. Ou est-ce qu'ils ont déjà trouvé une personne très malade? Bien sûr. Surtout quand on est à l'hôpital et on visite des personnes alitées. Qui se plie grand désir? Eh oui, bien sûr, d'être guéri, n'est-ce pas? Dans la Bible, dans le livre de 2 Rois, le chapitre 5, nous lire concernant un chef d'armée du roi de Syrie. Laisse-nous lire le verset 1. Naaman, chef de l'armée du roi de Syrie, jouissant de la faveur de son maître et d'une grande considération, car c'était par lui que l'Éternel avait délivré les Syriens. Mais cet homme fort et vaillant était lépreux. Et oui, Naaman était un homme fort et vaillant, aimé par son maître. Il avait tout pour être heureux. Mais malheureusement, cet homme n'était pas heureux. Il était malade. Il avait la lèpre. Mais c'est quoi cette maladie de la lèpre? Eh oui, c'est une maladie infectieuse chronique. Maladie de peau contagieuse. Soumise à des règles strictes d'exclusion sociale et religieuse. Dans le temps, les personnes atteintes de la lèpre typisaient vivre dans des camps et dans des villages. Ce typisait porte un vêtement déchiré, découvrir toute la tête et crier « impur, impur » pour avertir les gens de cette présence. En d'autres mots, les personnes typisaient restent loin de lépreux. Dans l'évangile de Matthieu, le chapitre 8, à partir du verset 1, nous lire « Lorsque Jésus fut descendu de la montagne, une grande foule le suivit. Et voici, un lépreux, s'étant approché, se prosterna devant lui et dit, « Seigneur, si tu le veux, tu peux me rendre pur. » Eh oui, « Seigneur, si tu le veux, tu peux me rendre pur. » Jésus étendit la main, le toucha et dit, « Je le veux, sois pur. » Aussitôt, il fut purifié de sa lèpre. Mes amis, ici nous trouvons que le lépreux tient proche de Jésus. Et oui, il n'est pas tient loin, il tient proche de lui.

Mais ce qui est plus joli, c'est que Jésus s'y étend sur la main et il dit tous lit. Waouh! Jésus parti peur pour lui être prêt du lépreux. Et il finit tous lit même. Mes amis, nous trouvons que la lèpre, c'est une maladie très, très grave, très dangereuse même. Est-ce que vous connaissez que nous aussi, nous avons une maladie très grave? Plus grave que la lèpre. Eh oui, c'est le péché. Le péché, il pas sépare nous de l'homme seulement, mais il sépare nous de Dieu. Et cela est plus grave, n'est-ce pas? Dans le livre d'Ésaïe, le chapitre 59, le verset 2, nous lit « Mais ce sont vos crimes qui mettent une séparation entre vous et votre Dieu. Ce sont vos péchés qui vous cachent sa face et l'empêchent de vous écouter. » Mes amis, écoute ce verset. « Mais ce sont vos crimes qui mettent une séparation entre vous et votre Dieu. Ce sont vos péchés qui vous cache sa face et l'empêche de vous écouter. » Comment nous lire concernant le lépreux, les tiers proches de Dieu? De même, en dépit de nos péchés, nous capables, approche-nous de Jésus. Qui Jésus t'y fait avec le lépreux? Les t'y tous les et les t'y guéris les. Nous aussi, Jésus envie touche-nous de cette maladie qui est le péché. Je te rappelle, quelle question le lépreux t'y pose Jésus? Oui, il t'y dit, si tu le veux, tu peux me rendre pur. Et Jésus t'y dit, je le veux, sois pur. Et oui, je le veux, sois pur. De même, mes amis, nous aussi, nous capables d'être guéris de nos péchés. Il y a envie guérir nous. Jésus peut aussi envie rendre nous purs, guérir nous de nos péchés. Alors, qui nous besoin faire? Qui nous besoin faire? Oui, mes amis, approche-nous de lui. Demande-lui pardon. Purifiez-vous de vos bons péchés. Et c'est avec la joie qu'il vous fait aller, justement parce qu'il est content en vous. Il est content moi. Dans Jérémie, le chapitre 31, le verset 3, nous lire « Je t'aime d'un amour éternel. » Waouh! Voilà qui Dieu peut dire nous. « Je t'aime d'un amour éternel. » Quel amour! Avec ceci en tête, laisse-nous écouter ce chant qui dit « L'amour de Dieu de loin surpasse. » L'amour de Dieu de loin surpasse.

Dans l'évangile de Luc, le chapitre 17, le verset 11, nous lire concernant 10 lépreux. À partir du verset 11, nous lire « Jésus, se rendant à Jérusalem, passait entre la Samarie et la Galilée. Comme il entrait dans un village, 10 lépreux vinrent à sa rencontre, se tenant à distance. Il éleva la voix et dirent « Jésus, Maître, aie pitié de nous !» Dès qu'il les eut vus, il leur dit « Allez vous montrer au sacrificateur. » Et pendant qu'ils y allaient, il arriva qu'ils furent guéris. Waouh! Ici, nous trouvons que la maladie de la lèpre garde des personnes à distance. De même, le péché garde nous loin de Dieu. Mais ce qui est formidable, c'est que le lépreux t'y élève zut la voix et tu fais appel à Jésus. Et oui, je t'y élève zut la voix et je t'y fais appel à Jésus. Mes amis, si pas encore il me fait appel à Jésus, il piatane. Fais appel à Jésus pour gagner la guérison de vos péchés. Parce que dans Romains, le chapitre 10, le verset 13, la Bible dit à nous, « Quand quiconque invoquera le nom de Jésus sera sauvé. Quiconque invoquera le nom du Seigneur sera sauvé. » Dieu est celui qui garde sa parole. Et oui, toujours. Invoque Jésus, fais appel à lui et il peut écouter tout. Et il peut pardonner où? Il peut guérir où de aucun péché? Mais qui fait seul Jésus qui est capable de faire cela? C'est parce que lui, il est parti né dans le péché, comme nous, les êtres humains, nous sommes nés dans le péché. Dans Psaume, le chapitre 51, le verset 7, nous lire « Voici, je suis né dans l'iniquité, et ma mère m'a conçu dans le péché. » Et dans Romains, le chapitre 3, le verset 23, c'est clair, quotidienne, quand tous ont péché et sont privés de la gloire de Dieu. Mes amis, Jésus est la solution pour notre guérison spirituelle. Lui seul capable de guérir nous de nos péchés. Lui seul capable de pardonner nous. Quand Jésus est mort à la croix, il y a quelque chose d'extraordinaire qui est arrivé. Dans Marc, le chapitre 15, le verset 37 et 38, nous lit à cela. Mais Jésus, ayant poussé un cri, expira. Le voile du temple se déchira en deux, depuis le haut jusqu'au bas. Mon prélier lit. Mais Jésus, ayant poussé un grand cri, expira. Le voile du temple se déchira en deux, depuis le haut jusqu'au bas. Et oui, mes amis, l'amour de Jésus fit ouvert le chemin du ciel pour nous. Jésus donne nous un libre accès

Voilà ce que Jésus aime faire pour nous. Pas être séparé de Dieu. Il n'a pas si envie, et il n'a pas envie d'être séparé de Dieu. Bien sûr, nous avons notre part à jouer. Prends le temps pour lire l'histoire de Naaman dans 2 Rois, le chapitre 5, pour en savoir plus. Dans le verset 10, nous lisons, « Élisée lui fit dire par un messager, « Va et lave-toi 7 fois dans le Jourdain. Ta chair redeviendra saine et tu seras pur. » Et oui, voilà qu'au verset 14, nous lisons, « Il descendit alors et se plongea 7 fois dans le Jourdain selon la parole de l'homme de Dieu. Et sa chair redevint comme la chair d'un jeune enfant. Et il fut pur. » Pour Naaman, il y a une seule façon pour y être guéri, pour y être propre de cela lèpre. Mes amis, pour nous aussi, il y a une seule façon pour nous être guéri, pour nous être propre de nos bannes péchés. 1 Jean, le chapitre 1, le verset 7, dit non, « Le sang de Jésus, son Fils, nous purifie de tout péché. » Mais qui fait le sang de Jésus? Parce que Jésus était pur et sans péché. Hébreux, le chapitre 4, le verset 15, nous lit, « Il a été tenté comme nous, en toutes choses, sans commettre de péché. » Eh oui, sans commettre de péché. C'est justement pour cela que le sang de Jésus seul est capable de purifier nous de nos bains de péché et faire nous vivre propre et pure. Quand Jean t'y trouve Jésus venu, voilà ce qu'il dit dire dans Jean le chapitre 1, le verset 29. Voici l'agneau de Dieu qui ôte le péché du monde. Oui, mes amis, pas d'autre moyen. C'est sinon que le sang de Jésus. Laisse-nous écouter ce chant et nous médite là-dessus, qui dit à nous, « Rien ne peut sauver mon âme, rien que le sang de Jésus. »

Dans l'histoire de Naaman, toujours dans 2 Roi, le chapitre 5, à partir du verset 11, nous lire « Naaman fut irrité et il s'en alla en disant « Voici, je me disais, il sortira vers moi, il se présentera lui-même, il invoquera le nom de l'Éternel, son Dieu, il agitera sa main sur la place et guérira le lépreux. » Les fleuves de Damas, d'Abana et Papar ne valaient-ils pas mieux que toutes les eaux d'Israël? Ne pourrais-je pas m'y laver et devenir pur? Et ils s'en retournèrent et parlaient avec fureur. Mais ses serviteurs s'approchèrent pour lui parler et ils dirent, « Mon père, si le prophète t'avait demandé quelque chose de difficile, ne l'aurais-tu pas fait? Combien plus dois-tu faire ce qu'il t'a dit? Lave-toi et tu seras pur. » Il descendit alors et se plongea 7 fois dans le Jourdain, selon la parole de l'homme de Dieu. Et sa chair redevint comme la chair d'un jeune enfant, et il fut pur. Vous connaissez bien souvent, nous les êtres humains, nous refaire à nos façons. Comment nous, nos envies? Nous refaire les choses difficiles, des sacrifices pour nous gagner le pardon, au lieu de faire ce que Dieu demande nous faire à travers sa parole. C'est un seul moyen pour Naaman être guéri, se plonger 7 fois. Heureusement, Naaman il écoute ce bon serviteur et fait ce que l'homme de Dieu dit d'y faire. Il fait obéir à la lettre. Naaman s'est plongé 7 fois. Eh oui, pas 5 fois, pas 6 fois, mais 7 fois. Naaman gagne sa guérison. Mes amis, la parole de Dieu peut dire nous ce soir, peut dire où ce soir. Comment l'est-il dire dans Actes des Apôtres, chapitre 16, verset 31. Crois au Seigneur Jésus et tu seras sauvé. Eh oui, crois au Seigneur Jésus et tu seras sauvé. Admettre qu'il est un pécheur. Crois que Dieu est tellement content en haut qu'il fit envoyer son fils Jésus pour mourir sur la croix. Pour oublier le péché. Choisir pour demander le pardon. Vine vivre dans l'équerre. Rappelle, Jésus est le Dieu vivant. Parce qu'il est venu ressusciter et il est maintenant au ciel. Ou capable de faire une prière de repentance ce soir même. Là que tu étais. Et Dieu peut écouter tout. Et il peut pardonner. À ce moment-là, pour être guéri spirituellement et pour vivre un enfant de Dieu. Comme on nous lit dans l'évangile de Jean, le chapitre 1, le verset 12, « Mais à tous ceux qui l'ont reçu, elle a donné le pouvoir de devenir enfant de Dieu. » Waouh! Quelle promesse! Quelle assurance pour chacun de nous! Naaman s'est guéri physiquement. Et cela, c'est vraiment merveilleux, n'est-ce pas? Mais ce qui est aussi extra, c'est que Naaman te dit au verset 15, « Voici, je reconnais qu'il n'y a point de Dieu sur toute la terre, si c'est nous en Israël. » Eh oui, je reconnais qu'il n'y a point de Dieu sur toute la terre, si c'est nous en Israël. Naaman te reconnaît qui était le seul vrai Dieu. Mes amis, ou qui fait écoute-moi ce soir, est-ce qu'il aussi vous connaît qui est ce vrai Dieu? Ou est-ce qu'il a envie de connaître plus ce vrai Dieu? Et oui, si vous voulez en savoir plus, pas hésiter pour contacter nous sur 57 84 36 42. La Bible dit-nous dans Hébreux, le chapitre 4, le verset 7, aujourd'hui, vous entendez ma voix. Non, Dieu ne sépare vos cœurs. Eh oui, si aujourd'hui, vous entendez ma voix. Non, Dieu ne sépare votre cœur, vos cœurs. Dieu vous aime. Et les pertanes ou ouvert la porte de l'équerre pour y entrer. Comment l'est-il dire dans le dernier livre de la Bible,
dans Apocalypse, le chapitre 3, le verset 20. « Voici, je me tiens à la porte et je frappe. Si quelqu'un entend ma voix et ouvre la porte, j'entrerai chez lui. » Waouh, quel bonheur de connaître Jésus-Christ, de l'avoir dans nos cœurs. Laisse-nous écouter ce dernier chant qui dit que Jésus bien invite nous. Et c'est justement une invitation de la part de Dieu.

Mes amis, un petit rappel. Une copie de ce partage est disponible à la demande sur 57 84 36 42. Que le Seigneur vous bénisse. À bientôt et passez un bon week-end.

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1: Il est 20h, bonsoir.
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1: Il est effectivement 20h passées d'une minute. Bonsoir à vous, chers auditeurs et auditrices. On se retrouve comme chaque vendredi pour notre émission Bal Rétro. J'espère que vous avez passé une bonne semaine et que le week-end s'annonce superbement bien. Un vendredi soir avec de la musique qui nous permet de bouger un petit peu, d'accueillir le week-end comme il le faut. Alors, la table, sofa, 16, tous ceux qui capables, zen nous, nous prend lit, nous mettent lit dans quoi, si vous avez mettre lit de haut, pas hésiter, mettre lit de haut. Car ce soir, ça va chauffer. Playlist préparée par notre très chère mamie. Mamie qu'on passe le bonsoir bien sûr et bonsoir à tous ceux et celles qui nous écoutent, que ce soit à l'île Maurice, que ce soit la diaspora mauricienne, on va passer un bon moment ensemble. Et on débute avec Monsieur Georgie Létourdi à côté de Patrice Chinapen et Lindsay Morvan. La Paloma.

oui, si nous mettons s'inspirer, si on espère que vous êtes aussi pareil, vous pouvez passer un superbe moment à l'écoute des autres radios AM1, la radio nostalgie. 20h passées de 17 minutes. Et un vendredi, à cette heure-ci, nous connaissons pas mal de personnes qui peuvent activer dans la cuisine. Et là aussi, qui peut prendre l'apéro pour accueillir le week-end. Et bien, tout ce petit beau monde qui, dans la cuisine, surtout, nous souhaite une bonne cuisson. Et la suite de notre émission, Mamie propose-nous la chanson de Shake. Rien n'est plus beau que l'amour. Ben, effectivement. Ben, on y va. Nous envoyons plein d'amour sur les ondes de AM1 avec un monsieur Shake.

Sylvain Kalicharan avec Femme Lazenis sur les ondes de AM. Et à 20h passées de 32 minutes, nous souhaite surtout à ban camarade qui peut travailler en ce moment. Oui, parce qu'il y en a beaucoup d'imoun qui peut travailler. Nous pensons surtout à ban camarade sécurité. Nous avons aussi ban camarade qui travaille à l'hôpital. Ban camarade qui travaille de nuit surtout. Et ben nous souhaitons un bon courage. Et la suite de notre émission avec Bonnie M. Rivers of Babylon. Nous plongeons en 1970.

L'île de la Réunion, représentée avec Monsieur Georges-Marie Soukramanien, qui nous propose « Reviendras-tu ?»

12 69. Voisine, ti voisine. Et na grand voisine, après na ti voisine. Notre ti voisine, peguette nous. Bonsoir, ti voisine. En l'occurrence, de notre fidèle auditrice Gina Bernard qui passe à toute la famille bonsoir et un petit dédicace pour mes parents Élise, Marie-Ange et mon mari Jean-Philippe. Merci, bonne soirée et bon week-end. Merci beaucoup. Bonjour madame, qui va venir? La grande voisine aussi est là. Marie-Ange Boutia qui nous souhaite le bonsoir. Bonsoir voisin, moi Edith, Jenna, Jean-Philippe, et Valsé. Un petit coucou à Marie de Roche-Noire, Shirley de Beaubassin, Cristal, Orlette, merci. Merci à vous la famille Boutia, merci Marie-Ange. Des nôtres, nous avons aussi notre fidèle auditrice Marie-Noël. Marie-Noël qui nous passe le bonsoir à toute la famille radio. Bonsoir à vous. Et du côté de Beaubassin, notre fidèle auditrice Shirley à l'écoute. Bonsoir à vous, content de revenir. Bonsoir Clovis, ça va toujours? Oui, superbement bien, et j'espère que vous aussi d'ailleurs, à l'écoute comme à chaque vendredi soir. Bonne soirée, bisous, c'est Shirley, bisous à vous. Et nous quitte Beaubassin, on va faire un petit détour à Pamplemousse. Fidèle auditeur Didier à l'écoute, Didier qui passe le bonsoir à toute la famille AM1 et nous remercie beaucoup d'être là, mais merci à vous d'être des nôtres.

20h passées de 52 minutes, la suite de notre émission avec un superbe chanteur qui nous gagne l'occasion d'accueillir lors du plateau RM lors de notre émission Ça nous la musique et qui nous gagne l'occasion de retrouver très bientôt car l'IFEC propose nous un morceau qui appelle Nous Football. On parle là bien sûr de Monsieur Ludovic le professeur qui fête son anniversaire d'ailleurs aujourd'hui. Eh bien toute l'équipe de la MBC se rejoint à moi pour vous souhaiter un joyeux anniversaire à vous l'artiste. Et nous faire nous un plaisir énorme. Écoute justement cette chanson qu'Iline propose nous en septembre de cette année-ci. Oui, ce mois-ci, mon soleil appelle Nous Football.

Mr. Engelbert and Perica avec Señorita Bonita. Maman, mamie, pour donner un petit moment à reposer ou pas? Elle est temps pour assiser un petit guide papé gagné ici. Ouh, moi, mon transpianète, hein, moi, j'espère en tout cas qu'ils ont pu passer une superbe soirée avec la playlist de mamie. Moi, ici, dans le studio, même on peut envie à Cizan Tigit, profiter de mon 16 qui perd un de moi, mais mon papa est capable, tellement la musique est bonne, mon papa, my micro, tout mon papa danser.

minutes. Bonsoir à vous et aussi à la famille de la radio. C'est José qui écoute toujours avec plaisir, mais la semaine prochaine un peu fade avec mon équipe qui ne fait des défaites. Pas facile. Courage, Michel José. Mais dans la joie avec votre émission. Bonne rentrée chez vous. Bisous, José de Baie du Tombeau. Le bonsoir à vous et qui va vous dire où? Prends courage, pas connu d'un match qui peut venir, peut-être pour une arène un peu moins de chagrin, comment dire? Un peu la joie, un peu goal, un peu l'équipe qui gagne aussi. N'est là aussi nos camarades d'Annie.

Charles qui n'a venu un petit message, ni Charles qui passe le bonsoir à toute la famille radio, ni Charles qui dit nous mamie, il décide pour faire nous danser ce soir. Eh bien, merci beaucoup pour la belle playlist et à très bientôt. Merci beaucoup, ni Charles. La suite de notre émission avec monsieur David Ramen. Comme attention, fini connaît, ça va bouger. Amour en or.

de son père, eh bien, il suit le chemin, en bonne voie en tout cas, monsieur Denis-Claude Gaspard avec l'ambiance mauricienne. Chanson qui nous amène à 21h, passée de 26 minutes. Merci à vous, Shirley qui nous remercie pour le message, et bien merci à vous d'être des nôtres. Et à 21h, passée de 26 minutes, nous proposons de plonger en 1999 avec les Venga Boys. Cha-la-la-la-la, yeah! Mais juste avant, nous passe le bonsoir à tout ban camarade qui, ce soir, retrouve tout cela avec ce poste de radio. Eh bien, nous rappelle encore une fois, et chaque fois qu'il disait qu'il non pas tout seul, nous accompagne et nous avec 24-7 avec de la bonne musique. Allez, on y va avec les Venga Boys. Cha-la-la-la-la.

Monsieur Ziakazom, Tony et Mario Justin, le légendaire Mario Justin, qui reprennent les superbes chansons de Monsieur Koulous. Chanson qui nous amène à 21h passées de 42 minutes. Et à cette heure-ci, eh ben, on vous propose surtout de la musique locale car on termine notre émission dans pas longtemps. Monsieur Don Panic pour la suite de notre émission qui nous propose de la musique tango. La chanson s'appelle Tango Dancehall.

0: Monsieur Giorgio avec pas pressé pour marier, et c'est vrai, faut des pas pressé pour faire ça affaire là. Prends où les temps, profite aux aînés surtout. Chanson qui nous amène presque à la fin de notre émission. L'air pour Mojazot, au revoir. Et que, bien sûr, Modenzot, rendez-vous demain, 19h-21h, pour nos émissions Vintage Bar. Ciao, ciao, bye bye, gros bisous à tous. Nous les autres avec l'ambiance réunionnaise. Le groupe Soukous Express avec Ambiance Night. Et bien, quoi de mieux pour clôturer cette soirée avec une ambiance de nuit. Allez, ciao, ciao, bye bye, gros bisous à tous et bonne fin de soirée à l'écoute de AME, Ambiance Night.
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